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1: Bonjour à tous. L'incendie de Gironde se poursuivait encore hier soir alors que 42 000 hectares ont déjà été parcourus, 220 000 personnes ont été évacuées. Les autres incendies dans le Var, dans les Hautes-Alpes, en Haute-Corse et dans les Landes ne sont pas encore fixés. Notez que 84 pompiers ont déjà été blessés dans cet incendie. Alors que la France flambe, de terribles incendies font également rage en Espagne. Le feu d'Avila près de Madrid est le plus important de l'histoire récente de l'Espagne. C'est ce qu'a affirmé la ministre de la transition écologique ce dimanche. Les flammes déchaînées y ont ravagé jusqu'à 25 000 hectares. L'Afrique du Nord n'est pas épargnée par les incendies dans un contexte de chaleurs extrêmes. En Algérie, des incendies d'une ampleur inédite pour la saison ravagent en particulier le nord du pays où un premier bilan des autorités fait état de 6 morts. Plus de 1600 départs de feu ont été enregistrés par les services de la protection civile depuis le début de la vague de chaleur début juillet. En Tunisie, pas moins de 900 départs de feu ont été enregistrés en 72 heures. Et puis du côté du Maroc, le pays est également confronté à 4 vagues de chaleur en 3 mois avec un mercure frôlant 50 degrés par endroit selon la direction générale de la météorologie. En Allemagne, le suspecté d'avoir perpétré l'attaque meurtrière contre la Gay Pride de Berlin samedi soir a été tué hier lors d'une opération policière dans la capitale allemande dans le quartier de Spandau, indication faite par les autorités. Et puis en cyclisme, Tadej Pogacar rentre un peu plus dans l'histoire, mais il bute encore sur Montmartre. Le désormais quintuple vainqueur du Tour de France a tenté à deux reprises de faire la différence sur les pavés de la rue Le Pic, mais il a finalement été battu comme l'an dernier. Cette fois, c'est son meilleur rival des Flandres, Mathieu Van Der Poel, qui s'est offert à l'un des plus beaux succès de sa carrière en résistant sur le gong au retour des sprinteurs après être parti avec le Slovène à l'issue de la 21e et dernière étape du Tour de France hier sur l'avenue des Champs-Élysées. Voilà, c'est la fin de cette édition. Merci de l'avoir suivi.

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1: Bonjour à tous. L'incendie de Gironde se poursuivait encore hier soir alors que 42 000 hectares ont déjà été parcourus, 220 000 personnes ont été évacuées. Les autres incendies dans le Var, dans les Hautes-Alpes, en Haute-Corse et dans les Landes ne sont pas encore fixés. Notez que 84 pompiers ont déjà été blessés dans cet incendie. Alors que la France flambe, de terribles incendies font également rage en Espagne. Le feu d'Avila près de Madrid est le plus important de l'histoire récente de l'Espagne. C'est ce qu'a affirmé la ministre de la transition écologique ce dimanche. Les flammes déchaînées y ont ravagé jusqu'à 25 000 hectares. L'Afrique du Nord n'est pas épargnée par les incendies dans un contexte de chaleurs extrêmes. En Algérie, des incendies d'une ampleur inédite pour la saison ravagent en particulier le nord du pays où un premier bilan des autorités fait état de 6 morts. Plus de 1600 départs de feu ont été enregistrés par les services de la protection civile depuis le début de la vague de chaleur début juillet. En Tunisie, pas moins de 900 départs de feu ont été enregistrés en 72 heures. Et puis du côté du Maroc, le pays est également confronté à 4 vagues de chaleur en 3 mois avec un mercure frôlant 50 degrés par endroit selon la direction générale de la météorologie. En Allemagne, le suspecté d'avoir perpétré l'attaque meurtrière contre la Gay Pride de Berlin samedi soir a été tué hier lors d'une opération policière dans la capitale allemande dans le quartier de Spandau, indication faite par les autorités. Et puis en cyclisme, Tadej Pogacar rentre un peu plus dans l'histoire, mais il bute encore sur Montmartre. Le désormais quintuple vainqueur du Tour de France a tenté à deux reprises de faire la différence sur les pavés de la rue Le Pic, mais il a finalement été battu comme l'an dernier. Cette fois, c'est son meilleur rival des Flandres, Mathieu Van Der Poel, qui s'est offert à l'un des plus beaux succès de sa carrière en résistant sur le gong au retour des sprinteurs après être parti avec le Slovène à l'issue de la 21e et dernière étape du Tour de France hier sur l'avenue des Champs-Élysées. Voilà, c'est la fin de cette édition. Merci de l'avoir suivi.
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3: Bonjour à tous et merci d'être avec nous sur Bâti Radio pour ce tout nouveau numéro de Pionniers de la ville durable. J'ai le plaisir de recevoir Franck Lenoëlec. Bonjour Franck.
4: Bonjour Kenza.
3: Franck, vous êtes directeur du marketing, du développement et de l'innovation stratégique pour la société CCCA BTP. Alors j'aimerais d'abord, dans un premier temps, que vous nous expliquiez ce que vous faites à la CCCA BTP et surtout nous expliquer les actions de l'entreprise que vous représentez aujourd'hui.
4: Alors donc depuis 4 ans je suis au 3CA BTP justement pour développer l'attractivité de l'apprentissage par le biais de l'innovation en particulier, et depuis près de 3 ans j'ai lancé le laboratoire d'innovation, l'incubateur WinLab, qui aujourd'hui est un écosystème qui se positionne en tant que éclaireur de tendance sur les nouvelles d'innovation et trajectoire du bâtiment de demain et de la construction de demain en sens large, et puis aussi être en capacité d'accompagner l'évolution des compétences au regard des nouveaux enjeux et usages de la construction.
3: Alors, en ce qui concerne le WinLab, il est monté il y a combien de temps ?
4: Alors, le WinLab a été créé il y a 3 ans.
3: Oui.
4: Et donc, aujourd'hui, il regroupe à peu près une centaine de startups et donc permet aux 380 organismes de formation qui sont aujourd'hui animés par le 3CA BTP. Donc, le 3CA BTP est un outil de branche, donc organisme paritaire, qui anime l'ensemble de l'apprentissage du BTP sur tout le territoire français et qui, aujourd'hui, eh bien, permet de couvrir à peu près 84 000 apprentis du CAP jusqu'au diplôme d'ingénieur.
3: Alors justement, quelle place a la lutte contre le changement climatique, à la fois dans le cadre de votre activité, mais aussi dans le cadre de l'apprentissage ?
4: Alors, la transition écologique, le développement durable occupe une place importante, puisque des formations qui sont en lien direct ou indirect avec ces sujets-là pèsent à peu près 20% des apprentis. Et je dirais plus particulièrement sur des formations post-bac qui sont sur les métiers de la transition écologique, la rénovation énergétique, eh bien, nous avons observé à la rentrée dernière une augmentation de 18%. Donc, il y a un véritable engagement de l'apprentissage sur ce sujet-là. Et rappelons-le, si nous voulons à atteindre l'objectif de 500 000 rénovations énergétiques par an sur les trois prochaines années, il faudra d'ici à 2023 150 000 nouveaux entrants.
3: Ah oui.
4: Qui devront rentrer sur les métiers de la transition écologique et rénovation énergétique. Mmh. Donc notre enjeu est vraiment de former massivement des jeunes, des moins jeunes, des personnes qui sont issues d'autres secteurs d'activité pour arriver à répondre à cette demande.
3: Donc ça veut dire qu'il y aura de plus en plus de secteurs d'activité dans le bâtiment qui vont embaucher en fait ou qui chercheront en tout cas des gens qualifiés. Hein.
4: Tout à fait, exactement, oui.
3: Alors, est-ce que la crise du Covid a eu un impact plutôt négatif, justement, sur la recherche de ces fameux apprentis ou même dans le fait de remplir, en tout cas, ce type de besoin?
4: Alors, je dirais qu'il y a eu effectivement un coup d'arrêt dans le cadre du premier confinement qui nous a fait peur par rapport à un stop des recrutements, notamment au niveau des entreprises, notamment au niveau de l'engouement des jeunes pour le secteur de la construction. Et finalement, la barre s'est très vite renversée et donc nous avons eu une rentrée qui a été, on va dire, une belle rentrée avec près de 9% d'augmentation tout profil confondu sur les métiers de l'apprentissage. Et donc, je vous le disais tout à l'heure, avec une croissance à deux chiffres sur les métiers de la transition écologique. Mmh. Donc non, le Covid n'a pas eu de conséquences négatives sur le recrutement des apprentis.
3: Mais alors justement, est-ce que les formations en elles-mêmes vont aussi vite que l'engouement des étudiants pour ce type de secteur?
4: Alors, les formations aujourd'hui, alors ce qui est intéressant, c'est que le Covid a été un accélérateur de transformation digitale. Mmh. Donc, ce qui permet, eh bien, par le biais de développement de modules à distance, eh bien, de coller au plus près des attentes du secteur de la construction. Mmh. Donc, on voit bien que ce qu'attend le secteur en termes d'évolution sur l'économie circulaire, par exemple, ou sur d'autres pans du développement durable, eh bien, le média digital, les réseaux sociaux, les modules en réalité virtuelle, l'hybridation des compétences, eh bien, jouent un rôle clé dans une adaptation au plus près des besoins.
3: Mmh. Vous nous parlez de la relance verte et surtout quels sont les moyens alloués aux formations du BTP?
4: Oui, alors donc la relance verte, aujourd'hui typiquement nous sommes rapprochés d'Agir, donc qui est l'accélérateur de l'économie circulaire,
3: oui.
4: qui se caractérise comme un do-tank de l'économie circulaire qui va au-delà de nous projetons à horizon 2030 ou 2035 sur les futurs enjeux. Nous faisons. Et donc le 3CABTP au travers de WinLab travaille avec Agir pour arriver à toucher les entreprises, donc les entreprises qui doivent s'engager, les entreprises formatrices, et ces jeunes de tout horizon qui on va dire deviennent des acteurs citoyens, des acteurs engagés de la construction durable de demain.
3: Mmh. Justement, vous qui êtes un expert dans votre domaine, Franck Lenoualec, quel conseil donneriez-vous à une entreprise du bâtiment qui se pose par exemple la question d'agir pour le climat? Par quoi doit-elle commencer?
4: C'est une très bonne question. J'irais que là pour le coup, le conseil que je peux donner, c'est de commencer simplement et de commencer par des actions territoriales.
3: Oui.
4: C'est de prendre conscience déjà de circuits courts en termes d'approvisionnement et de prendre conscience du bâtiment, de la construction dans sa globalité, de la conception jusqu'à la déconstruction et au recyclage en passant par l'exploitation. Mmh. Aujourd'hui, c'est un élément clé. C'est que l'entrepreneur, quel qu'il soit, doit avoir une approche systémique de la construction et plus forcément une approche silotée ou séquentielle.
3: Donc on n'est pas toujours obligé de passer par de gros changements, mais les petits changements peuvent aussi se transformer plus tard pour faire de plus grandes choses. C'est ce que vous êtes en train de nous expliquer.
4: Exactement. C'est que on passe par cette notion de transversalisation des compétences, et donc le développement durable passe par cette vision globale et passe par cette vision complète du circuit de conception jusqu'à la déconstruction.
3: Mmh. Très bien. Merci beaucoup en tout cas, Franck Lenoualec, d'avoir répondu à nos questions. Merci encore.
4: Merci.
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1: Bienvenue dans ce nouveau numéro de Pionniers de la Ville Durable. Merci beaucoup d'être avec nous. Aujourd'hui, j'ai le plaisir de recevoir Martine Joroyon, directrice transformation métier et RSE, responsabilité sociale et environnementale pour la société Aegis. Bonjour.
2: Bonjour.
1: Alors, pour commencer, présentez-nous votre société Aegis.
2: Alors, Aegis, c'est un groupe international d'ingénierie et d'exploitation dans les secteurs de la construction et des infrastructures de transport. Alors, en quelques chiffres clés, c'est un peu plus d'un milliard d'euros de chiffre d'affaires, 64% d'activité à l'international et 16 000 collaborateurs.
1: D'accord. Alors, sur quel domaine déployez-vous vos activités ?
2: Alors, la lutte contre le changement climatique et l'amélioration du cadre de vie des populations ont été inscrits comme enjeux clés de l'ensemble de notre plan stratégique de développement que nous venons de dévoiler et que nous avons nommé Impact the Future. Alors, ce plan s'articule en trois grands axes de développement. D'une part, les transports et mobilités du futur. D'autre part, la construction de la ville durable. Alors ça, c'était nos activités, on va dire, historiques. Et donc, un troisième axe sur lequel nous voulons nous positionner très fort, qui est le développement des énergies renouvelables. Alors, notre ambition, c'est de doubler de taille à l'horizon de 5 ans et de devenir un acteur de référence des ouvrages efficients, durables et résilients. Et pour tout vous dire, vraiment, en tant qu'ingénieur, c'est vraiment ce qui nous anime, qui anime tous les collaborateurs et qui donne vraiment du sens à nos métiers.
1: Vous vous sentez responsable ?
2: Ah bah oui. Oui, oui. Et en fait, ce qu'il faut que vous compreniez bien conscience, c'est que les secteurs dans lesquels nous intervenons, donc le bâtiment, le transport, sont des secteurs qui représentent près de 40% des émissions de gaz à effet de serre mondiales.
1: Oui, donc, c'est énorme.
2: Ce n'est pas rien, c'est énorme. Oui. Par ailleurs, les projets qui nous sont confiés, ce sont des projets de long terme. Des projets qui vont impacter plusieurs générations. Et donc, cela nous confère une grande responsabilité sociétale. Et il est vrai que cette responsabilité à l'égard du climat, nous l'avons intégrée depuis très longtemps.
1: Oui, depuis plusieurs années déjà, vous êtes engagé sur le développement durable. Alors, vous pouvez nous en dire plus ?
2: Alors, concrètement, pour contribuer à la neutralité carbone, on a trois grands leviers hein, dans les ouais. métiers qui sont les nôtres. Alors, premièrement, bien évidemment, il faut que nous soyons exemplaires dans notre fonctionnement interne et donc maîtriser notre propre empreinte carbone. Mais surtout, c'est de prendre en compte systématiquement les enjeux qui sont liés au climat, au changement climatique, et également à la préservation de la biodiversité au sein même des projets sur lesquels nous intervenons. Et c'est vraiment au sein des projets opérationnels que l'on nous confie que nous avons le plus grand effet de levier. Et enfin, le troisième axe, c'est d'innover, de développer de nouvelles solutions, de nouvelles offres, et plus particulièrement en matière de séquestration carbone, hein, puisque, comme vous le savez, les milieux naturels captent naturellement le carbone, et donc il faut les préserver, les restaurer, et également des offres en matière d'adaptation au changement climatique pour rendre nos territoires plus résilients, voilà, au regard évidemment des effets du changement climatique qui sont déjà là. Donc, et ouais. Donc c'est pour ça finalement que tout ça c'est au cœur un peu de l'ADN du métier de l'ingénieur, parce qu'en gros le métier de l'ingénieur c'est de trouver des solutions concrètes à des problématiques complexes. Alors là, nous sommes servis, et donc tout ça, ça requiert de la technicité, ça requiert de la créativité, et donc bon, on considère qu'on a deux super pouvoirs qu'on a bien l'intention de mobiliser, c'est d'une part l'éco-conception et oui. D'autre part l'innovation.
1: Alors justement, est-ce que vous pouvez nous donner des exemples d'éco-conception et d'innovation? Des exemples plus concrets?
2: Ah, bien volontiers. Alors déjà l'éco-conception, pour préciser que ça recouvre, c'est en fait on revisite de façon assez profonde nos pratiques, hein, de concevoir nos projets, en challengeant chacune de nos dispositions, qu'elles soient constructives ou qu'elles soient techniques, au prisme de l'impact environnemental de cette disposition. Donc finalement, quel impact en termes de consommation énergétique, en termes de choix des matériaux, en termes d'émissions de gaz à effet de serre, quel impact sur l'artificialisation des sols, etc. Et comme cela, en fait, on fait des simulations de façon à proposer les solutions, les variantes qui sont les plus vertueuses au regard de l'environnement. Alors, c'est ce que nous avons fait, par exemple, dans le projet de rénovation durable du lycée de Bréquigny, pour lequel nous avons
1: ah oui, à Rennes,
2: exactement à Rennes, hein, pour lequel nous avons récemment remporté un prix. Et donc là, on avait un double défi, hein, puisqu'il s'agissait de rénover ce lycée qui était une passoire énergétique, oui. Pour atteindre le même niveau de consommation énergétique qu'un bâtiment neuf. Et puis en plus, voilà, il fallait intervenir en site occupé. Alors pour
1: oui,
2: ça,
1: ce qui est pas évident.
2: C'est pas évident.
1: J'explique juste que site occupé, c'est que le lycée continuait à fonctionner. Enfin, les cours avaient lieu. Donc voilà, fallait imaginer une façon de faire les travaux sans gêner les occupants.
2: Et exactement. Et donc, et pour ça, on a relevé le challenge avec tout un bouquet d'innovations, donc des matériaux biosourcés, faire de la préfabrication hors site, mais tout en restant dans le tissu local. Et in fine, en 10 mois, ce sont 10 000 mètres carrés en site occupé qui ont été rénovés. Alors, ce qui est intéressant, c'est que ce modèle-là, c'est tout à fait réplicable, et sur tous ces équipements scolaires, hein, qui sont construits il y a plus de 20 ans sur notre territoire. Et puis la petite cerise sur le gâteau, c'est en plus que de faire ce type de rénovation vertueuse au regard de l'environnement, en plus, ça coûte bien moins cher que de construire du neuf. Donc voilà, on est gagnant sur tous les tableaux.
1: Vous semblez vraiment très très engagé et passionné par ça. En fait, vous pensez à tout, on peut le dire. Tous les points sont passés en revue.
2: Exactement. C'est vraiment des approches systémiques.
1: Ouais. Et justement, quel conseil vous donneriez à une entreprise, bon, parce que toutes les entreprises ne sont pas comme vous, il y en a qui agissent plus ou moins pour le climat, ça dépend. Quel conseil vous donneriez pour commencer, voilà, agir sur le climat, par quoi commencer?
2: Alors, moi, j'ai ma propre définition de la RSE.
1: Oui, vous connaissez, que vous connaissez bien.
2: C'est bien sûr responsabilité.
1: Alors, je rappelle que c'est responsabilité sociale et environnementale.
2: Voilà. Et ça peut vouloir dire aussi, ce sigle, redonner du sens à l'entreprise.
1: Oui.
2: Et donc, pour démarrer, en fait, il faut, je crois, déjà fixer un cap, à avoir une vision inspirante, qui oui. donne le sens finalement de cette finalité visée par cette démarche, et qui en l'occurrence sert une cause qui dépasse la seule frontière de l'entreprise. Donc donner le sens, avoir une vision inspirante. Il faut ensuite pouvoir prioriser pour identifier là où on a le plus et agir là où on a le plus fort effet de levier d'action. Et enfin, impliquer les collaborateurs de l'entreprise pour qu'ils soient acteurs des transformations à conduire. Parce que la bonne nouvelle, c'est que nos collaborateurs, ils ont beaucoup d'envie, beaucoup d'énergie, beaucoup de motivation. pour contribuer à ce sujet et notamment la nouvelle génération, mais pas que.
1: Mais alors justement, comment les impliquer? Comment les toucher en fait, ces collaborateurs? Chose que vous avez particulièrement bien réussi.
2: Donc on les implique avec en leur donnant la possibilité d'être force de proposition de ce que nous pouvons faire dans les projets et également en faisant la promotion de l'intrapreneuriat. C'est-à-dire en leur donnant la possibilité également de porter des nouvelles idées. Donc c'est toute la magie de l'innovation.
1: D'accord. Martine Joroyon, est-ce que vous avez un mot de la fin?
2: Ben écoutez, moi en tant qu'ingénieure, je trouve que ces défis sont à la fois exigeants et exaltants. Rien n'est plus précieux aujourd'hui, je pense, que de se sentir utile. Et d'œuvrer pour des projets qui font sens.
1: Oui, en tout cas, on vous sent passionné et impliqué dans votre travail.
2: Merci.
1: Merci beaucoup et à très bientôt. Martine Joroyon, directrice transformation métier et RSE pour la société Aegis.
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1: Bonjour à tous et merci d'être avec nous pour ce nouveau numéro de Pionniers de la ville durable où j'ai le plaisir de recevoir Christian Rogman. Bonjour Christian.
2: Eh bien, bonjour à tous.
1: Merci d'être avec nous. Vous êtes le fondateur et le CEO de la société Gramiterm. Alors, dans le cadre de cette émission, vous allez surtout nous expliquer en quoi consiste votre entreprise et quels sont surtout vos objectifs. Alors, dans un premier temps, qu'est-ce que c'est Gramiterm? Comment a commencé l'aventure?
2: Eh bien, chez Gramiterm, on fait le premier panneau isolant thermique avec de l'herbe naturelle. Voilà, l'aventure a démarré il y a une quinzaine d'années en Suisse et l'inventeur qui s'appelle Stéphane Grasse, donc c'est pas une blague, il ne pouvait faire que ça dans sa vie, a oui. décidé de regarder et d'examiner le potentiel d'isolant thermique de l'herbe, l'herbe des prairies, l'herbe naturelle, et tout est parti de là, voilà. Et puis on a fait effectivement maintenant quelques années de travail pour arriver à avoir une usine implanté en Belgique, où on produit et on commercialise des panneaux flex, des panneaux qui sont des isolants thermiques faits avec plus de 70% de fibres d'herbe naturelle.
1: Alors c'est très étonnant de s'intéresser à l'herbe, mais clairement vous avez vu que finalement l'utilisation de l'herbe avait de sacrés avantages. Est-ce que vous pouvez nous en dire un peu plus?
2: Eh bien écoutez, l'herbe est un sujet hautement stratégique pour l'Europe. C'est, je pense, le quatrième sujet le plus stratégique en Europe, parce qu'effectivement, c'est une biomasse qui est présente de manière abondante partout. Et c'est une biomasse aussi qui est très souvent perdue. Voilà, donc c'est de l'herbe. Mmh. C'est pas de l'herbe qui va en culture et en fourrage animal, mais il y a plein d'herbes qui sont perdues. Voilà, donc ils partent soit en compost, soit qui sont laissés sur place.
1: Oui.
2: Et aujourd'hui, dans la valorisation de l'herbe, on a soit une valorisation par la phase liquide. On peut utiliser le jus d'herbe pour en faire un complément méthaniseur. Mm-hmm. On peut également faire des engrais. Et on peut également concentrer ce jus d'herbe pour en extraire des protéines qui, à terme, remplaceront les importations de soja.
1: Donc clairement, c'est un matériau incroyable.
2: La partie... Mm. Ah bah oui, c'est le matériau simple, basique, et qui a des propriétés absolument extraordinaires. Et dans la partie qui nous intéresse, mm-hmm. pour Gramiterm, c'est la partie solide, la partie fibre, eh bien effectivement, il y a toute une industrie qui est en train de se construire pour utiliser l'herbe, soit en industrie papetière. D'ailleurs, tout le papier et toutes les brochures Gramiterm sont en papier à fibre d'herbe. Il y a également toute une filière qui se construit sur l'emballage. Voilà, on utilise la fibre d'herbe pour les boîtes à œufs, notamment aux Pays-Bas. Mm-hmm. Donc tout ça est en train de grandir et de se structurer. Et puis il y a Gramiterm, qui est une solution très intéressante pour utiliser la fibre d'herbe naturelle, en faire des panneaux pour le bâtiment, voilà, des panneaux d'isolation thermique pour le bâtiment, et on va faire du bon pour le bâtiment tout en faisant du bon pour la planète, puisque mmh. l'herbe, et c'est absolument incroyable ce que fait la nature, on a parfois tendance à l'oublier, mais l'herbe est la biomasse qui a le cycle de reconstitution le plus court. Autrement dit, dans une phase de croissance d'herbe, il y a une très très grosse absorption de CO2 qui permet effectivement de capturer du CO2, et une fois qu'on le transforme en panneau qui vont rester efficaces plus de 50 ans, eh bien on piège réellement du CO2. Donc Gramiterm est aujourd'hui un valoriseur de biomasse perdue, mm-hmm. avec une solution bilan carbone négatif, et on travaille également dans des écosystèmes régionaux, donc on travaille en économie circulaire, à proximité de nos matières, à proximité de nos marchés, pour effectivement boucler la boucle. Voilà.
1: Christian Rogman, autre question, comment est-ce que vous expliquez qu'on ait mis autant de temps à s'intéresser finalement à ce matériau qui finalement était face à nos yeux depuis toujours?
2: Eh bien, c'est peut-être parce que les choses les plus simples prennent du temps.
1: Tout
2: voilà.
1: à fait.
2: Donc, tout d'abord, la première caractéristique, c'est faire du développement de biomasse, ça prend du temps. Voilà, donc extraire, calibrer des fibres, travailler sur et monter une filière, ça prend énormément de temps. Hein, mmh. Quand on est sur des dossiers industriels de biomasse, c'est 5 à 10 ans facilement. Et puis il y a plein de gens qui font d'ailleurs plein de choses comme nous. Hein. En France, on a nos collègues dans le sud qui font de la paille de riz, qui font des panneaux isolants en paille de riz. Voilà. Donc il y a plein, chaque région a un certain potentiel et ça permet effectivement de travailler, de défibrer, d'arriver effectivement à faire des panneaux pour le bâtiment. Et puis les cycles aussi de certification et de développement produit sont très longs dans le bâtiment. Voilà. Donc travailler une biomasse aujourd'hui, c'est rapidement 5 à 10 ans de travail pour arriver à cocher toutes les cases.
1: Alors clairement, quelles sont aujourd'hui vos perspectives ? Est-ce que vous faites face clairement à un afflux de demandes ou pas encore ?
2: Alors on a effectivement une demande très soutenue. Tout d'abord, il faut savoir que le marché, le micro-marché des panneaux isolants thermiques naturels biosourcés est en train effectivement d'avoir une croissance très forte depuis 2-3 ans. Voilà, donc ça accélère. Et notamment avec le bois, le lin, le chanvre, et puis Gramiterme. Et puis là, depuis quelques mois,

0: depuis à Sombreville, entre Charleroi et Namur, dans une zone sinistrée où on a retapé un vieux bâtiment qui faisait de la maintenance pour la métallurgie. Donc on a retapé un tout vieux bâtiment de 5000 mètres carrés.
1: Oui.
0: On a installé notre ligne. Tout le personnel de Gramiterme vient à moins de 5 km à la ronde de l'usine. Et c'est très très important pour toute l'équipe, voilà, de rénover de vieux bâtiments, de faire et donner du travail aux locaux. Et Gramiterme est plus que jamais vraiment à insérer dans un écosystème régional. C'est une définition vraiment très forte pour le marché des biosourcés.
1: Bon, bien écoutez, le message est passé. Est-ce qu'on peut peut-être donner le site internet où on peut aller découvrir votre société?
0: Ah bah oui, vous pouvez taper trois fois www.gramiterme.eu et vous aurez l'occasion de voir un petit film, une petite vidéo présentant les équipes, les machines et puis nos réalisations. On est labellisé Solar Impulse comme solution carbone négative et puis on est également labellisé produit biosourcé, ce qui exige, et je réinsiste là-dessus, que toutes les matières premières qui rentrent dans l'usine viennent à moins de 300 km à la ronde. C'est vraiment très très important pour nous que de nous intégrer dans un écosystème, de travailler à proximité avec nos partenaires de la collecte herbe, du
1: Oui.
0: défibrage, et puis également de travailler sur des distances raisonnables pour que le transport ne soit jamais un frein au niveau carbone et qu'on reste cohérent de A à Z dans toute la fabrication et la distribution de nos produits.
1: Très bien. Merci beaucoup, Christian Rogban. Je rappelle que vous êtes le fondateur et le CEO de la société Gramiterme.
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1: Bonjour à tous. L'incendie de Gironde se poursuivait encore hier soir alors que 42 000 hectares ont déjà été parcourus, 220 000 personnes ont été évacuées. Les autres incendies dans le Var, dans les Hautes-Alpes, en Haute-Corse et dans les Landes ne sont pas encore fixés. Notez que 84 pompiers ont déjà été blessés dans cet incendie. Alors que la France flambe, de terribles incendies font également rage en Espagne. Le feu d'Avila près de Madrid est le plus important de l'histoire récente de l'Espagne. C'est ce qu'a affirmé la ministre de la transition écologique ce dimanche. Les flammes déchaînées y ont ravagé jusqu'à 25 000 hectares. L'Afrique du Nord n'est pas épargnée par les incendies dans un contexte de chaleurs extrêmes. En Algérie, des incendies d'une ampleur inédite pour la saison ravagent en particulier le nord du pays où un premier bilan des autorités fait état de 6 morts. Plus de 1600 départs de feu ont été enregistrés par les services de la protection civile depuis le début de la vague de chaleur début juillet. En Tunisie, pas moins de 900 départs de feu ont été enregistrés en 72 heures. Et puis du côté du Maroc, le pays est également confronté à 4 vagues de chaleur en 3 mois, avec un mercure frôlant 50 degrés par endroit, selon la

0: Direction générale de la météorologie. En Allemagne, le suspecté d'avoir perpétré l'attaque meurtrière contre la Gay Pride de Berlin samedi soir a été tué hier lors d'une opération policière dans la capitale allemande, dans le quartier de Spandau, indication faite par les autorités. Et puis en cyclisme, Tadej Pogacar rentre un peu plus dans l'histoire, mais il bute encore sur Montmartre. Le désormais quintuple vainqueur du Tour de France a tenté à deux reprises de faire la différence sur les pavés de la rue Le Pic, mais il a finalement été battu comme l'an dernier. Cette fois, c'est son meilleur rival des Flandres, Mathieu Van Der Poel, qui s'est offert à l'un des plus beaux succès de sa carrière en résistant sur le gong au retour des sprinteurs après être parti avec le Slovène à l'issue de la 21e et dernière étape du Tour de France hier sur l'avenue des Champs-Élysées. Voilà, c'est la fin de cette édition. Merci de l'avoir suivi.
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2: Bonjour et bienvenue à tous, bienvenue dans cette toute première édition de Regards Croisés, l'émission qui donne la parole aux architectes d'intérieur. Effectivement, mieux connaître cette profession, savoir quand et comment faire appel à eux, pour quels avantages. Mais avant cela, nous allons décrypter ce métier, comment cette profession est née, comment elle s'est organisée en France, mais aussi à l'international. Et pour répondre à ces questions, je suis en compagnie de trois spécialistes. On accueille sur le plateau Yves Paulet. Bonjour Yves.
3: Bonjour.
2: Vous êtes architecte d'intérieur CFAI. Alors CFAI, c'est Conseil français des architectes d'intérieur. Vous êtes également vice-président du pôle action des architectes d'intérieur Île-de-France.
3: Oui.
2: Bienvenue. On accueille alors à distance Marion Bochirol. Bonjour Marion.
4: Bonjour.
2: Vous êtes également architecte d'intérieur CFAI. Vous exercez depuis 2004 dans la région lyonnaise. Vous êtes présidente du pôle action des architectes d'intérieur en Auvergne-Rhône-Alpes depuis 2018. Bienvenue à vous. Et enfin, nous sommes en compagnie de Thierry Conquet. Bonjour Thierry.
5: Bonjour.
2: Également architecte d'intérieur CFAI. Vous êtes également designer. Vous exercez au sein de votre agence parisienne K&Co depuis près de 35 ans. Vous êtes en outre le représentant de CFAI auprès du European Council of Interior Architects, ECIA.
5: C'est exactement ça. Voilà. Et donc le plus vieux autour de la table.
2: Depuis 10 ans, le doyen sur notre plateau, celui qui a le plus d'expérience. Alors, je le disais, au cours de cette émission, on va voir qu'est-ce qu'un architecte d'intérieur, comment la profession s'est organisée, voilà, à quoi ça sert exactement. Mais tout d'abord, avec vous, Yves, on fait cette introduction, ce premier numéro. J'ai envie de poser la question, pourquoi avoir créé cette émission sur Bâti Radio ?
3: Eh bien, c'est venu simplement pour le besoin de parler de l'identité d'une activité professionnelle très spécifique, l'architecture intérieure, et donner la parole à des professionnels qui, généralement, ne l'ont pas.
2: Donc, on va mieux les entendre. Qu'est-ce que ça veut dire ? Ça veut dire qu'aujourd'hui, ils ne l'ont pas. Pourquoi ? Parce qu'on n'y pense pas, ou on les confond peut-être avec d'autres professions ?
3: Oui, je crois qu'on est souvent confondus parce que en fait, nous sommes une profession de gens très discrets.
2: Trop discret.
3: Trop discret peut-être. Et finalement, on laisse les autres parler de nous, mais souvent avec beaucoup de confusion. Mmh. Et donc, nous est venue l'idée que peut-être il fallait réussir à ce qu'on parle mieux de nous, qu'on soit mieux identifié et faire prendre conscience à nos clients potentiels, tant professionnels, toutes activités confondues, que résidentielles, que faire travailler un architecte d'intérieur, c'est au fond faire une économie. Donc pour une qualité de travail optimale.
2: On va voir tout ça au sein de cette série de plusieurs podcasts. Thierry Conquet, vous êtes d'accord avec ce constat fait par Yves Paulet sur les architectes d'intérieur ?
5: Oui, Yves a parfaitement raison. Je rajouterais juste un point, c'est que le nombre d'architectes d'intérieur en France est assez réduit, puisqu'on estime la population à entre 2000 et 3000 professionnels. Et quand on compare ça, par exemple, au nombre d'architectes, qui sont 35 000 actuellement, ça fait à peu près 1 pour 10. Mmh. Donc, on a l'habitude de parler de spécialistes. Nous sommes des spécialistes de l'espace.
2: Finalement. Et quelle est la différence, justement, tiens, architecte d'intérieur, on a l'impression que, bon... l'un peut peut-être faire l'autre, c'est-à-dire quand on va aménager sa maison, qu'est-ce que c'est exactement ? Alors on va poser cette question à Marion, qui est avec nous à distance. Voilà, comment on définit ? Qu'est-ce qu'est exactement un architecte d'intérieur, Marion ?
4: Alors si vous le voulez bien, déjà dans un premier temps, on va essayer de définir notre profession plutôt par rapport à nos spécificités, plutôt par rapport à ce qu'on n'est pas ou par rapport à d'autres professionnels du bâtiment. Donc comme son nom l'indique, l'architecte d'intérieur conçoit l'espace à l'intérieur du cadre bâti, Évidemment, il fait partie de la grande famille de la conception architecturale, hein, au même titre que les architectes, évidemment. Mais c'est aussi un concepteur, et ça c'est important, qui mène sa création jusqu'à son terme. Ce qu'on appelle, nous, un maître d'œuvre, c'est-à-dire qui va assurer aussi le suivi de chantier. Il est titulaire d'assurances professionnelles très spécifiques, hein, en responsabilité civile et décennale, qui lui permettent d'exercer pleinement cette activité de maîtrise d'œuvre, hein, qui est quand même très particulière par rapport à de la conception. Comme on commençait à l'évoquer, les domaines d'intervention sont très larges, hein. On peut intervenir sur, par exemple, de l'hôtellerie-restauration, du commerce, des établissements de santé, d'éducation, de culture, d'habitat. Mais comme chez d'autres professionnels libéraux, comme des avocats, des médecins par exemple, chaque architecte d'intérieur peut aussi se spécialiser dans un champ très très particulier ou intervenir de manière un petit peu plus généraliste.
2: Tiens, je fais une petite interruption. Justement, vous autour de la table, est-ce que justement vous êtes généraliste ou vous êtes spécialisé ? Marion Bouchirol, pour vous.
4: Alors, moi, pour ma part, j'ai commencé à travailler plutôt dans le domaine de l'habitat. Donc, je me suis principalement intéressée à ce domaine-là pendant une bonne dizaine d'années. Et depuis 5-6 ans, j'essaye maintenant de développer également tout ce qui est question autour des lieux de travail. Alors, aussi bien pour d'autres professionnels libéraux. Je fais pas mal de paramédical en ce moment. Et donc, j'essaye d'étendre un petit peu mon activité. Mais par exemple, moi, je suis pas du tout familière avec le commerce ou l'hôtellerie-restauration, qui sont aussi des domaines très, très spécifiques dans nos métiers, avec des contraintes techniques et réglementaires qui sont bien spécifiques.
2: Thierry Conquet, pour vous, votre agence est spécialisée ?
5: Alors, je ne sais pas quoi dire sur 35 ans parce que, en fait, ce sont des
2: cycles. Vous avez tout fait.
5: On a un peu tout fait. Donc, il y a eu des périodes dédiées à la mode ou prêt-à-porter. Il y a des périodes qui sont dédiées à des laboratoires pharmaceutiques, d'autres périodes qui sont liées à la banque ou au tertiaire. Oui. Et puis, évidemment, chacun d'entre nous, chacune de nos agences a un réseau de particuliers. Ces particuliers viennent soit directement dans nos agences, soit sont issus d'autres clientèles plus professionnelles, comme par exemple quand vous travaillez pour un banquier, il est fort probable que vous soyez amené à refaire sa maison. Voilà, donc nous sommes spécialisés dans rien du tout. Par contre, on a fait beaucoup de ce qu'on appelle le retail, c'est-à-dire des boutiques pour des marques et pour des grands groupes. Voilà, mais on fait aussi beaucoup d'autres choses.
2: Très bien. Yves Paulet, quant à vous.
3: C'est la même réponse que Thierry, au fond, en 25 ans d'agence, des cycles. Donc, habitat, commerce, tertiaire, un peu d'hôtellerie.
2: Est-ce que j'ai une question d'actualité ? On a traversé des turbulences, petite crise sanitaire qui est passée par là. On n'a jamais autant habité nos maisons, les uns les autres. Là, je parle pour les clients privés. Est-ce que vous avez vu un surcroît de demandes ? On sait que les gens se sont mis au bricolage, mais est-ce qu'ils ont eu le réflexe de se dire « Tiens, moi, j'ai envie de réinventer mon intérieur, je vais faire appel à un architecte d'intérieur ?»
3: Je n'ai pas senti véritablement de rebond. Une volonté de refaire chez soi, mais souvent avec un fantasme dû à des émissions très grand public télévisées qui ont laissé à penser que l'architecture intérieure était à la fois gratuite et durée de jour. C'est pas vrai. Et donc parfois on est appelé par des gens qui n'ont pas le budget, tout simplement, parce qu'ils restent sur cette idée, malheureusement, et c'est aussi une des raisons de cette émission, de bien remettre les choses en place. C'est-à-dire que la réalité, c'est que les travaux coûtent quand même un prix plutôt important, que ça dure longtemps, en tout cas du temps, parce que chaque corps de métier a besoin de son temps pour travailler et faire ses finitions. Donc voilà, mais pas spécialement de rebond.
4: Moi, pour compléter...
2: Alors Marion, allez-y.
4: Pardon. Pour compléter, alors moi j'ai senti... au contraire, qu'il y avait des nouvelles demandes et des nouveaux usages qui sont apparus, parce que, évidemment, le télétravail s'est un peu généralisé, et on s'est rendu compte que notre habitat n'était pas fait pour travailler dans la plupart des cas.
2: Tout à fait.
4: Et par contre, ces demandes-là ont été, pour ma part, plus importantes de ce point de vue-là, d'essayer d'adapter ce nouvel usage de l'habitat, qui peut-être va se pérenniser, peut-être pas, on verra les choses arriver dans les prochains mois. Mais en tout cas, nous, notre rôle a été effectivement d'amener cette nouvelle fonction au sein de l'habitat, et puis tout ce que ça va générer aussi en termes éventuellement de conflits entre la vie privée et la vie professionnelle. Il y a aussi tous ces éléments-là. On fait pas juste du projet dans la maison, mais on réfléchit aussi à tous ces usages-là. Et ces contradictions d'usage qui peuvent apparaître, bien évidemment.
2: Ouais, amener le bureau, et c'est vrai, à la maison, on en a de plus en plus besoin. Et puis, il y en a même qui se dessinent peut-être à 2 jours, 3 jours de télétravail. Alors, le pendant, Marion Beugirol, c'est qu'on a aussi des entreprises qui sont en train de se réinventer. S'ils disent, tiens, des espaces, on va peut-être en faire des lieux différents. On va aménager cet espace de travail, qui d'ailleurs n'est peut-être moins un espace de travail que de réunion. Thierry Conquet, est-ce que vous avez aussi une demande de la part des professionnels, notamment sur les bureaux ?
5: Oui, alors, pour rebondir sur ce que disait Marion et pour répondre à votre question, il y a souvent une méprise qui existe sur ce qu'est le thème de la déco ou ce qu'est la création de l'espace. Bon, ça, c'est vraiment quelque chose on doit faire face à cette demande-là parce qu'il y a souvent beaucoup de méconnaissance de la part des maîtres d'ouvrage ou de nos clients qui pensent que changer la couleur du salon ou changer la couleur du bureau va d'un seul coup permettre de transformer le mode de vie. C'est la grande différence entre la décoration et la création de l'espace ou l'architecture intérieure. On a l'habitude entre nous, entre professionnels, de parler de territoire et de trajectoire. C'est quelque chose qui est très important pour les phénomènes de conception. Créer un territoire pour une fonction donnée ou pour des habitudes de vie ou pour un mode de vie, créer des trajectoires pour relier certains espaces, sont des choses qui sont perpétuellement sur nos planches à dessin. Le Covid a effectivement amené une réflexion là-dessus. C'est-à-dire que ce soit dans un hôtel, on voit la transformation des chambres d'hôtel, où on voit la transformation des habitats chez soi, ça n'est pas que aller dans une grande enseigne de distribution liée au bricolage qui va permettre de faire ça. C'est souvent la conception même d'un espace qui est à reprendre en compte. Et dans ce cas-là, il faut peut-être s'adresser à un vrai professionnel qui est capable d'avoir une réflexion à long terme.
2: Et alors justement, redessiner l'espace, ça ne se fait pas tout seul, ou en tout cas il y a différents corps de métier qui interviennent. Et justement, Marion, je vous redonne la main, justement vous travaillez avec bien d'autres professionnels du cadre bâti.
4: Alors comme on le disait tout à l'heure, oui, tout va dépendre de l'ampleur des projets, mais c'est vrai que l'architecte d'intérieur intervenant dans le cadre bâti, il est amené nécessairement à travailler, alors voilà, selon les projets, mais avec des architectes, des économistes, des ingénieurs et des décorateurs dont on parlait aussi tout à l'heure. En fait, tout est question d'échelle dans ces professionnels. L'architecte d'intérieur, lui, va être vraiment au plus près de l'être humain, de son environnement, vraiment immédiat. Donc nous, c'est vrai que nos projets se conçoivent à partir de l'humain, à partir de la personne qui va habiter, qui va travailler ces lieux-là. Et on est vraiment, nous, à la frontière entre le bâti et l'usage intérieur qui va en découler. Et donc, toute l'évolution et toute la rénovation du cadre de vie, et bien sûr, maintenant, les enjeux écologiques et sociétaux qui les accompagnent, puisque nos clients sont de plus en plus sensibilisés aussi à ces problématiques écologiques. Et on sait que le bâtiment est une des sources, de production... De production de
2: gaz à effet de serre,
4: de biens, de matière, de transport, etc., qui est dans les plus importants. Et donc, on a aussi, nous, une responsabilité sociétale de ce point de vue-là sur tous ces enjeux écologiques et sociétaux qui accompagnent ces mutations intérieures.
2: Oui, alors là aussi, un retour sur l'actualité avec les différents rapports plus alarmants et alarmistes les uns que les autres fait par le GIEC, par exemple. C'est vrai que là, professionnels comme à l'échelle de l'individu, on est de plus en plus intéressés et préoccupés par ces sujets. Est-ce qu'il y a une demande de la part des entreprises, justement, pour utiliser des matériaux plus économes? On sait qu'il y a la mise en œuvre de nouvelles normes, là, qui arrivent très très vite, la RE 2020 à partir du 1er janvier 2022. Est-ce que ça modifie votre façon de travailler, Alain Boucherol?
4: Écoutez, alors je dirais plus que l'impulsion des entreprises, c'est vraiment l'impulsion des maîtres d'ouvrage et notre impulsion à nous, architectes d'intérieur, pour amener ces problématiques environnementales sur le terrain. Parce qu'on est tout à fait conscient qu'on ne construit pas pour les deux années qui arrivent, on construit et en tout cas on met en œuvre des éléments qu'on veut durables et le plus responsable possible aussi, alors dans l'immédiat, mais aussi sur le long terme. Et je dirais, cette notion d'écologie, elle n'est pas uniquement comprise dans le choix des matériaux, elle est en soi également inclus déjà dans notre métier qui travaille sur un cadre bâti existant plutôt que de travailler sur de la construction de nouvelles surfaces. Donc en soi, le métier d'architecte d'intérieur est déjà dans cette démarche-là de transformation d'un bâti existant. Et puis surtout, en répondant à ces problématiques d'usage, alors immédiates, mais aussi sur le plus long terme, on est amené, nous, à concevoir des intérieurs qui peuvent justement évoluer de manière beaucoup plus simple et beaucoup plus fluide d'un usage à l'autre, que ce soit sur un changement d'activité, que ce soit sur une évolution de l'activité. Mais notre travail est là aussi pour travailler sur du long terme. C'est pour ça que tout à l'heure, Thierry parlait de l'échelle, enfin de l'espace et du temps, mais on est vraiment dans ces deux enjeux-là, et la notion écologique et économique se fait aussi par ces questions d'usage sur le plus long terme.
2: Oui, d'ailleurs, il y a de plus en plus d'architectes qui travaillent aussi sur la réversibilité du bâtiment, c'est-à-dire se dire, bah tiens, on va bâtir quelque chose qui va forcément durer plusieurs dizaines d'années, voire plus. On est ici au cœur de Paris, en plein quartier haussmannien, donc c'est fait pour durer. Par contre, on ne sait pas quels seront les usages, c'est-à-dire qu'on voit aujourd'hui des bureaux qui deviennent des logements, ou inversement. Est-ce que dans le domaine, chez les architectes d'intérieur, on a cette notion aussi de se dire, bah tiens, aujourd'hui, essayons de faire quelque chose qui va pouvoir se réutiliser ou se reconfigurer facilement.
4: Alors, dans le domaine de l'habitat, c'est quelque chose nécessairement auquel on pense très très rapidement, puisqu'on voit les évolutions familiales et sociales, avec notamment, je pense, aux familles recomposées, aux parents âgés qu'on va venir accueillir quand ils sont en perte d'autonomie. Dans le domaine de l'habitat, c'est vraiment quelque chose qu'on prend en compte dès le départ, c'est-à-dire qu'on va certes rénover ou faire évoluer pour la famille telle qu'elle est actuellement, mais on pense à 5 ans, à 10 ans, à 15 ans, et c'est des éléments qu'on intègre dans notre conception pour que justement ces évolutions-là soient le plus simples possible pour nos clients par la suite.
2: Voilà, en tout cas, on en sait un petit peu plus sur ce métier d'architecte d'intérieur. On va se pencher maintenant vers l'histoire, un petit peu. Voilà, on a Thierry Conquet, donc à qui on va demander de nous faire un peu ce panorama. Comment s'est structurée cette profession? Comment elle est née, Thierry Conquet?
5: C'est un long trajet, puisque la frise historique dont on peut parler s'étend maintenant sur 100 ans. Le 1921, c'est la création de l'UAM, l'Union des artistes modernes,
2: par des gens. Donc il y a un siècle tout rond.
5: Ben, oui, on peut le placer comme ça. Il y avait déjà des prémices de toute cette activité-là autour des objets de la vie ou des lieux de la vie quotidienne, avec la création de l'Union des arts décoratifs, par exemple, en 1885. Bon, ça peut remonter beaucoup plus loin que ça. Mais la création de l'Union des artistes modernes par des gens comme Charlotte Perriand ou Robert Malestévins, c'est le début des années 20. Et puis ensuite, vous avez une suite ininterrompue d'associations professionnelles, l'une remplaçant l'autre au gré des modes, au gré des goûts, au gré des appellations, pour arriver aujourd'hui à ce qu'on appelle le pôle action des architectes d'intérieur. Alors, au milieu de toute cette frise-là, vous avez une balise très importante, mm-hmm. qui est la création de l'OPQAI, qui est l'Office professionnel de qualification des architectes d'intérieur, en 1981, et qui était quelque chose juste après la loi sur l'architecture de 1977, créée par le Conseil national de l'Ordre des architectes, qui a souhaité reconnaître ce qu'était une activité liée à l'aménagement et à la création de l'espace, et qui n'apparaissait pas dans cette loi de 77. Et l'OPQAI a été pour nous tous la base de beaucoup de choses, puisque ça a été un moment de reconnaissance d'une activité spécifique au cœur de la famille de la conception architecturale. Mmh. Alors, l'OPQAI a duré 20 ans et a été remplacé par le CFAI, le Conseil français des architectes d'intérieur, en 2000 ou 2001, suite à la décision du Conseil national de l'Ordre des architectes de se retirer du conseil d'administration, jugeant, et j'ouvre les guillemets, que cette profession était arrivée à maturité, comme disait un de ses présidents de l'époque, Jean-François Susini. Voilà, en gros, voilà l'histoire. Donc vous avez aujourd'hui une profession qui est très structurée, remplie de bénévolat, de gens qui sont dans des têtes de structures en province, en région, à Paris, et qui essayent de faire vivre une activité professionnelle qui a beaucoup de notoriété alors qu'elle est très petite.
2: Je pense à ceux qui nous écoutent, est-ce que peut-être ça va créer des vocations cette émission ? Est-ce qu'il y a un parcours, un cursus, des études spécifiques ou des écoles qui préparent à ce métier ?
5: Alors oui, l'OPQAI puis le CFAI reconnaît non seulement l'architecture intérieure et les architectes d'intérieur, et par là même les établissements d'enseignement qui forment à cette activité. Et donc il y a une quinzaine d'écoles aujourd'hui reconnues par le CFAI qui forment des architectes d'intérieur. Mais il y a beaucoup d'autres formations qui existent aussi, par contre avec des niveaux très différents. Nous, au CFAI et dans ces associations qui sont réunies aujourd'hui autour de cette table, on favorise 5 ans d'études, c'est-à-dire l'équivalent d'un grand master, parce qu'on s'aperçoit que ça n'est ni en 2 ans ni en 3 ans qu'on fera le tour du problème. Voilà. Et puis tout ça tourne autour d'un point important, c'est la création de la charte sur la formation, la charte sur l'enseignement, qui est à l'initiative de l'OPQAI en 1996 et qui a été le point de départ d'une reconnaissance de ces cursus en Bac plus 5 d'enseignement d'architecture intérieure.
2: Marion Bochirol.
4: Oui, juste pour compléter ce que dit Thierry sur la formation, effectivement, on se rend compte qu'on est dans un métier alors très technique, on est dans un métier du bâtiment, hein, donc il y a toute une culture technique et architecturale qu'il va falloir acquérir pendant ces années de formation, mais on est aussi une profession, comme on disait tout à l'heure, vraiment en lien avec l'être humain, donc avec tout ce que ça comporte d'histoire, de sociologie, d'histoire de l'art également, et donc l'architecte d'intérieur ne peut être que former avec une très bonne culture générale dans tous ces domaines-là pour pouvoir répondre et intervenir aux différents types de clientèle avec lesquels il va être amené à travailler. Donc c'est vrai que on pourrait imaginer qu'en maîtrisant un logiciel de 3D, on devient architecte d'intérieur, mais il y a bien plus que ça. Il y a évidemment la maîtrise des outils, mais on est aussi sur cette culture architecturale, technique, conceptuelle qui est très importante et qu'il ne faut pas occulter puisqu'on voit là, voilà, de plus en plus des formations très très courtes proposant des reconversions professionnelles par exemple ou à des étudiants de pouvoir se former à ces métiers-là en 1 ou 2 années, ce qu'on considère nous étant comme étant presque dangereux pour la suite.
2: Un peu léger, on l'a compris. Donc oui, formation complète. On a défini donc cette frise chronologique, l'OPQAI, CFAI, aujourd'hui, donc qui définit les compétences professionnelles nécessaires à l'exercice de ce métier. Alors évidemment, la France n'est pas tout seul, isolée. Est-ce que vous pouvez nous parler, Thierry, du European Council of Interior Architects, c'est-à-dire une initiative qui est quoi, européenne?
5: Oui, alors le CIA, le Conseil européen des architectes d'intérieur, est en fait une association d'associations. Dans les années, je crois que c'est 90, enfin, dans les années 70, il y avait un organisme qui s'appelait l'IFI, qui était l'International Federation of Interior Architects, et qui a créé en fait une filiale européenne qui s'est appelée le CIA, et le CIA est devenu autonome. Alors elle regroupe aujourd'hui une 20aine de pays qui délèguent une association représentative des architectes d'intérieur dans chacun de ces pays, et ça fait un tour de table très intéressant, puisque les modes d'exercice ou les modes de reconnaissance sont tous un peu différents. Par contre, ce qui unit toutes ces associations, c'est le terme architecte d'intérieur, interior architect, qui est vraiment référencé partout. Alors, je parlais tout à l'heure d'une charte sur l'enseignement, qui était une initiative française de 1996, qui a été signée en fait par tous les adhérents de l'ECIA en 2000 ou 2001. Et puis, ce work in progress a continué à travailler et l'année dernière a été déposée une mise à jour définitive pour les quelques années qui viennent, de cette charte sur l'enseignement, qui est une charte européenne de l'enseignement et qui a fait dire à la présidente de la commission, Ursula von der Leyen, que c'était le plus petit dénominateur commun qui permettait à une activité professionnelle de se reconnaître, c'était bien justement l'enseignement. Voilà. Donc le CIA, c'est ça, c'est une base de travail, une base de rencontre, de partage. Et je vais dire encore un tout petit mot là-dessus, si vous me le permettez. Le CIA est, on va dire, cofondateur et co-signataire d'une plateforme toujours voulue par la présidence de l'Union européenne qui s'appelle le New Bauhaus, qui est une manière de réfléchir aujourd'hui sur ce que sera l'évolution de nos modes de vie, de nos logements, de notre environnement, et qui regroupe une vingtaine de grandes associations internationales européennes, les architectes internationaux, les urbanistes, les landscape architects, les architectes d'intérieur, etc. Et le CIA est partie prenante dans cette histoire.
2: D'accord, New European Bauhaus,
5: oui.
2: Qui fait donc référence, et ben voilà, au grand mouvement lancé dans les années 20, 1920,
5: oui.
2: En Allemagne, donc une reconfiction.
5: Exactement, et c'est pour ça qu'on
2: parlait
5: tout à l'heure.
2: Hein.
5: C'est très ambitieux et c'est tout à fait passionnant pour des gens qui sont au départ des créatifs, comme nous le sommes, parce qu'on sait très bien que les débuts de siècle sont toujours porteurs d'innovation et d'idées émergentes, et je pense que c'est le cas en ce moment.
2: Bon, même si on se souhaite quand même un siècle moins agité que le précédent, ouais. Surtout au niveau des guerres. Hein. Alors, Marion, reviens-vous. Vous êtes présidente du Pôle Action des architectes intérieurs en Auvergne-Rhône-Alpes depuis 3 ans maintenant, depuis 2018. Pouvez-vous nous dire quel est le rôle du pôle action des architectes d'intérieur ?
4: Alors, avant de répondre à votre question, donc on a parlé tout à l'heure du Conseil français des architectes d'intérieur qui a une vocation plutôt ordinale, au même titre que l'Ordre des architectes, par exemple, dont Thierry a parlé. Nous, au niveau du pôle action des architectes d'intérieur, on est plutôt une association professionnelle qui avons pour vocation d'animer la profession en région. Donc, on représente maintenant environ 200 architectes d'intérieur sur tout le territoire français. On a un ancrage régional qui est extrêmement fort et on amène nos confrères, nos consoeurs à se rassembler pour des actions vraiment très collectives, très concrètes, qui vont les aider dans leur pratique du métier, qui vont aussi leur proposer un réseau d'échanges, de coopération, de solidarité entre des architectes très expérimentés, mais aussi les plus jeunes, puisqu'on accueille tous les ans beaucoup de nos jeunes confrères qui sortent des formations dont on parlait tout à l'heure. Donc ce pôle action, c'est aussi un centre de ressources et d'expertise, et puis de réflexion prospective sur notre métier. On fédère des professionnels autour de séminaires, de formations continues spécifiques. Et on développe tout un tas d'actions en région pour nos confrères et nos consoeurs.
2: D'accord. Tiens, justement sur les jeunes là que vous accueillez, est-ce que c'est pas difficile en ce moment? On sait qu'il y a eu une petite coupure aussi dans les études. Comment justement ils sont accompagnés ces jeunes qui vous rejoignent? Est-ce que cette solidarité que vous évoquiez entre les plus expérimentés et les plus jeunes, post-Covid?
4: Alors, on a essayé de maintenir malgré tout notre relation avec les étudiants sous forme de visioconférences, de sensibilisation pour leur dire qu'une fois leur diplôme passé, évidemment, ils pourraient continuer à être accompagnés par des organisations professionnelles que sont les Pôles Action et le CFAI. On a continué aussi malgré tout à les recevoir en stage dans nos agences, même si évidemment on était, comme on dit, en mode un petit peu dégradé sur du stage à distance, mais on a essayé dans la mesure du possible de continuer à les emmener sur certains chantiers et à maintenir ce lien avec les jeunes. Nous, ce qu'on met vraiment aussi beaucoup en place, c'est un séminaire mensuel sur des thématiques très très variées qui vont par exemple parler de questions assurantielles, de questions juridiques, de questions techniques, mais aussi de questions méthodologiques et de pratiques du métier. Donc ça aussi, nos jeunes adhérents sont assez effrayants de ces partages-là qui leur permettent d'appréhender un petit peu mieux le côté très concret du métier qu'ils n'ont pas forcément eu le temps d'aborder toujours de manière très complète dans la partie études. Donc le lien a été un petit peu distendu, mais on essaye d'être à leur côté dès qu'ils rejoignent la vie professionnelle. On met aussi en lien certaines agences qui cherchent des collaborateurs, qui cherchent Donc sur un mode de, voilà, de coopération au niveau de la recherche d'emploi également, et puis évidemment aussi des éléments de sous-traitance et de co-conception sur certains projets.
2: Voilà, bon, en tout cas on parlait tout à l'heure de vocation. Pour aller plus loin, et ceux qui s'intéressent, il y a un site internet aussi, évidemment le Pôle Action y participe, je crois que vous faites les éditos, Marion Bouchirol, donc on va donner l'adresse à cfai.fr pour tout connaître justement sur ce métier, se faire reconnaître, se former bien évidemment. Et puis il y a également des projets, des portraits, etc. pour ceux qui souhaitent en savoir plus. On en sait un petit peu plus quand même sur cette profession. On va bien sûr, tout au long de cette série de podcasts, aller plus dans le détail et voir pratiquement comment ça se passe. Le Pôle Action France, c'est ça dont vous voulez parler, Yves Paulet ?
3: Oui, c'est simplement... le Pôle Action est une idée qui a maintenant 5 ou 6 ans, et notre idée a été de rester... régionaux, mais tout en ayant un lien national très fort entre nous. C'est-à-dire que, on a, comme le disait Thierry tout à l'heure, il y a un passé, il y a eu des associations qui ont existé et qui n'ont pas su bien fonctionner sur le plan national, et donc on s'est dit, nous restons régionaux, nous animons en région, mais en fait on se parle en permanence. Mmh. Et d'ailleurs c'est cette série d'émissions va s'inscrire dans cette dynamique, c'est-à-dire qu'il y aura des confrères et des consoeurs, toutes régions confondues, qui viendront parler de cette magnifique profession. Et donc, nous avons un site internet...
2: Pôle-action.fr, voilà, Pôle Action des architectes.
3: Et qui renvoie à chacun des pôles actions constitués, ce qui nous permet, sous une seule et même ombrelle, de bien donner une dimension nationale à cette profession, à cette association... qui permet aussi d'être un marqueur et un repère.
2: Très bien. Eh bien, en tout cas, on renvoie donc tous nos auditeurs à ces deux sites internet, pôle-action.fr, cfai.fr. On arrive au terme de cette émission. Un grand merci à nos trois intervenants. Yves Paulet, donc architecte d'intérieur CFAI, mais vous l'êtes tous les trois. Marion Bouchirol, un grand merci. C'était très clair. Et merci Thierry Conquet pour vos explications limpides et sur cette historique. J'ajoute que Thierry n'a aucune note. Hein, voilà, c'est très bien. Il a toutes les dates en tête. Voilà, on se retrouve quant à nous eh bien, très prochainement pour un nouveau numéro de Regard Croisé. Très bonne journée à tous.
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1: Bonjour à tous. Une cinquième nuit de combat contre les flammes. L'incendie monstrueux a ravagé 42 000 hectares en Gironde depuis mercredi, a fait 84 blessés parmi les sapeurs-pompiers, dont 10 ont été évacués selon un point de situation publié hier par la préfecture. La situation est restée globalement stable la nuit dernière, annonce faite par les secours qui demeurent pleinement mobilisés. Emmanuel Macron présidera une cellule interministérielle aujourd'hui, suivie d'un conseil des ministres. Les policiers patrouillaient dans la commune lorsqu'ils ont contrôlé le véhicule d'un homme et découvert son butin soupçonné d'un vol par effraction de 44 bouteilles de Grand Cru dans une maison évacuée à Eysines à cause de l'incendie en Gironde. L'homme a été interpellé et placé en garde à vue. Le préjudice est important. Les policiers patrouillent pour sécuriser et éviter toute effraction dans les communes évacuées à cause de l'incendie. À partir de mercredi, une nouvelle vague de chaleur va s'installer sur la France, du sud-ouest au bassin parisien, avec des températures comprises entre 35 et 40 degrés. Météo France prévient que le risque de canicule est élevé. Alors que la France flambe, de terribles incendies font également rage en Espagne. Le feu d'Avila près de Madrid est le plus important de l'histoire récente de l'Espagne. C'est ce qu'a affirmé la ministre de la Transition écologique ce dimanche. Les flammes déchaînées y ont ravagé quelques 25 000 hectares. Le Premier ministre Pedro Sanchez a de son côté affirmé hier que des heures difficiles étaient à venir, mais il a noté des évolutions positives dans la nuit, dans la maîtrise des feux autour de Madrid. Au Proche-Orient, la guerre menace de se déplacer. Les États-Unis ont cessé leur campagne de frappe contre l'Iran depuis trois nuits, mais plus au sud, l'Arabie Saoudite et les Houthis ont repris les échanges de tirs après quatre ans de cessez-le-feu. Des positions Houthis ont été bombardées, les rebelles ont répliqué en visant des installations pétrolières saoudiennes et en imposant un blocus pour les pétroliers saoudiens dans le détroit de Bab el-Mandeb au Yémen. Certains estiment que ce coup de chaud annonce une reprise des combats. C'est la fin de cette édition.

0: Bonjour, bienvenue à tous. Aujourd'hui, dans Réussir son projet à l'export, nous partons vers la péninsule ibérique et vers l'Espagne. Notre grand témoin du jour s'appelle Laurence Sulpice. Bonjour Laurence.
1: Bonjour.
0: Vous êtes chef de pôle industrie et cleantech péninsule ibérique au bureau Business France de Madrid. Est-ce que vous pouvez présenter en quelques secondes ce que vous faites justement sur ce pôle?
1: Écoutez, nous, notre métier, c'est d'aider les sociétés françaises à se développer en Espagne et à trouver donc des partenariats commerciaux sur le marché espagnol.
0: Laurence, si on se met dans la peau d'une entreprise française du secteur de la construction qui souhaite exporter en Espagne, quels conseils pourriez-vous lui apporter?
1: Alors, c'est une très bonne question. Je pense que les conseils que je donnerais sont plutôt des conseils pour tout type de société, pas seulement celle de la construction. Mais voilà, d'abord, je pense que c'est très important d'analyser le marché local, de voir quelle est la concurrence, voir quelles sont les sociétés qui évoluent dans ce secteur en Espagne. De bien analyser en fait quels sont les avantages concurrentiels de la société française, à savoir qu'est-ce qu'elle peut mettre en avant par rapport à l'offre locale, avec une attention toute particulière peut-être aux tarifs, aux prix. C'est un marché qui est très sensible au prix et c'est quelque chose auquel la société française devra faire attention. En tout cas, elle devra vraiment appréhender ce sujet-là et voir de quelle manière elle peut se distinguer du reste des sociétés locales si elle n'arrive pas à s'aligner au niveau tarifaire, quoi. En tout cas, de pouvoir mettre en avant l'innovation.
0: Un bon positionnement prix, donc, c'est prépondérant.
1: Ouais. Le positionnement prix est prépondérant. Mais après, c'est pas exclusif dans le sens où la société peut effectivement parler d'une innovation, quelque chose qui n'est pas présent en local et qu'elle peut apporter. Mais il faudra, par rapport à cela, bien communiquer et bien pouvoir l'expliquer, le faire comprendre aux prospects locaux. Il est important pour la société française de bien avoir en tête que l'espagnol, parler l'espagnol, dominer la langue, va être vraiment nécessaire. Alors peut-être pas forcément dans un premier temps lorsqu'elle aura des premiers contacts. On voit bien, nous, dans le cadre de notre activité, c'est quelquefois possible d'échanger en anglais lors des premiers contacts ou en tout cas de se faire accompagner par des professionnels pour assurer un rendez-vous en espagnol. Mais dans le cadre d'un engagement sur le marché à moyen ou long terme, on recommande à la société française de pouvoir avoir quelqu'un dans l'équipe qui puisse parler avec les prospects locaux en espagnol. C'est très rassurant pour les prospects locaux. Ça crédibilise la société française, ça crédibilise son engagement et son implication sur le marché espagnol à moyen long terme. Donc, à bien avoir en tête. Pareil, je pense que c'est le cas en France et dans d'autres pays, mais quand vous arrivez et vous faites des premiers contacts avec des potentiels clients, c'est important de pouvoir présenter donc un certain nombre de références clients, de sociétés avec lesquelles vous travaillez déjà. En Espagne, c'est très apprécié.
0: Est-ce que vous pourriez nous dire quelles sont les grandes actualités du secteur de la construction en Espagne face aux enjeux de la transition écologique dans le secteur de la construction en particulier?
1: Brièvement parler de l'impact Covid. On a bien vu que le secteur de la construction, comme le reste des secteurs d'activité, ont accusé l'impact Covid et notamment le premier confinement. Après, c'est vrai que dans la construction, il y a toute une partie de l'activité qui se déroule en plein air. Donc, c'est un secteur qui a fortement repris. Et notamment en termes de TP, c'est plutôt au niveau résidentiel et non résidentiel que l'activité était le plus marquée au niveau de la chute. De la baisse. Après, aujourd'hui, par quoi est tirée la reprise? Bon, il y a plusieurs éléments à prendre en compte. D'abord, effectivement, au niveau des ménages, on a atteint des taux d'épargne assez historiques pendant cette crise Covid, évidemment. Ajouté à ça, le fait que les ménages se sont beaucoup plus sensibilisés au fait que d'être à la maison, il fallait s'y sentir bien aussi. Donc, on voit qu'il y a un engouement vers des rénovations de logements assez marquées suite à cette crise. Dû au fait que les ménages ont bien épargné. Vous avez aussi le plan de relance de l'Espagne qui prend en compte donc cet aspect transition écologique et notamment au niveau de la rénovation des logements et la rénovation urbaine. Faut savoir que 39% des fonds de ce plan vont être alloués à des mesures de transition écologique, ce qui n'est pas rien. Il est d'ailleurs prévu que plus d'1,2 million de logements soient rénovés d'ici 2030. Donc là, il y a vraiment des opportunités qui vont découler de tout cela. Alors les défis, si je peux parler peut-être de défis du secteur de la construction aujourd'hui, je pense que c'est pas pas très différent de ce que vous pouvez trouver en France ou ailleurs, mais c'est bien sûr la main-d'œuvre. Hein. On voit qu'il y a une certaine pénurie de main-d'œuvre. Pourquoi ? Parce que tous les projets ont repris en même temps, que ce soit des projets pour les particuliers ou des projets TP ou autres. Donc on a ce souci-là, et puis aussi l'augmentation des coûts de matières premières. Voilà, de gros défis actuellement, et en termes, juste peut-être pour rajouter, en termes d'autres opportunités secteurs et actualités de la construction, je dirais également la digitalisation du secteur qu'on observe depuis plusieurs années et qui s'accentue notamment avec cette crise Covid, le développement du BIM et puis bien évidemment tout ce qui touche les sujets Smart City, Smart Building.
0: Bon, finalement, on n'est pas très éloigné de ce qui se passe également en France, hein, digitalisation,
1: ouais,
0: le smart, les pénuries de matières premières, évidemment, ça touche toute l'Europe. Une dernière question, est-ce que vous pourriez nous parler justement d'une success story, une entreprise qui a réussi son implantation ?
1: Alors, il y a beaucoup de success stories. Hein. On retrouve en Espagne, sachez-le, plus de 2300 filiales françaises et notamment des sociétés qui sont dans la construction. Hein. On retrouve ici des sociétés type Saint-Gobain, Lafarge et autres. C'est d'ailleurs des très bons relais pour les sociétés françaises qui souhaitent aborder le marché espagnol. Hein. On l'a pas dit tout à l'heure, mais c'est vrai que voilà, il faut l'avoir en tête. L'Espagne est un marché de proximité sur lequel vous retrouvez donc ce type de filiales françaises. Vous avez en Espagne, vous retrouvez des grands comptes hein, qui sont non seulement très présents sur le territoire national, mais qui sont très présents à l'international, des grandes sociétés qui peuvent être aussi des relais pour nos sociétés françaises, non seulement pour se développer en local, mais des relais pour d'autres pays type l'Amérique latine, sur lesquels ces grands comptes espagnols sont présents. Donc des success stories, on en a régulièrement, non seulement dans ce secteur, mais dans d'autres. Mais il faut, encore une fois, bien préparer son approche et bien avoir en tête tous les éléments qu'on a évoqués au début pour réussir et mettre toutes les chances de son côté pour aborder le marché espagnol.
0: Merci. Laurence Sulpice, on en sait un petit peu plus justement sur lancer son business en Espagne, dans le secteur de la construction. Je rappelle que vous êtes chef de pôle industrie et cleantech, Péninsule Ibérique, Bureau Business France de Madrid. Merci et très
1: Merci
0: bonne journée à vous.
1: Merci à vous.

0: Bonjour, bienvenue à tous, bienvenue dans ce nouvel épisode de Réussir son projet à l'export. Ce mois-ci, nous partons en Allemagne en compagnie de Raphaël Billot. Bonjour Raphaël.
1: Bonjour.
0: Chargé d'affaires industrie et clean tech au bureau Business France de Düsseldorf. Alors Raphaël, une première question pour commencer. Voilà, si on se met dans la peau d'une entreprise française, peut-être des gens qui nous écoutent, secteur de la construction, qui souhaite exporter en Allemagne, quels conseils pourriez-vous leur donner ?
1: Je vais déjà rappeler un fait quand même qui est important et qui conditionne beaucoup de choses, c'est que l'Allemagne, c'est le premier marché du BTP au niveau européen, avec grosso modo 143 millions de CA réalisés l'année dernière, et c'est le quatrième marché mondial. Donc ceci implique donc qu'il y a une forte appétence d'acteurs internationaux de se positionner sur ce marché. Donc je pense que le premier conseil que je donnerais, c'est de bien être attentif à la concurrence, à leur positionnement sur le marché, est-ce qu'ils sont présents, qu'est-ce qu'ils proposent, et de retirer de cette analyse eh bien des éléments différenciants, des avantages concurrentiels que l'entreprise pourrait mettre en avant. Deuxièmement, je dirais que il faut éviter de calquer la réalité française, du marché français sur le marché allemand. Je ne citerai qu'un seul exemple ici, hein, mais qui évidemment est le plus évident, c'est la structure fédérale de l'Allemagne qui donc nous conduit à des exigences particulières qui peuvent exister au niveau de certains lenders. Par exemple, pour certains matériaux de construction, il peut être imposé de faire passer une batterie de test dans un institut spécialisé dans cette région pour pouvoir diffuser son produit sur cette zone. Troisième et dernier conseil général que je donnerais, c'est au niveau de la communication. Alors déjà, l'allemand dans ce secteur me paraît être quand même un impératif. Donc bien anticiper l'adaptation des outils de communication, que ce soit le site web, la plaquette commerciale ou même un interlocuteur d'ailleurs dans l'entreprise qui ait des disponibilités donc et une adaptation des outils en langue allemande pour justement faire la différence, montrer qu'il y a une appétence de la part de la société française de se positionner dans la durée sur ce marché et faciliter la compréhension et la communication avec les interlocuteurs locaux.
0: En résumé, attention à la concurrence, bien faire attention à la structure fédérale, ces fameux Länder, hein, ces grandes régions d'Allemagne qui peuvent avoir des typologies et des réglementations différentes. Et enfin, communiquer. Si vous parlez allemand, c'est bien sûr encore mieux. Deuxième question, Raphaël Billot, pourriez-vous nous expliquer quelles sont les grandes actualités du secteur de la construction en Allemagne ?
1: Oui, alors l'une des premières actualités, c'est celle du logement. Actuellement, on est dans une logique de rattrapage par rapport à la décennie 1990-2010 où il y a eu très peu de logements construits. Donc, depuis 4-5 ans, on est sur une moyenne de 200 à 400 000 logements de construits par an. Donc, évidemment, ce sont des opportunités pour toute entreprise française qui souhaite se positionner sur le marché allemand. Cette tendance est d'ailleurs renforcée avec un afflux de migrants qui se poursuit depuis 2015 et donc qui crée un besoin grandissant en logement pour ces populations. Et je serais tenté de dire qu'il y a aussi une contrainte à prendre en compte sur tout appel d'offres public appliqué donc à la construction de bâtiments, c'est donc l'obligation depuis 2022, depuis cette année, le gouvernement allemand a imposé l'obligation d'intégrer une composante BIM dans la gestion des projets pour toute entreprise qui souhaite se positionner sur un appel d'offres dans le domaine de la construction, et ce donc depuis cette année, depuis 2022.
0: Enfin, comment se positionne l'Allemagne face aux enjeux de transition écologique ? On sait que nos voisins ont toujours été très en pointe. Comment ça se traduit dans le secteur de la construction ?
1: Dans le domaine de la construction, cette problématique est très axée, très orientée. Elle est très orientée bâtiment, d'habitation en particulier, et elle est très orientée sur la thématique de la transition énergétique des bâtiments. Et ça se traduit par quoi ? Ça se traduit par une politique volontariste de subvention pour la rénovation thermique des bâtiments. Essentiellement, d'ailleurs, ça tourne autour de la question du chauffage. Pourquoi ? Tout simplement parce que le constat est que 35% de l'énergie consommée en Allemagne passe par les logements résidentiels. Donc il y a vraiment une velléité du gouvernement allemand de réduire cette part la consommation globale du pays.
0: Très bien, et là aussi ça fera autant d'opportunités peut-être pour ceux qui souhaitent s'exporter et travailler avec les entreprises allemandes. Un grand merci Raphaël Billot. Je rappelle que vous êtes chargé d'affaires industrie et cleantech au bureau Business France de Düsseldorf. On se retrouve très prochainement pour un nouveau magazine du Réussir à l'export.
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0: Bonjour, bienvenue à tous, bienvenue dans cette nouvelle numéro de Réussir son business à l'export. Nous sommes en compagnie de Véronique Priour. Bonjour Véronique.
1: Bonjour Fabrice.
0: Vous êtes directrice du bureau Business France d'Istanbul, c'est en Turquie. Première question, Véronique Priour, si on se met dans la peau d'une entreprise française du secteur de la construction qui souhaite exporter en Turquie, quel conseil pourriez-vous lui apporter ?
1: Le premier conseil, mais ça c'est pas propre à la Turquie, c'est effectivement d'être prêt, mais les exportateurs le sont déjà. Le deuxième, c'est de venir, pas un peu comme une, mais effectivement en Turquie, et c'est pas forcément la vision qu'ont les exportateurs qui connaissent pas le marché. La Turquie, c'est un pays proche de la France, pas simplement parce qu'il y a que 3 heures d'avion. C'est aussi culturellement dans le business, un pays dans lequel on se sent très vite à l'aise, parce qu'il n'y a pas de barrière culturelle comme il peut y avoir peut-être dans d'autres pays plus lointains. Tout de suite, on est les entrepreneurs, les businessmen turcs, qui sont parfois de plus en plus d'ailleurs des businesswomen, parlent anglais. Et on est vraiment dans une culture, ce sont des entrepreneurs, et le capitalisme, c'est un capitalisme familial en Turquie, beaucoup de PME ou d'ETI. Donc on est tout de suite dans un environnement qui est très semblable en fait à celui de la France.
0: D'accord, langue de business du coup anglais, hein, principalement.
1: Oui.
0: Entendu. Autre chose, donc pour l'implantation, on passe par vous, par le bureau Business France, on peut avoir des pistes ou des opportunités ou des
1: Bien
0: contacts.
1: Bien sûr, alors l'implantation, alors les entreprises, notamment dans le secteur de la construction, elles viennent pas dans un premier temps pour s'implanter, c'est-à-dire pour investir dans une société en Turquie. Ce qu'elles cherchent d'abord, c'est vendre leurs produits. Et là, elles, pour vendre son produit, c'est partie des conseils, c'est effectivement de trouver un partenaire local qui va être soit un agent, soit un distributeur. Et ça, c'est effectivement, c'est notre mission principale, c'est d'aider les entreprises françaises à identifier les meilleurs partenaires ici, les meilleurs agents, les meilleurs distributeurs qui vont être introduits dans le milieu de la construction et pouvoir présenter leurs produits aux clients finaux.
0: Très bien. Quels sont justement les grandes... Toujours dans le secteur de la construction en Turquie, est-ce que c'est un marché dynamique ? Quelles sont les grandes actus du secteur ?
1: Alors c'est un marché dynamique. Alors déjà on va resituer peut-être les grandes données. La première dans la construction, c'est évidemment la démographie. Hein. La Turquie, c'est un grand pays, 84 millions d'habitants, 50% en moins de 32 ans. Et c'est un pays qui a connu ces 30 dernières années une forte immigration intérieure. Donc il y a des très grandes villes, il y a plus de 16 grandes métropoles, c'est-à-dire avec plus de 1 million d'habitants. Donc tout ça, ça donne quoi ? Ça donne effectivement un secteur de la construction, et c'est d'ailleurs la première chose qu'on voit en venant. Moi, là, je suis en train de vous parler de mon bureau, je vois au moins 12 grues autour de moi. Donc il y a un vrai boom dans la construction, depuis en gros les années 80, ça s'accentue entre 90 et 2010. Donc il y a un parc qui est important et en croissance, une croissance d'environ 4% du parc immobilier et qui continue parce que la population monte. Il y a aussi, vous savez sans doute, la Turquie aussi a accueilli, enfin vous savez évidemment, la Turquie a accueilli des réfugiés étrangers, et puis l'évolution des familles où effectivement plus de jeunes couples, des familles moins grandes mais qui prennent leur qui sont dans des appartements plus petits. Bon, tout ça fait effectivement que la croissance continue et risque encore de continuer de façon importante dans le secteur.
0: D'accord, secteur donc très dynamique, évidemment enjeu démographique à la clé avec une population extrêmement jeune. Comment la Turquie se positionne face aux enjeux de transition écologique, notamment dans ce domaine de la construction ? Est-ce que c'est une préoccupation ?
1: Alors, c'est une préoccupation qui n'est pas très ancienne, mais qui est réelle et qui est, et d'ailleurs, ils ont pris des mesures qu'il fallait. La première, pour être tout à fait clair, le premier enjeu au tournant des années 2000, ça a été le risque sismique, notamment à Istanbul, qui concentre effectivement le plus grand parc immobilier. Le grand tremblement de terre de 99 a fait énormément de morts dans la région de Marmara, et on sait qu'il y a un jour il y aura un tremblement de terre qui touchera la ville d'Istanbul. Donc au début des années 2000, il y a eu un gros audit sur le parc immobilier, et là effectivement ils ont démoli des millions de bâtiments et on reconstruit d'autres, rénové, etc. Et donc c'était ça d'abord la première préoccupation, c'est le risque sismique dans la construction. Et après, et là la Turquie a adopté vraiment le cadre européen sur l'efficacité énergétique, avec la première loi sur l'efficacité énergétique qui a été votée en 2007 et qui a été déclinée dans différents secteurs, notamment évidemment le premier d'entre eux, la construction. Et en 2008, ils ont mis en place, comme en Europe, les critères de performance énergétique des bâtiments. Donc tout nouveau bâtiment construit depuis cette période doit être au moins au pire en catégorie C, et puis un programme important aussi de rénovation des bâtiments existants, donc qui s'est traduit, et on l'a vu, par ce qu'on appelle ici le manteau la main, c'est-à-dire de mettre à l'extérieur des plaques isolantes, sachant par ailleurs que la Turquie est importatrice ni pétrole ni gaz, et importatrice nette d'énergie, et que 35% de l'énergie finale est consommée dans les bâtiments. Donc c'est un vrai enjeu pour eux, l'efficacité énergétique. Et donc ils sont très allants sur ça, et tous les nouveaux bâtiments, enfin je disais d'ailleurs à l'occasion de ces interviews, apparemment 70% des bâtiments seraient équipés de double vitrage, et ça c'est quand même quelque chose qui n'existait pas effectivement ça fait 20 ans.
0: D'accord, donc des enjeux de transition qui sont pris à bras le corps.
1: Oui, absolument, parce que c'est une nécessité étant donné la taille du pays et le coût de l'énergie que représente et le coût de l'énergie de manière générale, et particulièrement dans les bâtiments.

0: certification LEED a été accordée en 2013 par tout un ensemble de résidences et des universités, notamment l'université d'AGTP à Ankara, qui avait fait effectivement un projet emblématique de bâtiments verts intégrés. Donc c'est effectivement, il n'y a pas un grand projet global qui en a, mais de façon et de plus en plus de bâtiments sont certifiés LEED de BRIM. Il y a une certification à minima turque. Mais effectivement, dans les investissements récents sont tous portent cette composante bâtiment vert. Alors on n'est pas effectivement des moins intégrés que vous pouvez trouver en France, etc. Mais certains projets sont effectivement privés, sont tout à fait portés sont au même niveau d'exigence de ce que peut trouver en Europe et notamment en France. Et puis, et ça c'est quelque chose aussi que nous dit aux entreprises françaises, mais elles le savent, les entreprises turques de la construction sont très actives à l'étranger, y compris en Europe, sur des marchés qui sont très exigeants sur et qui sont novateurs. Et donc, il faut avoir en tête que venir en Turquie vendre à des entreprises turques, c'est pas simplement vendre pour le marché turc, c'est aussi, et notamment sur les nouvelles technologies, se faire connaître pour des projets hors de la Turquie, typiquement dans le Golfe, mais les entreprises de construction turques sont aussi actives en Europe, y compris en France, les facilités turques, mais ils intègrent des solutions françaises. Sur les solutions, je me souviens, il y a quelques années, on a fait toute une étude sur le photovoltaïque intégré au bâtiment pour les entreprises françaises. Effectivement, les entreprises turques, certaines étaient très intéressées, mais pour des projets qui, à l'époque, étaient hors Turquie, parce qu'il n'y avait pas encore cette demande en interne. Mais elles viendront, ça arrive progressivement. Donc, je crois qu'il faut aussi, elles le savent, les entreprises françaises, parce qu'elles elles rencontrent des entreprises turques, pas simplement en Turquie, mais aussi sur des marchés des fois plus porteurs, plus avancés en termes d'efficacité énergétique et de normes environnementales. Et que derrière, évidemment, ces entreprises turques, quand elles reviennent ici, elles ont des projets en Turquie, et il y a des investisseurs qui sont prêts à investir dans ces technologies plus avancées, que ce soit l'intégration du photovoltaïque ou autre, elles investiront dans le marché turc.
1: Voilà, en tout cas, des innovations qui fertilisent évidemment partout en Europe et qui n'échappent pas évidemment au marché turc. Merci Véronique Prion, on en sait un petit peu plus justement pour réussir son business à l'export. On peut évidemment vous contacter, les entreprises concernées. Je rappelle que vous êtes directrice du bureau Business France d'Istanbul en Turquie. Un grand merci et à très bientôt sur Bâti Radio.
0: Merci, au revoir.

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1: Bonjour à tous. Une cinquième nuit de combat contre les flammes. L'incendie monstre qui a ravagé 42 000 hectares en Gironde depuis mercredi a fait 84 blessés parmi les sapeurs-pompiers, dont 10 ont été évacués selon un point de situation publié hier par la préfecture. La situation est restée globalement stable la nuit dernière, annonce faite par les secours qui demeurent pleinement mobilisés. Emmanuel Macron présidera une cellule interministérielle aujourd'hui, suivie d'un conseil des ministres. Les policiers patrouillaient dans la commune lorsqu'ils ont contrôlé le véhicule d'un homme et découvert son butin soupçonné d'un vol par effraction de 44 bouteilles de Grand Cru dans une maison évacuée à Eysines à cause de l'incendie en Gironde. L'homme a été interpellé et placé en garde à vue. Le préjudice est important. Les policiers patrouillent pour sécuriser et éviter toute effraction dans les communes évacuées à cause de l'incendie. À partir de mercredi, une nouvelle vague de chaleur va s'installer sur la France, du sud-ouest au bassin parisien, avec des températures comprises entre 35 et 40 degrés. Météo France prévient que le risque de canicule est élevé. Alors que la France flambe, de terribles incendies font également rage en Espagne. Le feu d'Avila près de Madrid est le plus important de l'histoire récente de l'Espagne. C'est ce qu'a affirmé la ministre de la Transition écologique ce dimanche. Les flammes déchaînées y ont ravagé quelque 25 000 hectares. Le Premier ministre Pedro Sanchez a de son côté affirmé hier que des heures difficiles étaient à venir, mais il a noté des évolutions positives dans la nuit, dans la maîtrise des feux autour de Madrid. Au Proche-Orient, la guerre menace de se déplacer. Les États-Unis ont cessé leur campagne de frappe contre l'Iran depuis trois nuits, mais plus au sud, l'Arabie Saoudite et les Houthis ont repris les échanges de tirs après quatre ans de cessez-le-feu. Des positions Houthis ont été bombardées, les rebelles ont répliqué en visant des installations pétrolières saoudiennes et en imposant un blocus pour les pétroliers saoudiens dans le détroit de Bab el-Mandeb au Yémen. Certains estiment que ce coup de chaud annonce une reprise des combats. C'est la fin de cette édition.
0: 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Quel impact cela a-t-il aujourd'hui sur leur pratique, leurs projets, mais également leur épanouissement personnel et professionnel? Ils reviennent sur la toute première pierre de leur engagement.
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0: C'est le premier épisode de Première Pierre, la nouvelle série à suivre sur Bâti Radio. François-Xavier Monaco, bonjour.
3: Bonjour.
0: Vous êtes directeur chez Visea, donc une entreprise qui, depuis 2006, influence les projets pour que la ville soit plus durable. C'est bien ça ?
3: C'est ça. Nous sommes là pour sauver la planète.
0: Sauver la planète, tout un projet.
3: Tout un projet que j'explique à beaucoup de gens et aider les gens qui arrivent chez nous. Alors, dans notre métier, la première pierre, c'est quand même le moment un peu où on partage tout un temps de conception, un travail qui a été fait ensemble et qu'on va partager et qu'on va arriver d'un seul coup sur un chantier, mettre cette première pierre et dire ça y est, ça démarre, notre projet arrive au bout. Donc là, on est dans la première pierre. Donc c'est assez intéressant parce qu'on est en train de construire aussi un petit truc qui va faire que d'autres gens derrière nous pourront construire le mur et faire en sorte que des sujets de développement durable pour eux se prennent en compte. Donc c'est ça qui est assez sympa, c'est de poser cette première pierre, de se dire voilà, on œuvre sur un sujet de développement durable pour d'autres. En fait, si on veut faire en sorte que les futures générations puissent avoir une planète, si Visea est tout seul, Visea fera pas grand chose, quoi. Moi, j'avais un grand-père boucher qui a eu une expérience industrielle sur laquelle enfin, qui est assez intéressante parce que lui, il a développé le Magimix et du coup, ça donne un esprit dans la famille assez spécial. Et l'innovation, le développement fait partie un peu de nos gènes. Mais au départ, il est boucher, donc il a pas du tout une formation scientifique. Après, j'ai des parents libraires. Les parents libraires, c'est pas des particulièrement des gens scientifiques. Mais par contre, j'arrive à une génération dans les années 80-90 où la filière scientifique, c'est la filière quand on a un enfant qui va bien à l'école. Bah, en fait, on lui explique qu'il doit être scientifique parce que c'est bien. Voilà. Et du coup, j'ai fait cette filière scientifique, alors qui moi me plaisait bien parce que j'adore démonter des vélos, j'adore bricoler et tout ça. Et donc, du coup, s'en est suivi un cheminement où finalement bah, dans la filière scientifique la façon la plus simple d'avoir accès à des sujets sympathiques c'est quand même la classe préparatoire, puis après c'est les écoles d'ingénieurs. Moi j'ai eu la chance de rencontrer l'université technologique de Compiègne, donc l'UTC, qui est une école très ouverte où j'ai appris beaucoup de choses, voilà, et c'est ça qui a formé ma culture technique.
0: Une culture technique et donc un grand-père innovateur, créateur. Qu'est-ce qu'il a créé alors ?
3: Alors le Magimix, c'est un mixeur. C'est le premier mixeur en fait pour les personnes chez eux. C'est-à-dire qu'en fait, il existait des mixeurs pour les restaurants parce qu'il avait travaillé un petit peu après sa boucherie dans un diffuseur de machines pour les restaurants. Mais il n'existait pas en fait de machine pour les personnes individuelles. Et en fait, je crois que c'est dans les années 60, hein, et d'un seul coup, il crée le Magimix. Donc c'est la révolution, un peu la révolution industrielle. Hein. On est dans cette période où on commence à produire des choses de façon peut-être même insensée. Aujourd'hui, on voit notre économie où on a des produits peut-être qui pour certains nous servent à rien, mais on est très très content de les avoir. Et peut-être qu'on aurait pu ne pas avoir besoin du Magimix. Mais enfin, c'est quand même plutôt sympa de pas avoir à mixer à la main toutes ces carottes, enfin, ou faire ses purées, voilà. Et donc, c'est le premier objet qui existe comme ça et qui est développé sur le marché français, qui va se vendre à l'international. Donc, il est Oscar de l'exportation, je crois, en 76. Donc, c'est un élément assez marquant. À l'époque où on n'allait pas tellement dans les pays étrangers, mon grand-père, il avait été aux États-Unis, il avait fait des foires, il avait une filiale de gens qui étaient intéressés sur ces sujets-là là-bas. Donc c'est toute une culture en fait de l'innovation et je me souviens à 18 ans, il me faisait déposer des brevets. Voilà, et donc il m'emmenait à l'INPI pour aller déposer des brevets. Donc je sais pas s'il y a beaucoup de gens qui ont développé à 18 ans des brevets et les ont posés à l'INPI, mais faire cette recherche. Parce qu'à l'époque, c'était pas informatisé tout ça, hein. Donc on allait dans des grands classeurs voir ce qui avait été déposé, et voilà. Donc c'est ça que j'ai appris effectivement dans la culture peut-être d'ingénierie qui pour moi est assez importante, parce qu'en fait c'est aussi si on pourra en discuter, mais le développement durable c'est bien dans le concept, mais c'est quand même mieux si on arrive à l'appliquer, et du coup ça demande d'être très opérationnel, et du coup cette culture d'ingénierie elle m'aide beaucoup moi aujourd'hui.
0: Alors, petit flashback, on retourne sur les années universitaires, en tout cas en prépa, à l'UTC de Compiègne. Vous avez un petit coup de cœur pour l'aspect design dans cette formation.
3: Alors en fait, l'aspect design, c'est et la façon dont on développe les produits. Moi, ce qui m'intéresse, hein, c'est dans la si on reprend cette histoire et on se repose cette question, effectivement du produit grand public, hein, que pour le coup le Magimix c'est un produit grand public. Et donc c'est aussi intéressant de se rendre compte qu'on va travailler pour plus qu'une seule personne, et donc en fait on est obligé aussi d'encapsuler ça dans un design de produit. Et c'est vrai que l'UTC a une richesse assez particulière, c'est qu'en fait quand on rentre à l'UTC on sait qu'on va être ingénieur à la fin, mais en fait le cursus qu'on va pouvoir faire à l'UTC est extrêmement varié, et même dans les variations proposées par l'UTC on peut même avoir en plus des filières libres, et donc c'est encore plus libre, voilà. Donc quelqu'un qui va rentrer dans des écoles de ce type, il y a plusieurs écoles en France, hein, qui sont comme ça, parce qu'il faut aussi dire aux gens que les écoles d'ingénieurs c'est pas forcément des lignes droites, on peut faire beaucoup de choses différentes, et donc à l'UTC le design par exemple est un élément extrêmement important dans certaines filières, parce qu'il va être utilisé dans l'automobile, parce qu'il va être utilisé dans le développement de produits. Et moi, ce qui m'intéressait, c'est justement pouvoir développer ces produits. Et j'ai commencé ma carrière professionnelle, d'ailleurs, en développement des cuisinières, parce que c'est le mix entre la trempe des matériaux, la résistance des matériaux. Voilà. Donc, moi, je suis ingénieur mécanicien. Bon, il y a beaucoup de sujets techniques. Et puis, il y a ce côté design aussi, d'innovation et de développement d'un produit. Et le design, c'est pas juste physique, hein, ça peut être le design de service. Hein, donc, c'est aussi imaginer rendre service en fait à des gens. En fait, toute cette période, c'est une période où moi j'ai appris énormément techniquement. Donc on revient à cette formation scientifique, cette formation d'innovation, de pas avoir peur dans l'innovation, de pas se poser de questions sur le fait que tout est possible et qu'on peut aller faire des choses. Et ce qui est intéressant, c'est qu'en fait, avec ce bagage-là, on peut se permettre beaucoup de choses. Après, moi j'ai une formation d'ingénieur mécanicien. Aujourd'hui, en France, quand on est ingénieur mécanicien, en fait, on est plutôt là pour inventer des voitures, pour créer des avions, créer des trains. Et puis, une partie industrielle française assez forte, hein, c'est les armes et le nucléaire, voilà, qui sont des sujets qui, moi, n'ont pas tellement de sens pour moi. Voilà. Il y a beaucoup d'éléments dans l'ingénierie mécanique, hein, qui sont malheureusement des sujets sur lesquels on se pose des questions aujourd'hui. Est-ce que ça vaut le coup d'avoir des voitures, que tout le monde ait une voiture? Est-ce que c'est intéressant? Est-ce qu'on peut continuer à voyager en avion? Est-ce que ça a du sens de fabriquer des armes pour qu'on les vende à la Russie, pour que derrière elle envoie des chars en Ukraine? Donc c'est des questions, moi, qui sont des questions qui sont à un moment donné venues dans mon cursus, quoi. J'ai eu la chance de rencontrer des gens particulièrement une société, hein, qui m'a accueilli pendant 8 ans, avec des gens qui m'ont beaucoup appris, et je peux en profiter pour les saluer et les remercier. Et en fait, toute cette ingénierie avec qui j'ai travaillé, malheureusement, avait beaucoup de sujets qui étaient en lien avec les armes, avec les avions et tout ça. Et donc j'ai dû quitter cette société au bout de 8 ans, parce qu'à un moment donné, c'était plus possible.
4: Comment vous l'avez formalisé auprès de votre direction, ça ?
3: Alors, ces gens-là savaient très bien déjà que pour moi, fabriquer des armes, c'était pas un objectif de vie, voilà. Il y avait des éléments différents qu'on pouvait imaginer, et donc dans cette ingénierie-là, à un moment donné, je leur ai proposé d'aller voir des sujets plus intéressants, développer des énergies renouvelables, essayer de travailler sur ces sujets-là. C'est pas un pari industriel qu'on a fait à l'époque, voilà. À un moment donné, moi, j'ai dit, écoutez, je m'en vais. Après, c'est intéressant.
4: Je m'en vais parce que je ne peux plus, ou qu'est-ce que vous
3: parce
4: avez?
3: Parce qu'en fait, il y a eu, à un moment donné, je m'en vais parce que, à un moment donné, on est allé faire des choses où moi, j'étais pas du tout raccord. Enfin, on a fait un projet, ça, c'est dans les équipes du pôle que dont je m'occupais. Il y avait un projet qui était de fabriquer un système qui permet de sortir une mitrailleuse d'un hélicoptère. Une mitrailleuse de 12-7. Alors, ceux qui savent ce que c'est qu'une 12-7, c'est des balles qui font la taille d'un petit doigt. Et donc j'imaginais cette mitrailleuse sortir d'un hélicoptère pour tirer sur des enfants en rasant des villages. Et en fait, il y a un moment donné, il y a des gens qui sont raccord avec ça, qui disent c'est la paix, on va protéger la paix. Moi, je suis pas d'accord, en fait, pour qu'on continue à fabriquer des armes, et je suis pas d'accord pour qu'on continue à avoir cette vision en se disant que c'est important.
4: Voilà. Alors, peut-être qu'on met le doigt ici sur le moment de bascule.
3: Mon moment de basculement, c'est le moment où on peut repérer, moi, dans ma vie professionnelle, où à un moment donné, il y a un stop, où on dit, moi, j'allais avoir 3 enfants, hein. Je voyais pas bien l'intérêt de fabriquer des armes. Voilà. Et donc, je pense que chacun a besoin de sens dans sa vie. D'ailleurs, les nouvelles générations sont sans doute plus aguerries que nous sur ces sujets-là. Si on revient dans cette culture d'ingénierie, où moi j'arrive école d'ingénieur, classe préparatoire, école d'ingénieur, et puis je me retrouve à fabriquer des grands systèmes. Aujourd'hui, un jeune, quand il sort de l'école, en fait, il a déjà fait le choix d'un certain nombre de choses. Donc, c'est un peu la grosse différence entre ces nouvelles générations et nous, c'est qu'en fait ils ont besoin de plus de sens. Bon, là ceux qui arrivent ont en plus vécu le Covid, donc ils savent que c'est encore plus important. Voilà, donc le sens est un élément extrêmement important. C'est ce qui fait qu'aujourd'hui aussi nous, le recrutement chez nous, c'est pas un problème, parce qu'en fait les gens chez nous viennent sans aucune difficulté. Et j'en discutais avec des gens qui travaillent dans d'autres métiers il y a peu de temps. Bah pour eux, même recruter des débutants en ce moment, c'est compliqué, alors que nous, c'est pas compliqué du tout. Parce que les gens ont envie de sens. Et effectivement, ce sens, c'est avant de construire cette première pierre, c'est essayer de redonner du sens. Et ce sens, c'est à un moment donné se dire, ben voilà, qu'est-ce que je veux faire? J'ai trois enfants, qu'est-ce que je veux leur apporter? Et qu'est-ce que je veux pouvoir laisser, en fait, à la planète? Alors maintenant, ils sont grands. Hein. Maintenant, ils ont 18 ans, 21, et la petite a 16 ans. Petite, la dernière grande à 16 ans, mais à l'époque, quand j'ai construit Visera, elle avait un an. Voilà, donc c'est un moment où en fait, moi j'avais des enfants très jeunes et j'avais envie de faire en sorte que ce que je fasse soit utile pour eux, parce qu'en fait, nous on n'est que de passage. Moi, si j'ai un élément qui est extrêmement important, c'est qu'en fait, bah c'est sympa autant qu'à faire s'éclater quand on est là, mais après aussi laisser aux autres la chance d'avoir des éléments bien sur notre planète. Et donc c'est le sens que j'ai essayé de donner à ma vie, parce qu'à un moment donné je me suis posé la question de ce que je savais faire. Bon voilà, j'étais ingénieur, donc l'innovation ça me parlait. On a beaucoup de gens aujourd'hui qui font des réunions, d'ailleurs qui arrivent en réunion parce que c'est marqué dans leur agenda généralement Outlook. Et donc ils viennent à la réunion, ils savent pour certains pas trop ce qu'ils font là. Ils ont pour d'autres des objectifs à défendre, souvent économiques. Et puis pour très peu d'entre eux, finalement, ils sont là pour du sens, voilà, donner du sens. On se rend compte que les équipes, quand l'ensemble de la chaîne d'une équipe est motivée et va se bouger et justement donne du sens à ce qu'ils font, quand il y a un élu, des services, enfin des architectes urbanistes, des équipes de bureaux d'études qui sont tous motivés, bah en fait on arrive à faire des super projets. Voilà. Et parce qu'en fait ces gens-là ont du sens dans leurs projets. Et donc c'est vrai que quand on arrive dans des réunions où les gens sont coincés parce que en fait ils ont un problème économique et qu'ils savent pas, qu'ils défendent en fait des intérêts plutôt que donner du sens à ce qu'ils font, bah on arrive à des moments où c'est juste on perd notre temps. Et donc c'est vrai qu'il m'arrive par moment de couper des réunions en disant, ben en rappelant, et ça m'est arrivé il y a pas très longtemps à Lyon, en disant, ben non, en fait, là, vous voulez pas, sur ce projet, intégrer une géothermie sur nappe plutôt que mettre des packs RR sur vos commerces. Ben en fait, je ne suis pas d'accord et ça n'a pas de sens. Est-ce qu'il y a quelqu'un dans la salle qui est capable de lever la main en disant, ben en fait, je ne vais pas dépenser 400 000 euros que je sais très très bien financé par des banques, puisqu'aujourd'hui le développement durable est quand même très finançable. Je vais lever la main en disant, ben en fait, moi, les futures générations, ça m'intéresse pas. L'îlot de chaleur urbain, c'est pas mon problème. Le confort des futurs habitants, c'est pas mon problème. Il y a un moment donné, ça, je pense que c'est bien aussi qu'on le repose. Ça demande une grosse expérience, une expertise. C'est-à-dire qu'en fait, quand on sort de l'école, on a une expertise technique. Voilà, il faut après être sûr que ça marche. Cette géothermie sur nappe, si je savais pas qu'elle marchait, je pourrais pas la proposer comme ça. Si j'étais pas convaincu qu'il y avait du sens et qu'on ne pouvait pas laisser une planète, enfin dans l'état dans lequel elle va arriver, je ne pourrais pas le faire. Et il m'est arrivé quand j'ai commencé Visea des situations où j'ai un maire qui m'a expliqué que Monsieur Monaco, vous êtes bien gentil, mais moi quand je monte sur un vélo, je tombe, donc je vais pas faire des pistes cyclables. Voilà. Bah, il y a 15 ans, j'ai pas osé lui répondre. Ce serait aujourd'hui, je saurais lui répondre en lui disant que il y a beaucoup de gens qui font du vélo, que lui, ça lui ferait du bien pour son cœur et que sans doute il y a beaucoup de choses à imaginer dans sa ville autrement que ce qu'il imagine aujourd'hui.
4: De l'aplomb peut-être, depuis quelque chose de plus construit, une vision affinée, une assurance peut-être aussi. Et chez Visea aujourd'hui, un leitmotiv fort que vous annoncez d'entrée dès qu'on arrive en entretien de recrutement.
3: Alors c'est même avant de les accueillir, c'est quand on les recrute, on leur dit si tu viens chez nous, c'est pour sauver la planète. Je dédramatise tout de suite, hein. Nous n'allons pas sauver la planète. La question c'est la planète qu'on a, dont on a besoin pour vivre. Et pas particulièrement en France, parce que nous sommes pas les plus mal lotis. D'autres pays souffriront bien avant nous. Et du coup, on revient à cette question du sens. Nous, c'est important aussi que les gens qui viennent chez nous soient des gens qui aient envie, en fait, de sauver la planète. Parce que s'ils n'ont pas envie, en fait, ils n'ont rien à faire chez nous. Et s'ils n'ont pas envie, on leur donnerait accès, en fait, à des projets qui rateraient. Et en fait, le fait d'en avoir envie, le fait de l'assumer et le fait de leur dire, ça les décoince un peu, quoi. C'est-à-dire que le premier jour, quand ils arrivent et qu'ils ont en face d'eux quelqu'un qui va essayer de rendre un projet terne et un projet qui va consommer de l'énergie ou voilà qui va abîmer la planète entre guillemets, et ben il va pouvoir dire bah en fait moi mon président il a dit que en fait on était là pour sauver la planète donc je vais me battre. Et d'ailleurs la première formation qu'on leur fait c'est une formation de prise de parole en public pour qu'ils se sentent plus à l'aise et qu'ils puissent poser les deux pieds sur le sol et dire bah en fait moi je suis pas d'accord. Et donc mes collègues, je leur demande de dire moi je suis pas d'accord, parce qu'en fait je leur demande de faire en sorte qu'ils construisent avec nous le mur. Enfin, on a fait la première pierre, ils sont là pour construire les autres pierres, hein. Entre autres, hein. C'est pas que eux, mais en tout cas, ils sont là pour construire les autres pierres.
4: Et je suis allé les inviter aujourd'hui pour qu'ils parlent de leur pierre.
3: On aurait pu les inviter autour de nous. On aurait pu, en tout cas, on pourrait leur poser la question de témoignage de comment ils vivent ça, hein. Mais je crois qu'effectivement, ils ont conscience qu'on est là pour avoir du sens et qu'en fait, eux, ils doivent résoudre un certain nombre de sujets.
4: On peut dire que, quelque part, vous êtes un entrepreneur mentor, peut-être, ou peut-être que vous préférez accompagnateur.
3: Alors, moi, je suis plutôt un accompagnateur. Voilà, je crois beaucoup dans le développement personnel des gens et dans le fait que les gens vont apporter quelque chose que je n'ai pas moi. Et j'ai d'ailleurs des collaborateurs qui sont beaucoup plus forts que moi sur plein de sujets. On devait avoir 2 ans d'existence, hein, on travaillait sur des bâtiments et il y a une stagiaire hein, qui arrive et qui dit mais en fait c'est bien de faire de la qualité environnementale mais on devrait aller à l'échelle urbaine. Et en fait elle a construit après notre travail sur l'échelle urbaine où aujourd'hui on est sans doute les plus connus, hein, c'est effectivement notre capacité à intégrer le développement durable dans des projets urbains. Voilà, moi je l'ai accompagnée et justement je lui ai donné une place, on l'a écoutée, elle nous a apporté en fait beaucoup dans le cheminement intellectuel qui nous permettait de sauver la planète.
4: Elle a su, cette stagiaire, être force de proposition, comme les Viséa, hein, d'une manière globale dans sa démarche. Donc sa démarche justement c'est le développement durable dans la construction de la ville, donc c'est tout un projet. Comment vous pourriez concrètement l'expliquer à quelqu'un qui ne connaît pas?
3: Alors le mot développement durable, en même temps, il n'y a pas très longtemps, j'étais à une réunion où effectivement on s'est posé cette question. Je me demande s'il ne faut pas qu'on change cette baseline en disant bah on est juste là pour la planète, quoi. C'est une question que je vais soumettre à mes collègues. Notre travail chez Viséa, c'est effectivement de donner des solutions à l'ensemble des acteurs qui vont inventer la ville de demain pour faire en sorte qu'en fait on puisse avoir des villes, que ce soit des villes confortables, que ce soit des villes qui consomment pas de ressources, que ce soit des villes qui protègent notre avenir. Voilà. Donc ça c'est extrêmement important. Donc on a un travail à l'échelle bâtiment, on a un travail à l'échelle urbaine, un travail au niveau de la politique publique territoriale, hein, puisque tout commence aussi par là, hein. C'est-à-dire qu'en fait aujourd'hui on travaille sur le PLU de la ville de Paris, et en fait le PLU va se décliner dans des opérations de l'urbanisme, va se décliner à l'échelle de bâti où on va avoir un certain nombre d'exigences qui vont permettre d'intégrer justement cette protection ou en tout cas cette capacité à vivre en société dans des villes qui sont confortables et qui sont durables pour l'avenir. Voilà.
4: Et une mission assez proche de la sensibilisation, vulgarisation ou peut-être
3: Notre métier commence par ça. D'ailleurs, enfin, nous on travaille aussi sur des sujets très forts comme la mobilité et la transition environnementale des entreprises. Ce sont des métiers où, en fait, on est obligé d'abord expliquer. Enfin, ça fait partie. Je pense que dans notre travail, on va dire 20% de notre travail, c'est expliquer. On parlait tout à l'heure de ces gens qui sont encore un peu sceptiques. Oui, il y a des gens sceptiques. Bien sûr, il y a des gens sceptiques. Il faut leur expliquer les choses. Il faut redire les choses et avec cette conviction, en posant bien ses pieds sur le sol, en étant sûr que on est utile et que voilà, il y a pas d'erreur dans ce qu'on fait. Faut expliquer ces 20%. Après, il faut construire. Et après, il faut mettre en place. Et ce qui est très important pour nous, chez Viséa, en tout cas, c'est d'arriver à mettre en place. Parce qu'en fait, ok, il faut convaincre pour arriver après à mettre en place. Mais après, il faut savoir mettre en place. Et c'est la grosse difficulté. C'est-à-dire qu'en fait, on n'a pas aujourd'hui de baguette magique pour sauver la planète. On a une baguette magique pour arrêter des réunions, disant bah non, en fait, là on se trompe, donnons un autre sens à notre opération et faisons en sorte que ensemble on soit fiers de ce qu'on fait et quand à la fin on puisse dire bah voilà, on a réussi quelque chose qui a du sens. En tout cas, nos enfants seront contents qu'on ait fait ça.
4: Et oser franchir le cap, donc c'est quelque chose que vous faites seul dans votre démarche d'entrepreneur, que vous faites avec Visea, donc ensemble. Est-ce qu'on peut dire que parfois il y a des moments de doute malgré tout ?
3: Alors il y a de moins en moins de moments de doute. Enfin, toute entreprise a ces moments compliqués. Il faut être capable de se sublimer. Tous ceux qui ont vécu le Covid le 15 mars 2020 et qui étaient chefs d'entreprise, je pense que le doute, c'était à 9h du matin, était là. À 15h, peut-être un peu moins là. Voilà. Ce qui est sûr, c'est que le doute sur le sens, aujourd'hui, je crois qu'on l'a plus du tout. Et d'ailleurs, nous, on a un comité de décision. Dès qu'on a des projets un peu ambigus, on a un comité métier qui est là pour dire bah non, en fait, on fait pas ce projet-là, parce qu'en fait, ça n'a pas de sens. Donc ça nous arrive de plus en plus de refuser des projets. C'est plus facile parce qu'on est connu et qu'on a la capacité de pouvoir dire non. Hein. Enfin, c'est pas donné à tout le monde. Mais du coup, il n'y a pas de doute, non. Je crois pas qu'il y ait des doutes. Après, il y a des doutes sur comment on fait, comment on s'organise, comment on vit ensemble au niveau de Visea pour faire bien notre métier, parce que ça demande de l'engagement, parce que c'est compliqué, parce que voilà, on développe beaucoup de choses, voilà.
4: Vous n'avez pas de doute apparemment, ou peu de doute, ou vous savez les affronter. Qu'est-ce qu'on peut dire aux auditeurs qui nous écoutent et qui ont une idée, mais qui n'osent pas franchir le cap, ou qui sont peut-être sur ce moment de bascule, mais qui n'osent pas chuter pour mieux se relever. Qu'est-ce qu'on peut leur dire ?
3: Si on devait conseiller des gens qui se posent cette question, parce qu'en fait, effectivement, on est dans un temps où beaucoup de gens se posent cette question de savoir, on est post-Covid, il y a des gens qui se sont rendus compte que ben voilà, il y a des choses à faire. Moi, je le dis souvent quand je suis dans des réunions avec beaucoup de gens, je leur dis, en fait, vous êtes ultra puissants. Et ça, c'est pour moi, c'est un élément extrêmement fort. C'est ultra puissant. Enfin, moi, je pourrais être en train de fabriquer ou de piloter une équipe qui fait des armes, quoi. Ben non, en fait, j'ai décidé de mettre mon cerveau à l'utilisation pour sauver la planète, toujours entre guillemets. Et en fait, je crois que les gens qui se posent cette question-là, faut pas qu'ils aient peur. Aujourd'hui, on est tellement nombreux à se rendre compte qu'il y a un problème, et il y a tellement peu de gens qui franchissent ce cap qu'en fait, il y a de la place pour tout le monde. Il y a pas de problèmes commerciaux, il y a pas de problèmes, voilà. Et on est dans un métier où de toute façon, l'innovation fait partie. C'est une fibre indispensable des gens qui vont faire ce métier-là. Parce que s'il y a quelqu'un qui sait me dire ce que c'est que le monde dans 30 ans, il est très très fort. À part le fait qu'on devra avoir 2 tonnes de CO2 à chacun au lieu de 11 tonnes en France, en fait, on sait pas comment ça va marcher. Et aujourd'hui, même les gens qui font les plus gros profils énergétiques, comme Negawatt, comme l'ADEME, comme EDF, tous les profils qu'on est en train de faire, personne ne sait ce qui va se passer dans 30 ans. Si on doit les conseiller, on leur dire de franchir le cap et de s'assurer en se disant qu'ils ont raison, en fait. Ils ont raison de franchir ce cap. Il ne leur arrivera rien de grave. Au pire, ils redeviendront salariés s'ils ont envie de monter une société. Mais même s'ils veulent devenir salariés, aujourd'hui, il y a plein de formations. Et ça, c'est un élément intéressant qu'il faut leur donner, c'est qu'aujourd'hui, il y a beaucoup... On manque, en fait, de gens expérimentés dans ces métiers. Parce qu'en fait, le développement durable, il y a 15 ans, existait très peu. Hein, donc, il n'y avait pas de formation au développement durable. Donc les gens qui sont formés aujourd'hui sont des gens qui soit sont des gens comme moi qui ont changé de vie et ça c'est assez important. Il y en a beaucoup qui ont changé de vie, donc ça c'est assez fort. Soit des gens qui ont finalement grandi dans les entreprises comme Visea et qui commencent à avoir de l'expérience. Mais on a besoin de gens expérimentés qui viennent d'autres métiers, donc ils peuvent faire de la reconversion professionnelle sans aucun problème.
4: Donc en d'autres termes, vous les invitez à passer le cap, à le faire avec courage, et que derrière, il peut y avoir même parfois des mentors. Donc est-ce que vous, d'ailleurs, vous avez eu la chance de rencontrer un mentor. Quelle est votre muse, en fait, votre source d'inspiration?
3: Alors moi, j'ai eu la chance de rencontrer des gens qui m'ont beaucoup appris sur le côté industriel, sur la gestion de projet, sur ce que c'est, comment créer une entreprise, comment la développer et tout ça. Voilà. Je pourrais citer Eric de Tocqueville, qui est quelqu'un que j'aime beaucoup, avec qui j'ai beaucoup travaillé, et qui a été d'ailleurs le premier associé de Visea, qui m'a aidé à construire Visea. Il n'y a pas eu de grands éléments. Enfin, c'est une multitude de gens en fait, hein, qui sont qui travaillent. Il y a le travail d'Ecopolis, hein, il y a le travail de l'ICEB en Île-de-France, hein, qui est aussi très fort. Bien sûr, il y a des textes très intéressants, il y a Pierre Rabhi, des gens comme ça, enfin qui sont des gens très particuliers, qui apportent une lecture du monde différente. Mais je crois que c'est surtout en fait le fait qu'il y ait plein de gens en fait qui travaillent sur ce sujet. Enfin, il y a des grands scientifiques qui travaillent pour le GIEC, il y a des ingénieurs études qui travaillent dans des sociétés comme la mienne pour essayer de mettre en place des choses, des hommes politiques, hein, qui changent brusquement les choses, hein. On peut voir à Paris, hein, le passage au vélo, c'est un truc incroyable. Pour venir ici, j'ai utilisé mon vélo. Voilà, j'ai profité de ces grandes pistes cyclables au soleil. Coup de chance, nous sommes au printemps. Voilà, donc c'est voilà, c'est tous ces changements qui petit à petit apparaissent, qui pour moi sont vraiment mettre dans le sens. Et je pense que les jeunes qui sortent de l'école aujourd'hui, en fait, ils voient autour d'eux plein de gens, que ce soit même en formation, hein, d'exemples, de projets. Voilà. Et je pense que les centres de ressources comme Ecopolis, j'en profite, hein, Ecopolis apporte aussi beaucoup en disant, ben voilà, il existe des choses, regardez, c'est possible.
4: Et si on fouillait, ce sera ma dernière question, dans la librairie de votre enfance, de votre adolescence, celle de vos parents, alors peut-être pour parler d'un livre d'antan ou d'un livre de votre chevet qui vous accompagne aujourd'hui, ce serait lequel, celui qui pourrait même, pourquoi pas, résumer votre parcours?
3: Alors l'avantage d'une librairie, c'est qu'il y a beaucoup de rayons. Et du coup, on peut aller fouiller beaucoup de choses. Donc, il y a des livres plus techniques. On a parlé tout à l'heure de gens comme Pierre Rabhi. Mais en fait, moi, il y a un livre qui s'appelle Corps et âme de Frankenroy, qui est extrêmement intéressant parce qu'en fait, c'est l'histoire d'un jeune pianiste qui est abandonné plus ou moins par ses parents. Et en fait, il y a une personne qui vient s'occuper de lui et qui vient l'aider à faire du piano et devient un virtuose. Une pianiste virtuose. Et ce que j'aime bien dans cette expérience, c'est qu'en fait, déjà rien n'est perdu, voilà, et qu'en fait on peut tous avoir quelque chose qui va être utile. Et en fait, ça demande énormément de technicité, le piano, et du coup, il y a aussi tout un travail, voilà, qu'on peut faire pour amener à quelque chose. Et si on doit un peu résumer, j'ai l'impression, moi, la vie, c'est quand même que, en bossant un peu, et en se donnant du plaisir à faire les choses et en se donnant du sens à ce qu'on fait, on peut faire des trucs super, quoi. De construire ces trucs super, d'arriver à sauver la planète ensemble, d'arriver à, et ça nous demande quand même d'être agile, de savoir mettre les doigts sur le piano. De connaître tous les éléments harmoniques, comprendre comment, puisqu'à un moment donné, il faut savoir concevoir une musique, faut savoir, voilà. Et donc, c'est un peu cette expérience qu'on peut mettre en parallèle entre notre vie professionnelle et ce livre.
4: On peut redonner le titre?
3: C'est Corps et âme.
4: Corps et âme de
3: Frankenroy.
4: Eh bien, jolie métaphore. Sauvons la planète avec Visea. On va y participer. Jouons du piano. Un grand merci à vous, François-Xavier Monaco, pour ce beau témoignage.
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1: Bonjour à tous. Les assureurs prendront bien en charge les frais de relogement des personnes évacuées à cause des incendies qui touchent la Gironde, les Landes et le Var, annonce faite par le ministre de l'économie Roland Lescure aujourd'hui. Cette mesure exceptionnelle, négociée avec la Fédération professionnelle France Assureurs, s'appliquera pour une durée allant jusqu'à 3 semaines. Que les logements aient été endommagés ou non, c'est ce qu'a précisé le ministre. Quelques 220 000 personnes ont été évacuées depuis mercredi à cause de l'incendie qui a ravagé 42 000 hectares autour du bassin d'Arcachon. Pas moins de 240 habitations ont par ailleurs été détruites, dont environ 170 sont situées sur les seules communes du Porge, selon le premier adjoint de cette localité proche du lieu où s'est déclaré l'incendie. L'annulation et l'échange sans frais des billets de train prolongés jusqu'à vendredi inclus, annonce faite hier soir par la SNCF dans un communiqué en raison justement des incendies. Sur demande des services de l'État, la compagnie ferroviaire interrompt entièrement la circulation de tous ses trains jusqu'à nouvel ordre au départ de Bordeaux vers Arcachon jusqu'à Morsens, mais aussi en direction d'Andaille et de Tarbes. Tous les TGV au départ d'Andaille et de Tarbes en direction de Bordeaux sont également supprimés. Il y a un équilibre économique qui est possible, mais il ne faut pas se disperser en polémiques inutiles. C'est l'appel lancé ce lundi par Carole Delga, la présidente de la région Occitanie, qui soutient l'offre de reprise de Mathieu Pigas pour Fibre Excellence, dernier fabricant français de pâte à papier marchande, dont les sites de Saint-Gaudens et de Tarascon sont menacés de liquidation. Le tribunal de commerce de Toulouse doit se prononcer sur cette offre jugée

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1: Bonjour à tous. Les assureurs prendront bien en charge les frais de relogement des personnes évacuées à cause des incendies qui touchent la Gironde, les Landes et le Var, annonce faite par le ministre de l'économie Roland Lescure aujourd'hui. Cette mesure exceptionnelle, négociée avec la Fédération professionnelle France Assureurs, s'appliquera pour une durée allant jusqu'à 3 semaines. Que les logements aient été endommagés ou non, c'est ce qu'a précisé le ministre. Quelques 220 000 personnes ont été évacuées depuis mercredi à cause de l'incendie qui a ravagé 42 000 hectares autour du bassin d'Arcachon. Pas moins de 240 habitations ont par ailleurs été détruites, dont environ 170 sont situées sur les seules communes du Porge, selon le premier adjoint de cette localité, proche du lieu où s'est déclaré l'incendie. L'annulation et l'échange sans frais des billets de train prolongés jusqu'à vendredi inclus, annonce faite hier soir par la SNCF dans un communiqué en raison justement des incendies. Sur demande des services de l'État, la compagnie ferroviaire interrompt entièrement la circulation de tous ses trains jusqu'à nouvel ordre au départ de Bordeaux vers Arcachon jusqu'à Morsens, mais aussi en direction d'Andaille et de Tarbes. Tous les TGV au départ d'Andaille et de Tarbes en direction de Bordeaux sont également supprimés. Il y a un équilibre économique qui est possible, mais il ne faut pas se disperser en polémiques inutiles. C'est l'appel lancé ce lundi par Carole Delga, la présidente de la région Occitanie, qui soutient l'offre de reprise de Mathieu Pigas pour Fibre Excellence, dernier fabricant français de pâte à papier marchande, dont les sites de Saint-Gaudens et de Tarascon sont menacés de liquidation. Le tribunal de commerce de Toulouse doit se prononcer sur cette offre jugée insuffisante par le gouvernement. On n'a pas fini de jouer ensemble. 8 jours après le clap de fin de la Coupe du Monde de football, Kylian Mbappé voulait refermer la page en remerciant les supporters de l'équipe de France. Le capitaine des Bleus a partagé aujourd'hui dans plusieurs titres de presse une lettre pour dire merci à toutes celles et ceux qui ont vibré et encouragé l'attaquant du Real Madrid et ses coéquipiers pendant plus d'un mois aux États-Unis. C'est la fin de cette édition. Merci de l'avoir suivi. Bonjour à tous.

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1: Bonjour à tous. Les assureurs prendront bien en charge les frais de relogement des personnes évacuées à cause des incendies qui touchent la Gironde, les Landes et le Var, annonce faite par le ministre de l'économie Roland Lescure aujourd'hui. Cette mesure exceptionnelle, négociée avec la Fédération professionnelle France Assureurs, s'appliquera pour une durée allant jusqu'à 3 semaines. Que les logements aient été endommagés ou non, c'est ce qu'a précisé le ministre. Quelques 220 000 personnes ont été évacuées depuis mercredi à cause de l'incendie qui a ravagé 42 000 hectares autour du bassin d'Arcachon. Pas moins de 240 habitations ont par ailleurs été détruites, dont environ 170 sont situées sur les seules communes du Porge, selon le premier adjoint de cette localité, proche du lieu où s'est déclaré l'incendie. Envoyer une lettre sera bientôt encore plus cher. Ce lundi, La Poste a annoncé une nouvelle hausse à venir des prix des courriers et des colis. Dans le détail, le prix d'une lettre verte 20 grammes passera à 1,67€ contre 1,52€ aujourd'hui, la hausse la plus forte depuis plus de 10 ans. Le tarif de la lettre service plus augmentera de 20 centimes à 3,67€ et celui de l'e-lettre rouge de 10 centimes à 1,70€. La lettre internationale, quant à elle, passera à 2,45€ contre 2,25€ aujourd'hui et la lettre recommandée bondira de 6,11€ à 6,47€. Revers pour Mathieu Pigas. Aujourd'hui, l'offre déposée par le financier de reprise de la société Fibre Excellence, menacée de liquidation judiciaire, a été rejetée par le tribunal de commerce de Toulouse, alors qu'un industriel envisage la reprise d'une des deux usines du premier producteur français de pâte à papier. Cambriolage au musée de Châtillon-sur-Seine. Trésor de Vix de Châtillon-sur-Seine a été victime d'un cambriolage ce vendredi dernier. Les malfaiteurs ont dérobé le torque de la Dame de Vix, l'une des pièces les plus précieuses de l'établissement. On n'a pas fini de jouer ensemble. 8 jours après le clap de fin de la Coupe du Monde de football, Kylian Mbappé voulait refermer la page en remerciant les supporters de l'équipe de France. Le capitaine des Bleus a partagé aujourd'hui dans plusieurs titres de presse une lettre pour dire merci à toutes celles et ceux qui ont vibré.

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1: Bonjour à tous. Les assureurs prendront bien en charge les frais de relogement des personnes évacuées à cause des incendies qui touchent la Gironde, les Landes et le Var, annonce faite par le ministre de l'économie Roland Lescure aujourd'hui. Cette mesure exceptionnelle, négociée avec la Fédération professionnelle France Assureurs, s'appliquera pour une durée allant jusqu'à 3 semaines. Que les logements aient été endommagés ou non, c'est ce qu'a précisé le ministre. Quelques 220 000 personnes ont été évacuées depuis mercredi à cause de l'incendie qui a ravagé 42 000 hectares autour du bassin d'Arcachon. Pas moins de 240 habitations ont par ailleurs été détruites, dont environ 170 sont situées sur les seules communes du Porge, selon le premier adjoint de cette localité proche du lieu où s'est déclaré l'incendie. Envoyer une lettre sera bientôt encore plus cher. Ce lundi, La Poste a annoncé une nouvelle hausse à venir des prix des courriers et des colis. Dans le détail, le prix d'une lettre verte 20 grammes passera à 1,67€ contre 1,52€ aujourd'hui, la hausse la plus forte depuis plus de 10 ans. Le tarif de la lettre service plus augmentera de 20 centimes à 3,67€ et celui de l'e-lettre rouge de 10 centimes à 1,70€. La lettre internationale, quant à elle, passera à 2,45€ contre 2,25€ aujourd'hui et la lettre recommandée bondira de 6,11€ à 6,47€. Revers pour Mathieu Pigas. Aujourd'hui, l'offre déposée par le financier de reprise de la société Fibre Excellence, menacée de liquidation judiciaire, a été rejetée par le tribunal de commerce de Toulouse, alors qu'un industriel envisage la reprise d'une des deux usines du premier producteur français de pâte à papier. Cambriolage au musée de Châtillon-sur-Seine. Trésor de Vix de Châtillon-sur-Seine a été victime d'un cambriolage ce vendredi dernier. Les malfaiteurs ont dérobé le torque de la Dame de Vix, l'une des pièces les plus précieuses de l'établissement. On n'a pas fini de jouer ensemble. 8 jours après le clap de fin de la Coupe du Monde de football, Kylian Mbappé voulait refermer la page en remerciant les supporters de l'équipe de France. Le capitaine des Bleus a partagé aujourd'hui dans plusieurs titres de presse une lettre pour dire merci à toutes celles et ceux qui ont vibré.
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3: Bonjour à tous et merci d'être avec nous sur Radio Immo pour ce nouveau numéro des dossiers de construction 21. Nous allons, dans le cadre de deux tables rondes, aborder aujourd'hui le sujet de l'adaptation des espaces urbains au changement climatique et des différentes solutions qui existent. Vous le savez, canicule, pluie violente, sécheresse, gaspillage énergétique, destruction de la biodiversité, raréfaction de la ressource en eau. Les impacts du changement climatique se font déjà douloureusement ressentir dans nos espaces urbains et vont hélas s'intensifier. Alors comment adapter nos villes à cette nouvelle réalité? Comment évaluer la vulnérabilité d'un espace urbain? Quelles solutions mettre en œuvre pour relever les défis qui se posent aujourd'hui? Ce sont ces questions que nous allons aborder dans ce dernier dossier de Construction 21, réalisé d'ailleurs sur la rédaction en chef du CSTB et de l'Agence parisienne du climat. Ce dossier, sachez-le, publié sur le site de Construction 21, est à l'occasion de la COP26 en novembre dernier, rassemble une trentaine d'articles d'experts et de professionnels du secteur. Et nous allons d'ailleurs en accueillir quelques-uns aujourd'hui. Et je vous propose donc de commencer par la première partie de cette émission avec Adapter la ville, les grands enjeux.
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3: Et pour cette première table ronde 100% féminine, nous avons le plaisir de recevoir Alexandra Lebert. Bonjour Alexandra. Bonjour. Gabrielle Huard. Bonjour Gabrielle. Et Virginie Allons-y. Bonjour. Bonjour à tous. Alexandra Lebert, vous êtes directrice de domaine d'action stratégique sur le changement climatique et l'économie circulaire au CSTB, Centre scientifique et technique du bâtiment. Vous êtes aussi rédactrice en chef de ce dossier. Avec nous également Gabrielle Huard. Vous êtes écologue à l'Agence régionale de la biodiversité. Et Virginie Allons-y, directrice prospective du groupe Bouygues Construction. Nous allons commencer par vous, si vous le voulez bien, Alexandra. Vous avez assuré la rédaction en chef de ce dossier, en collaboration avec Cécile Gruber, directrice des transitions et de la communication à l'Agence parisienne du climat. Est-ce que vous pouvez nous parler de la démarche de ce dossier, Construction 21, et surtout, qu'est-ce que vous avez souhaité montrer ou démontrer?
4: Alors déjà, on va commencer par se redire ce qu'est l'adaptation au changement climatique. L'adaptation au changement climatique, c'est assurer le bien-être des populations, aujourd'hui et demain, c'est assurer la sécurité des biens et c'est assurer le maintien des écosystèmes. Ça, c'est extrêmement important de le dire, aujourd'hui et surtout dans le long terme. L'adaptation au changement climatique, elle est forcément multidimensionnelle. C'est intéresser à la prévention, donc sur le long terme des infrastructures. C'est s'intéresser aussi à tout ce qui est avant aléa, avant sinistre. Qu'est-ce que l'on fait lorsqu'il y a une crise qui s'annonce?
3: Oui.
4: Et puis, c'est s'assurer de la relève ensuite, après la crise. Dans l'adaptation au changement climatique, il y a des dimensions techniques, bien sûr. Il y a des solutions techniques à mettre en œuvre. Mais il y a aussi une dimension humaine et extrêmement importante, qu'elle soit organisationnelle, de compétences, de savoir-faire, de transmission, etc. Au-delà de ça, on voit bien, si on parle d'échelle urbaine, on voit qu'il y a évidemment une multiplicité d'acteurs qui sont impliqués dans le sujet de l'adaptation au changement climatique.
3: Et qui doivent s'impliquer.
4: Et qui doivent collaborer, bien sûr. On est sur un sujet qui est éminemment un sujet de société. Et donc là, c'est vraiment comment on fait société autour de ce sujet-là, qui est évidemment avec un enjeu considérable pour nous. Donc l'idée, c'était de montrer cette complicité et complexité, du coup, de montrer ce qu'il fallait réinterroger, construire nos nouveaux savoirs, construire de nouvelles compétences. Et puis là, on a souhaité, parce que le champ est extrêmement large, donc multidisciplinaire, on a souhaité faire un focus sur les espaces urbains. Donc un dossier qui veut montrer les solutions qu'on a déjà, les savoir-faire qu'on a déjà pour collaborer et construire la solution qui va être forcément beaucoup plus globale que celle qu'on a aujourd'hui.
3: J'imagine que pour accompagner ce type de changement, il faut aussi une vraie prise de conscience collective, à la fois des acteurs concernés, mais aussi des collectivités, j'imagine.
4: Il y a une vraie prise de conscience, mais la prise de conscience, elle est déjà en partie là. On a aussi en partie des compétences qui sont déjà là. Je pense que c'est ça aussi qu'on voulait montrer dans ce dossier-là. Il y a déjà des savoir-faire, il y a déjà des solutions. Par contre, on n'est définitivement pas à la hauteur des enjeux. Et donc ça va être le défi d'après.
3: Vous voulez dire, surtout en France ?
4: Surtout en France et dans le monde. On ne parle pas du tout des mêmes...
3: On est d'accord. Il n'y a pas des pays qui sont montreurs d'exemple, qui font mieux qu'ici ?
4: Je pense qu'on a des contextes qui sont très différents, avec des savoir-faire très différents. Effectivement, il y en a certains qui ont un peu d'avance sur nous, sur des sujets. Maintenant, on sait, c'est pensée locale et pensée globale aussi.
3: Mais alors justement, comment est-ce que, suite à cette prise de conscience justement des entreprises concernées et sur ces enjeux d'adaptation, quels sont les défis qu'il reste réellement finalement à relever pour que des solutions se mettent concrètement en place ?
4: Je pense que c'est important de le rappeler que d'ores et déjà, il y a des compétences et il y a des savoir-faire. Ça, c'est le premier point sur lequel il faut se rappeler. Par contre, il y a effectivement ce défi de la massification qui est devant nous. Et là, il reste des défis techniques. Clairement, il faut trouver et comprendre encore mieux les phénomènes, identifier les meilleurs leviers d'action, les déployer, sécuriser aussi, donc c'est-à-dire comprendre, mesurer, donner confiance, pour ensuite déployer de manière massive. Et là, c'est comme tout sujet, c'est le sujet de la prise de décision et l'action. On l'a dit, l'adaptation, c'est des sujets techniques, mais économiques, forcément organisationnels, politiques. Et donc l'idée, c'est comment on fait en sorte que la prise de décision soit en faveur de l'adaptation au changement climatique. Et là, ça soulève plein de sujets encore, qui sont comment on fait pour que les gens, lorsqu'ils ont une décision à prendre, la prennent en faveur de l'adaptation au changement climatique. Et ça, c'est un continuum entre comment on apporte de l'information, comment on apporte de la formation pour construire les savoir-faire, comment on fait pour qu'on valorise ce qui est fait aussi, comment on fait pour obtenir, donner à voir les alternatives aux acteurs pour qu'ils aient vraiment des leviers d'action et qu'ils comprennent ce qu'ils peuvent faire. Et puis, il y a aussi tout le volet coercitif qui doit être mis en place au fur et à mesure. Donc il y a vraiment ce continuum. Mais pour le défi de la massification, il y a vraiment, encore une fois, donner à voir à chacun les enjeux, de manière globale, et puis individuelle, c'est-à-dire comprendre la vulnérabilité de son site, de son projet. Donner à voir les alternatives, encore une fois, c'est une fois qu'on a dit qu'il y avait de l'adaptation à faire au changement climatique, très bien, c'est quels sont nos pouvoirs individuels. Et là, maintenant, il faut qu'on passe à la dimension collective. C'est comment on passe d'une action individuelle et ponctuelle à une action globale.
3: C'est le plus difficile, j'imagine.
4: Et c'est définitivement le plus difficile.
3: Bien sûr.
4: Et là, c'est comment on rassemble les acteurs, comment on rassemble les acteurs en communauté de pratique pour faire en sorte que la massification passera de toute façon par le partage et par le transfert de savoir-faire.
3: Très bien. Gabrielle Huard, vous êtes écologue à l'Agence régionale donc, de la biodiversité. Qu'est-ce que c'est que l'Agence régionale de la biodiversité ? Vous nous faites une petite présentation ?
5: Oui, bien sûr. Donc, l'Agence régionale de la biodiversité, c'est tout d'abord un observatoire de la biodiversité donc en Île-de-France. On est en région Île-de-France. Par cet observatoire, en fait, on va avoir des indicateurs qui vont nous indiquer les états de santé de la biodiversité et de la nature en région. Et on a aussi une partie accompagnement des acteurs où on va accompagner justement des collectivités, par exemple, pour porter des projets de préservation de la biodiversité.
3: Alors justement, les collectivités sont en première ligne pour répondre à la nécessité d'adapter nos espaces urbains au changement climatique. De quels leviers disposent-elles aujourd'hui ?
5: Oui, alors les collectivités sont en effet en première ligne pour répondre aux effets du changement climatique et adapter leur territoire. Et pour ça, elles disposent de nombreux outils à différentes échelles, que sont les outils de planification et les documents d'urbanisme. On peut citer par exemple le SCOT, le schéma de cohérence territoriale, mais ce qui va surtout nous intéresser, ça va être plutôt ceux à l'échelle de l'intercommunalité, c'est-à-dire les PLUI, les plans locaux d'urbanisme intercommunaux, et les PCAET, les plans climat, air, énergie territoriaux. Les PCAET, c'est ceux qui sont identifiés comme étant les plus adaptés pour anticiper et répondre donc aux enjeux liés au changement climatique en posant un cadre réglementaire et législatif sur les actions qui peuvent être développées sur le territoire. Et l'échelle intercommunale, elle est aussi intéressante parce qu'elle fait bien le lien entre l'échelle nationale, régionale avec les grandes stratégies et l'échelle plus locale avec les actions concrètes qu'on va développer de manière opérationnelle sur le territoire. Donc un des premiers leviers à intégrer dans ces plans d'urbanisme, ce serait la préservation de la biodiversité, parce qu'aujourd'hui dans les PCAET ou les PLUI, on voit beaucoup le climat est bien intégré sur les mesures de l'atténuation au changement climatique du changement climatique, mais l'adaptation et la biodiversité sont un peu moins intégrées dans ces plans-là. Et sauf qu'on sait aujourd'hui que la crise du climat et la crise de la biodiversité sont très liées. Et donc l'idée là, ce serait de réunir ces deux compétences. On se rend bien compte que la nature, elle n'est plus seulement décorative ou esthétique, mais c'est aussi un réservoir de solutions pour adapter donc les territoires et notamment le milieu urbain.
3: Très bien. Alors dans votre article, vous abordez les solutions fondées sur la nature. Quels en sont les principaux avantages et surtout quels sont les prérequis pour mettre en place ces solutions ? Parce que c'est ça le plus important.
5: Oui, pour remettre sur un même pied d'égalité la crise du climat et de la biodiversité, on a ce qu'on appelle les solutions fondées sur la nature, donc ici pour l'adaptation au changement climatique. Donc ce sont des actions de protection des espaces naturels, même en cœur de ville, mais c'est aussi des actions de restauration ou de création de nouveaux écosystèmes, et ce à toutes les échelles. Donc ça peut être du bâti jusqu'au grand territoire, donc pour rendre le territoire résilient. Donc par exemple, on peut citer la désimperméabilisation et la végétalisation d'espaces bétonnés ou la végétalisation de toitures, de murs, de bâtiments pour lutter par exemple contre l'effet d'îlot de chaleur urbain.
3: Ça, on le voit de plus en plus à Paris et en Île-de-France.
5: Complètement.
3: Esthétiquement, c'est beau, d'ailleurs.
5: Oui, tout à fait.
3: C'est vrai, Ouais.
5: Et en plus de ça, ça permet de rafraîchir l'air aussi, donc non seulement de diminuer la température, mais en plus d'avoir un effet de rafraîchissement.
3: Alors pardonnez-moi, je vous coupe, mais est-ce que l'entretien est facile ? Parce que c'est vrai qu'on se pose souvent la question, comment est-ce qu'on arrive à arroser justement ce système ? Est-ce que le système est facile à mettre en place ?
5: Alors ça dépend, il faut faire bien attention à plutôt favoriser des essences qui sont locales, donc adaptées au changement, au climat actuel et futur, et aussi favoriser des plantes grimpantes qui vont être directement implantées dans le sol et vont pas nécessiter un arrosage
3: autonome
5: trop important.
3: Des plantes autonomes.
5: Elles sont principalement autonomes.
3: Très bien.
5: Voilà. Et donc effectivement, comme on vous le dit, on les voit beaucoup à Paris, mais on les voit aussi beaucoup dans les PCAET. C'est surtout ces mesures-là pour les îlots de chaleur qu'on va revoir dans ces PCAET, mais on pourrait aller plus loin. On pourrait par exemple proposer de protéger des zones dans le zonage réglementaire, c'est-à-dire de passer des zones à urbaniser en zones naturelles, donc elles seraient sanctuarisées. Et on peut aussi proposer des coefficients de biotope ou des coefficients de pleine terre, c'est-à-dire proposer un certain pourcentage de terre qui ne soit de sol qui ne va pas être artificialisé, qui va être fonctionnel, et un certain pourcentage de végétation. Et ça pourrait être appliqué sur certains secteurs ou alors demandé pour pouvoir délivrer un permis d'un projet d'aménagement par exemple.
3: Donc il y a déjà des choses formidables qu'on peut déjà mettre en place.
5: Tout à fait.
3: Qui sont faciles à mettre en place en tout cas.
5: Voilà. Et donc ces solutions fondées sur la nature, elles peuvent tout à fait se substituer aux infrastructures grises par exemple ou être complémentaires. Par exemple, pour la gestion des eaux pluviales, on pourrait avoir un endroit qui serait complètement autonome sur la gestion des eaux pluviales en infiltrant directement les eaux de pluie à la parcelle et éviter du coup les problèmes du tout tuyau. Et donc, en plus de gérer les eaux pluviales par exemple, elles ont aussi des nombreux co-bénéfices, notamment pour le bien-être humain et la santé. Comme on le disait, c'est important dans l'adaptation.
3: Même pour le moral.
5: Tout à fait,
6: c'est vrai,
5: justement.
6: Non, mais je vous assure.
5: Et c'est tout à fait ça. Ça répond à notre besoin de nature au quotidien.
3: Et en Île-de-France, effectivement.
5: Complètement.
3: Virginie, allons-y, directrice prospective du groupe Bouygues Construction. Alors, les acteurs privés sont également très concernés par les effets du changement climatique. Comment cette réalité est-elle intégrée au sein du groupe Bouygues, justement ?
7: Oui, bien sûr. Donc, tous les acteurs sont concernés, effectivement, que ce soit privé, public ou la société civile, par ces effets du changement climatique. On vient de l'aborder. On vit dans un contexte d'incertitude et de crise systémique. On sait que le nombre d'aléas climatiques a été multiplié par 50 en un siècle et les dernières études montrent que ça va s'intensifier. Donc beaucoup d'actions à mener. En plus, le secteur du bâtiment génère un quart des émissions de gaz à effet de serre en France. Donc voilà, il est vraiment vital et urgent de réduire notre empreinte carbone pour s'adapter aux contraintes de long terme, comme ça a été évoqué tout à l'heure, que ce soit le changement climatique, la raréfaction des ressources ou l'érosion de la biodiversité. Alors, chez Bouygues Construction, en fait, le groupe s'est fixé un objectif d'au moins 30% de réduction de nos émissions de gaz à effet de serre d'ici 2030. Ouais. Et donc, pour ça, on a plusieurs leviers qu'on peut mettre en œuvre. Déjà, on peut jouer sur les matériaux. Donc, on a un partenariat, on travaille sur le sujet du béton bas carbone. Ouais. Mais en dehors de ça, il y a aussi d'autres matériaux biosourcés. On a la construction bois. Là, notre filiale Bouygues Bâtiment France Europe s'est fixée comme objectif d'avoir 30% de ses projets en construction bois en 2030. On a aussi d'autres matériaux biosourcés, le chanvre, la paille, ou des matériaux géosourcés comme la terre crue. Après, deuxième levier, on peut jouer sur les modes constructifs. On a l'impression 3D, on a la construction hors site aussi, qui génère donc moins de gaz à effet de serre,
3: moins de
7: déchets, gain de temps, moins de nuisances aussi, pour notamment les riverains. Et puis, si on se projette un peu plus sur du long terme, on a aussi le sujet de la réversibilité des bâtiments. Donc, concevoir des bâtiments à plusieurs vies et à plusieurs usages dans le temps, justement, qui puissent être réversibles. Troisième levier, tout ce qui est réhabilitation, rénovation. Et puis, un autre levier qui n'est pas des moindres, finalement, qui est de refaire la ville sur la ville. Donc, justement, limiter ce sujet d'artificialisation des sols. Et donc, réanimer des friches, s'occuper des espaces oubliés de la ville, transformer des espaces aussi. Et puis, intensifier les usages pour optimiser l'existant avant de construire davantage intensifié. Donc, tout ça, c'est vraiment pour réduire, s'adapter. En parallèle de ça, pour anticiper, on mène notamment des démarches multipartenariales, comme celle que nous avons menée justement sur la résilience territoriale. Et ces démarches, en tout cas, qui sont ouvertes et collaboratives, on est vraiment tous dans un autour d'un enjeu commun qui était de comment adopter la résilience comme cadre intégrateur des transformations urbaines et territoriales avec une approche holistique. Donc, on a réuni une centaine de contributeurs pendant une année pour travailler sur ce sujet-là. Et ça a notamment donné lieu à un livrable qui est accessible en ligne. On va retrouver énormément d'exemples, d'initiatives inspirantes, de retours d'expérience et d'interviews d'experts sur ce sujet-là. Ça s'appelle la résilience, horizon pour des territoires durables. Autre point aussi, c'est prendre la mesure des aspirations sociétales. Donc là, on a mené une étude l'année dernière avec l'Opsoco et l'ADEME auprès de 4000 Français. Et il ressort que finalement, la confiance des Français dans la capacité de la résilience de leur territoire est assez faible, puisqu'on a un tiers qui se montre confiant envers son territoire, mais on en a quand même 50% qui ne le sont pas. Et puis, il y a surtout 70% d'entre eux qui se disent désormais inquiets des conséquences potentielles du changement climatique sur la qualité de vie au sein de leur propre région. Et ce qui est le plus redouté, il y a le sujet des canicules pour 48% d'entre eux, les orages les plus violents, la sécheresse ou encore les inondations. Donc, on voit bien qu'il y a aussi énormément d'accompagnement à faire sur ce sujet-là et puis donc une urgence à mettre en place diverses initiatives.
3: C'est sûr. Alors justement, dans le dossier, Xavier Gauvin, chef de projet R&D de Bouygues Construction, et Camille Gauthier, innovation leader chez Elan, présente une démarche pour prendre en compte les enjeux d'adaptation à l'échelle de projets immobiliers, mais aussi à l'échelle de projets d'aménagement. Est-ce que vous pouvez nous en dire un peu plus ?
7: Oui, très rapidement. Alors, à l'échelle du bâtiment, donc notre filiale Elan, conseil en immobilier durable, accompagne justement les acteurs de l'immobilier dans la prise en compte de l'impact du changement climatique climatique et pour ça a développé une méthodologie qui vise à définir la vulnérabilité d'un actif face aux risques climatiques. Donc il y a une première phase vraiment de diagnostic pour identifier les aléas climatiques et faire un état des lieux technique du bâtiment. Et puis une seconde phase qui vise à bâtir justement une stratégie d'adaptation pour l'immobilier. Donc sans rentrer dans le détail, en tout cas c'est vrai que ça permet, c'est très important pour les investisseurs notamment, voilà, de continuer à valoriser leurs actifs dans la durée. Et à l'échelle du quartier, je vais prendre l'exemple du quartier des Ponts des Tanneries à Dijon, oui. Où là il y a eu des recherches qui ont été, enfin en tout cas des travaux menés par notre filiale Link City en développement immobilier, en partenariat avec l'Université de Bourgogne et le Centre d'expertise en efficacité énergétique, le C3E. Et donc ils ont mené une expérimentation pour mesurer les variations de température rendues possibles par une conception urbaine rafraîchissante. Enfin, on en a parlé tout à l'heure, en tout cas voilà, c'est comment limiter ces îlots de chaleur urbains. Et donc voilà, il y a eu différentes. Je vais pas. Je vois que le temps.
6: Prenez votre temps, finissez.
7: En tout cas, voilà. En conclusion, ce qui nous paraît vraiment important aujourd'hui, c'est ce sujet d'anticipation, d'atténuation, d'adaptation, et surtout de coopération entre les différents acteurs autour de ce sujet d'adaptation au changement climatique, puisqu'on a une urgence à agir.
6: C'est sûr. Avant de conclure cette première table ronde, vous avez juste quelque chose peut-être à dire là-dessus?
4: Non, je pense que
6: Alexandra,
4: peut-être. Alors
6: oui.
4: Peut-être un mot.
6: Allez-y, je vous en prie.
4: Je pense qu'on a tous le même mantra maintenant. Moi, j'aime beaucoup le titre qu'avait choisi le Haut Conseil pour le Climat,
6: oui.
4: Qui était renforcer l'atténuation et engager l'adaptation. Et je pense que c'est exactement le mantra qu'on doit collectivement avoir aujourd'hui sur ces sujets-là.
6: Très bien, Gabrielle. Un mot?
5: Tout simplement qu'on voit bien que tous les acteurs commencent à converger vers la même idée de comment s'adapter.
6: Et on espère surtout que les actions vont se mettre en place rapidement
5: tout à fait.
6: De façon concrète. Merci beaucoup. Merci à vous trois, en tout cas, d'avoir participé à cette première table ronde. Alexandra Lebert, Gabrielle Huard et Virginie, allons-y. Je vous propose de continuer justement pour entamer la seconde partie justement de ce dossier Construction 21 sur justement ce sujet important pour nous et pour l'avenir. À tout de suite.
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6: Et nous sommes de retour pour cette seconde table ronde dans le cadre du dossier Construction 21 du jour sur l'adaptation des espaces urbains au changement climatique et les différentes solutions qui existent. C'est le sujet qu'on va aborder tout de suite avec Alexandra Lebert qui est toujours avec nous, qui a fait la première table ronde, directrice de domaine d'action stratégique sur le changement climatique et l'économie circulaire au CSTB, mais qui est aussi rédactrice en chef de ce dossier. À vos côtés, nous avons Morgane Colombert. Bonjour Morgane.
8: Bonjour.
6: Vous êtes directrice de projet pour Efficacity. Vous allez nous présenter Efficacity dans quelques instants. Et à distance, nous avons Philippe Jarry. Bonjour Philippe.
9: Bonjour.
6: Vous allez bien ?
9: Oui, ça va.
6: Alors, vous êtes chef de projet stratégie bas carbone et adaptation au changement climatique pour le CEREMA. On va peut-être commencer par vous, si vous le voulez bien, mesdames. Alors, c'est quoi le CEREMA ? Vous pouvez nous présenter déjà l'institution ?
9: Oui, tout à fait. Donc, le CEREMA, c'est un établissement public sous la tutelle du ministère de la Transition écologique qui accompagne l'État et les collectivités territoriales pour l'élaboration, le déploiement et l'évaluation de politiques publiques d'aménagement et de transport. Et vraiment, au sein du CEREMA, l'adaptation, c'est vraiment l'un des cœurs, l'un des socles de notre activité. Voilà.
6: Alors justement, Philippe Jarry, imaginons je suis une collectivité, une entreprise, j'ai pris conscience évidemment des enjeux d'adaptation et de la nécessité d'agir. Par quoi est-ce que je commence ?
9: Alors, la première étape, c'est, je pense, de sensibiliser les acteurs du territoire au changement climatique et à ses enjeux. Sur ces questions, en fait, il faut réussir à ce que l'ensemble des acteurs adhèrent sur le fait que le changement climatique est déjà en cours, qu'il a des impacts et qu'il y a nécessité de s'adapter. Donc cette sensibilisation, elle passe par différents outils, tels que la fresque du climat sur les mécanismes du changement climatique, la réalisation d'ateliers de sensibilisation et du technicien, ou la formation sur la résilience du CEREMA qui sensibilise à de tels enjeux. La deuxième étape, c'est de réaliser un diagnostic de vulnérabilité afin d'identifier les impacts observés au futur qui vont concerner le territoire. Quelque part, on ne peut pas faire d'adaptation si on ne sait pas à quoi l'on doit s'adapter. Donc cette étape, elle passe par l'utilisation de données statistiques, type Climat HD ou le portail DRIAS de Météo France, des données d'observatoires régionaux. Elle passe également par la mobilisation d'expertises, dans le cadre, par exemple, de comités scientifiques comme celui d'Acclimatera en Nouvelle-Aquitaine pour arriver à un diagnostic partagé. Donc cette phase de diagnostic, elle peut aussi mobiliser des outils spécifiques. Donc par exemple sur les îlots de chaleur, donc c'est quelque chose qu'on a détaillé un petit peu dans le
4: dossier
9: de construction 21. C'est de l'imagerie satellitaire, de la mesure mobile ou fixe, de la modélisation comme Solène Climat ou des approches empiriques comme les local climate zones. La troisième étape enfin, c'est de construire une stratégie et de mettre en œuvre les actions les plus pertinentes. Donc une collectivité qui ne sait pas par quoi commencer peut s'aider du centre de ressources adaptation au changement climatique, plateforme internet portée par le CEREMA aux côtés de l'ADEME, de l'ONERC et de Météo France, et qui permet d'avoir un panorama des actions possibles sur toutes les thématiques, y compris sur les solutions fondées sur la nature, qui sont vraiment un maillon essentiel en matière d'adaptation. On peut également citer la plateforme Adaptaville, qui fournit vraiment des éléments très intéressants sur ces questions d'adaptation. Une collectivité peut aussi s'appuyer sur la boussole de la résilience du CEREMA, qui permet à une collectivité justement de voir où elle en est et ce qu'elle peut faire en matière de résilience. Donc, je termine.
4: Je vous en prie.
9: Ma réponse, il y a un dernier outil très important à citer, c'est l'outil TACT de l'ADEME, qui est un outil qui couvre à la fois le diagnostic, la stratégie et le suivi et évaluation d'une démarche d'adaptation au changement climatique d'un territoire. Donc, c'était important pour moi de le citer parce que vraiment, c'est un outil fondamental en la matière.
4: Tout à l'heure, avec Alexandra Lebert, on a rappelé l'importance d'une action collective. Comment est-ce que aujourd'hui on peut inciter, en tout cas, les gens à se former, les acteurs en gros, comment est-ce qu'on acculture les acteurs aujourd'hui?
9: Ça passe par ce que je vous ai dit, c'est-à-dire vraiment des ateliers de sensibilisation qui sont des portes d'entrée.
4: D'accord.
9: Pour justement commencer à ce qu'ils puissent comprendre le changement climatique, qu'ils comprennent qu'il y a déjà des changements qu'on peut observer et que aussi ils commencent à saisir que va y avoir des impacts futurs qui pourront être un peu différents de ce que l'on observe par ailleurs. Et c'est vraiment cette phase-là de sensibilisation qui permet justement d'acculturer, de notre point de vue, les acteurs à ces questions-là. C'est vraiment une phase fondamentale de sensibiliser les acteurs des territoires sur l'adaptation, leur montrer aussi également que c'est quelque chose qui est une nécessité, parce que en fait, le changement climatique, il y a une partie qu'on ne pourra pas éviter. Et donc, on est quelque part obligé de gérer l'inévitable. C'est vraiment ça, l'adaptation. C'est gérer, quelque part, quelque chose qu'on ne peut pas totalement éviter par ailleurs.
4: Alexandra, vous êtes d'accord, j'imagine, hein ?
8: Alors, je suis absolument d'accord. Et puis, c'est le sujet de notre présence aujourd'hui ici. C'est en parler, en fait. Tout simplement, parler du sujet d'adaptation au changement climatique, c'est le fait de se mettre un imaginaire commun, un vocabulaire commun, pour avoir des outils pour en parler, puis le rendre concret, et nous préparer tout simplement à l'action, et à l'action individuelle et collective, bien entendu, parce que clairement, l'action collective est indispensable sur ce sujet-là.
4: Alors justement, Morgane Colombert, directrice de projet pour Efficacity, vous pouvez nous présenter d'abord Efficacity, qu'est-ce que c'est ?
10: Alors Efficacity, c'est un institut de transition énergétique qui est dédié à la transition énergétique et écologique des villes. Donc ça développe en fait une R&D autour de cette transition énergétique des villes, en rassemblant à la fois des acteurs du privé et des acteurs du public pour collaborer ensemble autour de ces enjeux de transition énergétique. Et plus spécifiquement, il y a différents volets. Il y a un volet où ça va développer notamment des outils, des méthodes pour accompagner la transition énergétique des quartiers. Il y a un volet qui va interroger cette question de la transition énergétique plutôt à l'échelle des territoires et des villes. Et il y a un troisième volet qui va d'ailleurs plus particulièrement nous intéresser aujourd'hui sur l'expérimentation et l'innovation urbaine.
4: Alors justement, Efficacité a mené une démarche d'expérimentation sur le quartier de la Défense. Pouvez-vous nous parler des solutions d'adaptation mises en place sur le quartier? Quels ont été les objectifs? Et surtout, quelle est la spécificité de ce quartier si particulier?
10: Donc déjà pour raconter un petit peu le contexte de l'arrivée de ces deux expérimentations donc sur Paris La Défense. Donc il y a un partenariat entre Efficacity et Paris La Défense, donc qui est l'acteur qui à la fois aménage et gère les espaces publics de Paris La Défense. Il y a un partenariat qui s'est noué en 2018 pour accompagner Paris La Défense en tant que territoire territoire d'expérimentation. Et assez rapidement, on a identifié l'enjeu du rafraîchissement urbain comme étant un point finalement sur lequel il y avait nécessité d'avancer avec ce territoire. Et ce qui est particulièrement intéressant, c'est qu'on parlait dans la première partie de solutions fondées sur la nature. Ben finalement, avec Paris La Défense, c'était un peu un cas d'école parce qu'on ne peut pas mettre des solutions fondées sur la nature sur l'ensemble des espaces urbanisés. Notamment parce que bon là, c'est quand même un objet urbain assez spécifique. Hein. On est sur une dalle de 30 hectares. Et c'est une dalle qui, entre guillemets, va pas uniquement servir de réceptacle à la circulation des usagers de Paris La Défense, même si c'est un de ses grands objectifs, oui. C'est que ça va accueillir aussi énormément d'activités saisonnières que met en place Paris La Défense. Donc ça permettait, l'arrivée d'expérimentation sur le sujet du rafraîchissement urbain permettait aussi de s'interroger sur la saisonnalité de ces espaces-là, sur le fait de venir réfléchir à des solutions qui ne soient pas pérennisées toute l'année sur un espace, mais aussi peut-être plus ponctuel et qui arriverait typiquement là en période de canicule. Et donc on a réfléchi sur ces sujets collectivement en allant interroger aussi des personnes spécialisées du rafraîchissement urbain, oui. Que ce soit sur l'évaluation, sur les solutions. Et à la suite de ça, on a lancé un appel à expérimenter qui a permis de sélectionner deux solutions de rafraîchissement urbain. Donc on est venu tester l'été dernier sur la dalle, à la fois donc l'îlot frais Sky Cooling, donc il y a un dispositif de mobilier urbain qui a été développé par le centre de recherche Engie Lab Cryogen en collaboration avec Engie Solutions. Et également, donc, on a également expérimenté une estrade rafraîchissante, donc, de 200 mètres carrés, qui était proposée par Soreca, qui est le pôle ingénierie conseil de Veolia. D'accord. Et qu'il a mis en œuvre en partenariat avec les sociétés Alkern et Vertuo.
6: Alors, ces expérimentations ont débuté, je crois, à l'été 2021, c'est ça ?
10: C'est ça.
6: Est-ce que vous pouvez nous dresser un premier bilan, justement, après ces quelques mois, et surtout, quels sont les enseignements qu'on a appris, que vous avez retirés, justement, de ce projet ? Est-ce qu'il est réplicable, selon vous ?
10: Alors, je vais répondre à la dernière partie. Donc, oui, c'est réplicable. Alors après, ça nécessite toujours de recontextualiser, c'est-à-dire de s'adapter, pour le coup, oui. Au sens premier bien presque sûr. Du terme, de s'adapter au territoire dans lequel on vient s'implanter. L'arrivée de ces deux dispositifs sur le site a été aussi source, on va dire, d'enseignement, parce que il y a les difficultés liées à la dalle qui font que l'arrivée de dispositifs qui peuvent être lourds, massifs, etc., nécessite de s'interroger sur la mise en œuvre de ces dispositifs. Et donc, pour revenir sur le retour lié à l'expérimentation durant cet été 2021, bon, déjà, on peut noter que je pense qu'on n'a vraiment pas eu de chance, parce que je pense que c'était l'été quand même
6: le moins chaud
10: qu'on ait pu observer ces dernières années
6: par rapport à l'année dernière, ouais, effectivement.
10: Voilà, donc ouais. Donc et puis par rapport aux évolutions saisonnières, enfin l'été de cette année risque d'être un peu plus chaud.
6: Tant mieux, j'ai envie de vous dire. Attendez.
10: Voilà.
6: Mais après un hiver un peu compliqué, c'est bien.
10: Alors, on a souvent souri en se disant que finalement les actions qu'on avait mises en place ponctuellement avaient eu un effet rafraîchissant généralisé.
6: Là, ça a trop rafraîchi en fait.
10: Ça a trop rafraîchi. Mais ça permet de rebondir sur le fait que venir tester ces deux dispositifs sur la dalle de Paris La Défense, ça permettait certes, de s'interroger sur. Le pouvoir rafraîchissant, on va dire, de ces deux dispositifs, mais ça permettait aussi surtout de nous interroger sur ça veut dire quoi l'arrivée de deux dispositifs sur une dalle. Donc on se posait des questions certes sur, on va dire, presque la diminution de température, mais aussi sur le ressenti des usagers, comment ils s'appropriaient ce type de dispositif, est-ce que c'était accepté par les usagers. Ça, c'était un point qui était très important pour Paris La Défense, savoir finalement si c'était accepté par ces usagers. On s'est aussi posé des questions sur les impacts autres et les co-bénéfices autres que pouvait avoir ce type de dispositif. Là, on a été interroger d'autres services de Paris La Défense pour qu'ils nous donnent un peu un retour sur ces objets-là. On s'est posé aussi des questions en termes de maintenance du système. On a été regarder ces éléments-là, en plus de justement s'interroger sur sur la faisabilité et la facilité à venir implanter ce type de dispositif sur un objet complexe tel que la dalle de Paris La Défense. Et donc c'est vrai que toutes les évaluations qu'on a pu mener, donc en effet l'été n'a pas permis de noter, on va dire, de façon très massive les diminutions de température observées, parce que forcément c'était deux dispositifs aussi qui conditionnaient à la météo le fait d'apporter un pouvoir rafraîchissant. Donc quand il faisait 18 degrés, ils n'allaient pas porter du froid en plus.
3: C'est sûr.
10: C'était pas souhaité. Mais par contre, c'est vrai qu'il y a eu beaucoup d'entretiens qui ont été réalisés. Alors, à noter que pour ces évaluations, on a fait appel à l'écosystème d'Efficacity. Donc, on a été chercher des chercheurs, notamment à l'université Gustave Eiffel, sur les impacts microclimatiques, un chercheur sociologue au laboratoire Crigen pour nous accompagner aussi pour aller interroger les usagers sur le site. Mmh. On a fait un partenariat avec le CNRS pour interroger aussi impacts microclimatiques et ressentis des usagers. Donc, ça a permis de faire mobiliser finalement un certain nombre autour de cette évaluation.
3: Oui.
10: Et ce qui a été très intéressant en interrogeant les usagers, alors déjà, c'est des dispositifs qui ont été très appréciés. Les gens y allaient, ça a fait partie, ils regrettaient même au moment de la désinstallation. Et donc, ils appréciaient vraiment ces dispositifs, ils les ont investis pour la pause déjeuner, etc. Par contre, l'effet rafraîchissant n'était pas forcément ressenti de manière directe. Après, si on leur posait la question et qu'on leur expliquait la manière dont le dispositif fonctionnait, alors que ce soit sur le dispositif d'Engie ou le dispositif de Veolia, à ce moment-là, ils allaient noter « Ah oui, en effet, c'est plus frais ici. Ah oui, en effet, je ressens cet espace qu'il est un peu rafraîchi, que ça fait ressortir un peu de fraîcheur. » Mais c'est vrai que de manière naturelle...
3: D'accord.
10: Alors peut-être encore une fois à cause de la situation aussi climatique de l'été, mais ils notaient pas de façon très sensible ces diminutions de température. Et là, ça nous amenait aussi, il y avait l'enjeu de communiquer sur les solutions qu'on pouvait mettre en place, mais on s'aperçoit aussi que quand on met en place ce type de dispositif, c'est aussi très important, et c'était un retour qu'on a aussi eu de la part d'usagers, de communiquer sur qu'est-ce que c'est que ce dispositif. Finalement, si c'est pas un banc simple et que c'est un banc rafraîchi avec un certain dispositif, même si on avait des panneaux, ils étaient peut-être un peu éloignés de l'endroit où étaient assis les gens. C'est assez important, il y avait une forme de curiosité quand
3: même. Après,
10: c'est
3: une première expérience, il fallait bien mettre les choses en place pour voir
10: quel
3: était le retour sur le terrain.
10: On a aussi appris sur la manière de mener et de dérouler des expérimentations.
3: Alors, avant de conclure justement cette deuxième partie avec Alexandra Lebert, Philippe Jarry, vous avez quelque chose à nous dire au sujet de ce que nous a donné comme information Morgane Colombert ?
9: Je rejoins totalement ce qu'elle a dit. C'est vrai que les solutions fondées sur la nature, c'est un maillon important, mais c'est pas le seul. Dès qu'on est sur un projet urbain, effectivement, vous pouvez jouer sur la couleur du revêtement, vous pouvez jouer sur la présence de l'eau, vous pouvez aussi jouer effectivement sur la question des usages, de la manière dont on a à se vêtir, sur l'information des usagers. Donc c'est vrai que c'est pas il faudrait pas non plus se dire c'est la seule solution qui marcherait à tous les coups pour tous les projets urbains. C'est vraiment à chaque fois à contextualiser, sans vouloir faire de jeu de mots, à adapter au contexte pour arriver à quelque chose de pertinent. Voilà.
3: Très bien. Alexandra Lebert, on a entendu plein de jolies choses, de belles actions à mettre en place de la part de différents acteurs qu'on a écoutés aujourd'hui. Quelle est votre conclusion ? Quels sont vos espoirs par rapport à ces questions essentielles ?
11: Alors, c'est pas du tout un espoir, mais par contre, c'est un constat. Là, quand on discute aujourd'hui, on est pile poil dans les paradoxes humains, où on est en train de traiter d'un sujet extrêmement grave, avec des conséquences sur les vies humaines qui sont extrêmement importantes. On le voit avec la création du statut de réfugié climatique, on le voit quand les gens sont touchés dans leur chair par des événements climatiques comme la vallée de la Roya. Donc c'est un sujet qui est absolument dramatique pour la population, et en même temps c'est hyper enthousiasmant. C'est hyper enthousiasmant parce que y a des défis à relever, il y a des savoirs à construire, il y a une façon de s'organiser, et donc on voit encore une fois il y a les enjeux qui sont colossaux. On a besoin de bras, on a besoin de compétences, on sait que c'est, encore une fois, les défis sont de taille, Mais il y a ce côté hyper enthousiasmant parce que parce qu'il y a des choses à accomplir. Donc il y a vraiment ce sens et ce sens pour les gens qui cherchent du sens justement dans leur travail et dans leur vie. Le sujet de l'adaptation au changement climatique est un bon sujet.
6: En tout cas, c'est un dossier riche qu'on peut découvrir aussi les différents articles sur lesquels les acteurs ont travaillé avec vous, puisque vous avez été la rédactrice en chef de ce dossier. On peut retrouver tous les articles et comprendre en profondeur justement les questions essentielles qu'on se pose justement sur comment adapter sa ville et les grands enjeux qui les accompagnent sur le site de Construction 21, j'imagine.
11: Exactement.
6: Très bien. Merci à vous trois en tout cas d'avoir été avec nous. Philippe Jarry, merci pour votre participation. Chef de projet stratégie bas carbone et adaptation au changement climatique pour la CEREMA. Merci.
9: Merci beaucoup Kenza, merci Alexandra, merci Morgane.
6: Morgane Colombert, merci beaucoup d'avoir été également avec nous, directrice de projet pour Efficacity. Et Alexandra Lebert, évidemment directrice de domaine d'action stratégique sur le changement climatique et l'économie circulaire au CSTB. Je rappelle donc que vous êtes également la rédactrice en chef de ce dossier donc passionnant qu'on peut encore une fois retrouver sur le site de Construction 21. Merci à vous trois d'avoir été nos invités et merci à vous de nous avoir suivis pour ce nouveau numéro justement des dossiers de Construction 21. On se retrouve très vite pour un autre sujet aussi passionnant que celui-ci sur Radio Immo, évidemment.
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1: Bonjour à tous. Les assureurs prendront bien en charge les frais de relogement des personnes évacuées à cause des incendies qui touchent la Gironde, les Landes et le Var, annonce faite par le ministre de l'économie Roland Lescure aujourd'hui. Cette mesure exceptionnelle, négociée avec la Fédération professionnelle France Assureurs, s'appliquera pour une durée allant jusqu'à 3 semaines. Que les logements aient été endommagés ou non, c'est ce qu'a précisé le ministre. Quelques 220 000 personnes ont été évacuées depuis mercredi à cause de l'incendie qui a ravagé 42 000 hectares autour du bassin d'Arcachon. Pas moins de 240 habitations ont par ailleurs été détruites, dont environ 170 sont situées sur les seules communes du Porge, selon le premier adjoint de cette localité, proche du lieu où s'est déclaré l'incendie. Envoyer une lettre sera bientôt encore plus cher. Ce lundi, La Poste a annoncé une nouvelle hausse à venir des prix des courriers et des colis. Dans le détail, le prix d'une lettre verte 20 grammes passera à 1,67€ contre 1,52€ aujourd'hui, la hausse la plus forte depuis plus de 10 ans. Le tarif de la lettre service plus augmentera de 20 centimes à 3,67€ et celui de l'e-lettre rouge de 10 centimes à 1,70€. La lettre internationale, quant à elle, passera à 2,45€ contre 2,25€ aujourd'hui et la lettre recommandée bondira de 6,11€ à 6,47€. Revers pour Mathieu Pigas. Aujourd'hui, l'offre déposée par le financier de reprise de la société Fibre Excellence, menacée de liquidation judiciaire, a été rejetée par le tribunal de commerce de Toulouse, alors qu'un industriel envisage la reprise d'une des deux usines du premier producteur français de pâte à papier. Cambriolage au musée de Châtillon-sur-Seine. Trésor de Vix de Châtillon-sur-Seine a été victime d'un cambriolage ce vendredi dernier. Les malfaiteurs ont dérobé le torque de la Dame de Vix, l'une des pièces les plus précieuses de l'établissement. On n'a pas fini de jouer ensemble. 8 jours après le clap de fin de la Coupe du Monde de football, Kylian Mbappé voulait refermer la page en remerciant les supporters de l'équipe de France. Le capitaine des Bleus a partagé aujourd'hui dans plusieurs titres de presse une lettre pour dire merci à toutes celles et ceux qui ont vibré et

0: Bonjour et bienvenue à l'apprentissage Club BTP. Bonjour messieurs. Alors l'apprentissage Club BTP, c'est un événement qui a été organisé depuis l'année dernière par le 3CA BTP, acteur majeur de la formation professionnelle et de l'apprentissage depuis maintenant plus de 80 ans. La transformation des organisations, évolution ou révolution, c'est le thème de notre rendez-vous d'aujourd'hui, un rendez-vous placé sous trois angles, et donc trois experts, trois angles sur l'innovation, la qualité pédagogique, la performance opérationnelle, et trois experts que je vais vous présenter maintenant. Donc nous accompagne aujourd'hui Olivier Tirmarche, directeur associé du cabinet Bartel, sociologue et pilote du Cercle de la Transformation sur lequel nous reviendrons tout à l'heure, Jocelyn Gac, directeur recherche et développement chez les Compagnons du Devoir et du Tour de France, Jean-Michel Christ, directeur général de BTP CFA Grand Est. Et ensemble, dans cette première partie, nous aborderons la dimension stratégique de la transformation des organisations. Sur la deuxième séquence, qui s'appelle « Le club et vous », nous permettra de comprendre comment ces changements se déclinent sur le terrain, avec notamment des témoignages d'experts. Troisième partie, nous accueillerons Éric Delannoy, économiste et président fondateur chez Denzing Conseil, qui prendra place dans notre fauteuil club. En fin d'émission, nous aborderons également le salon, donc rendez-vous au salon, avant de se quitter. Alors, l'apprentissage club BTP, transformation des organisations, évolution ou révolution, ça commence maintenant. Alors, la première question est pour vous, Olivier. De quoi parle-t-on quand on parle de transformation des organisations ?
1: Pour répondre à cette question, je pense que c'est intéressant de repartir de la différence entre l'utilisation qu'on fait du mot changement et de transformation. On sent bien immédiatement qu'il y a une différence d'envergure, de profondeur. Et qu'est-ce qu'il y a dans cette profondeur ? Il y a plusieurs choses. D'abord, il s'agit de mouvements transverses qui impliquent une diversité de fonctions. Deuxièmement, des mouvements systémiques et de deux points de vue. C'est-à-dire que d'abord, il y a plusieurs dimensions du changement qui sont embarquées. Des dimensions techniques, des dimensions humaines. Ensuite, on a des changements sur trois niveaux simultanément. Stratégique, tactique, opérationnel. Et puis, dernier mot, c'est qu'il s'agit de mouvements collaboratifs, ou en tout cas qui doivent l'être. Quand on dit collaboratif, il s'agit d'embarquer à la fois dans la définition, structuration, déploiement du changement, évidemment, un certain nombre de personnes, puisque leur participation est une condition pour la réussite des projets.
0: Alors, vous avez créé au sein de Bartel, au sein de la transformation, le Cercle de la Transformation depuis 5 ans, de mémoire. Quelle a été la genèse de cette idée ?
1: Alors, c'est très intéressant parce qu'elle éclaire un peu le destin des directions de la transformation. À l'origine, ce fut un de nos clients qui venait de créer sa direction de la transformation et qui s'interrogeait sur son positionnement. Et il nous a invités à aller interroger d'autres opérateurs pour étudier justement les pratiques par ailleurs. Et au moment de restituer cette étude, ce benchmark, comme on dit, eh bien évidemment qu'on a réuni tout le monde. Et à la fin de la restitution, des discussions, eh bien il y a eu consensus pour dire mais en fait faut qu'on reproduise ça. Et voilà, donc on a institutionnalisé la chose et on se rencontre plusieurs fois par an.
0: Donc c'est vraiment un espace de partage et de connexion entre pairs. Vous avez, je crois, aujourd'hui une vingtaine de membres. Qu'en retirez-vous comme éléments fondamentaux après 5 ans ?
1: Si je prolonge mon propos précédent, c'est-à-dire les directions de la transformation, pourquoi elles ont été intéressées ? Parce qu'elles étaient jeunes. Donc, qu'est-ce qui s'est passé entre-temps sur ces 5 dernières années? Elles ont gagné en maturité, elles se sont professionnalisées, leur positionnement s'est éclairci. Ça, c'est une première chose. Ça, ce sont les bonnes nouvelles. Il y a des nouvelles peut-être moins bonnes. C'est-à-dire que on rencontre un peu toujours les mêmes difficultés dans les transformations, je dirais même la même difficulté qui est dans la dimension humaine. Toute la complexité du changement est dans cette dimension. J'ai envie de dire que sur le plan technique, technologique, il y a des apprentissages à faire, des tests, on peut faire des erreurs, mais les lois de la nature sont un petit peu plus accessibles que les lois de la vie sociale. Et donc, on rencontre encore des freins culturels, des résistances, des difficultés de mobilisation. Bon, la liste serait longue, mais ça reste une constante.
0: C'est une constante, hein, effectivement, la dimension humaine. Alors, si je me tourne vers Jocelyn, côté compagnon du devoir, en quoi la transformation des organisations sont compatibles avec des structures telles que la vôtre ? Pour rappel, les Compagnons du Devoir et du Tour de France.
2: Alors, je pense déjà qu'il y a, par rapport à la thématique du jour, à bien dissocier les entreprises du BTP, les artisans notamment, et des organisations de la taille et le sens des Compagnons du Devoir. Parce que finalement, les Compagnons, c'est quand même près de 1400 salariés et 11 000 apprenants, et une entreprise du bâtiment, c'est plus souvent des TPE ou des petites PME. Pour une organisation comme la nôtre, il est évident qu'on doit réimaginer nos modèles, que ce soit des modèles pédagogiques ou des modèles organisationnels. En ce moment, nous sommes d'ailleurs sur deux grands chantiers de transformation. On est sur un premier chantier de transformation qui se concrétise par un plan stratégique. Donc on est en train d'écrire un plan stratégique pour notre association. Et dans le même temps, on est en train de réfléchir à notre approche de la responsabilité sociétale de notre organisation. On pense aussi d'ailleurs, puisqu'on est une association de métiers, à la responsabilité sociétale des métiers que nous représentons dans l'association. Donc j'y reviendrai un petit peu après également sur la question de l'évolution et de la transformation pédagogique de nos modèles, mais c'est vrai que finalement, nous sommes dans l'obligation, dans la nécessité d'une transformation permanente.
0: Transformation permanente, alors qui dit transformation dit aussi synonyme d'innovation pour les métiers du BTP, qu'en pensez-vous ?
2: Alors, les métiers du BTP ont finalement... à l'image de nombreux métiers, une tradition d'innovation. C'est d'ailleurs ce qu'on dit souvent chez les Compagnons, nous avons une tradition d'innovation. Une tradition d'innovation, mais malgré tout, pour les métiers du BTP, une transformation que je qualifierais de lente. Alors non pas que les acteurs du BTP, que ce soit les chefs d'entreprise ou autres, sont des vieux ronchons qui sont insensibles à toute forme d'évolution, mais en y réfléchissant un petit peu, une évolution, elle se base aussi sur la capacité de transformation, la capacité de se réapproprier les choses. Et on sait qu'un geste manuel, une technique de mise en œuvre, ça prend forcément du temps. Ça prend du temps à apprendre, ça prend du temps à perfectionner. Et finalement, par rapport à l'obsolescence un peu programmée de ce qu'on entend de la compétence, aujourd'hui, les entreprises, elles ont la nécessité de s'approprier les nouveaux gestes et nouvelles techniques, ce qui fait que finalement, on a une vitesse de transformation qui est naturellement un petit peu lente.
0: Alors face à ces éléments clés hein, liés effectivement à l'entreprise, est-ce qu'à votre avis, l'organisme de formation aujourd'hui doit changer de posture par rapport à ce que les entreprises souhaitent développer de leur côté ?
2: Alors aujourd'hui, de toute façon, dans la formation professionnelle, l'entreprise est nécessairement au cœur du dispositif. Le jeune est la cible, hein, on s'intéresse au jeune, à l'apprenant, qui est la clé du dispositif, mais l'entreprise, elle est bien au cœur et au centre de ce que nous avons à apporter. Les Compagnons du Devoir, on travaille aujourd'hui à faire évoluer certains dispositifs qui mettent le jeune encore plus en situation d'apprentissage dans l'entreprise. On a développé deux modèles, un modèle qui s'appelle l'API, l'apprentissage par immersion en entreprise, et l'AMI, qui est l'apprentissage multimodal innovant. Donc ça, c'est une innovation de Grand Est. Donc c'est votre collègue Hervé Pointillard qui pilote cette innovation. Et finalement, l'objectif est, en remettant l'entreprise au cœur du dispositif, de répondre à un besoin clairement identifié, et pour le jeune qui pratique son métier encore plus dans un temps de travail, et pour l'entreprise qui bénéficie de la présence de ce jeune-là un peu plus longuement.
0: Alors justement, on va juste poser la question effectivement à Jean-Michel côté Grand Est en termes de transformation. On parle effectivement de transformation culturelle, de transformation humaine, de transformation digitale, numérique. Dans votre région, comment ça se passe, la transformation de votre organisation ?
3: Alors, tout d'abord, partir de 2018, puisque la loi Avenir arrive en 2018, nous on fusionne format Grand Est. 1er janvier 2018, donc ça a induit de la complexité, hein, puisque on a cette loi qui bouleverse absolument tout. Révolution copernicienne, telle que l'avait appelée Muriel Pénicaud, donc on s'empare de ça. À la fois, c'est une contrainte et c'est aussi une opportunité, cette fusion, parce qu'on doit tout remettre à plat. On a deux entreprises qui fusionnent ensemble, un collectif qui passe d'une centaine à 250 salariés, et puis 3300 à peu près apprentis formés chez nous. Donc on devient une machine assez conséquente, on n'en a pas l'habitude. Donc on se lance dans la co-construction d'un plan stratégique avec l'ensemble des équipes. C'est le préalable absolu que de se poser avec
0: l'importance
3: l'ensemble des
0: d'impliquer,
3: voilà.
0: d'impliquer
3: absolument tout le collectif, du sol au plafond. Donc on se met autour de la table, on crée des groupes de travail, on bosse ensemble. Et en fait, on essaie de tirer l'essentiel de cette loi, qui est d'abord économique, c'est ce qu'on pense.
0: Oui, bien sûr.
3: Et en fait, pas du tout. L'aspect économique, il est prégnant, hyper important. On était subventionné auparavant. On rentre sur un marché concurrentiel où si on ne décroche pas le contrat d'apprentissage, on n'a pas de financement. Donc là, on sent bien qu'il faut y aller, il faut être sur le terrain, il faut être auprès de nos clients, entreprises, jeunes, familles. Mais au fond, ça, c'est un peu l'arbre qui a caché la forêt. L'essentiel, c'est quand même de se préoccuper de ce qu'on fait pour nos jeunes, nos apprentis en particulier.
0: Bien sûr.
3: Et d'avoir des parcours qui sont adaptés, individualisés. La loi nous l'impose, donc on s'empare principalement de cette partie-là.
0: Alors on voit que les dernières années, hein, vos changements et vos transformations ont été importantes. Hein, ça a dû effectivement demander beaucoup d'énergie et d'implication. Alors est-ce qu'il vous reste des chantiers à relever pour les deux prochaines années en termes de transformation ?
3: Oui, j'en ai parlé un peu évidemment. Et ce qu'on a fait en fonction support au niveau du siège permet de s'en emparer. C'est l'individualisation de la formation, du parcours de formation d'un apprenti. Alors c'est un peu une terminologie un peu tarte à la crème quand on y met absolument tout. Mais pour s'en emparer vraiment et que ça ait du sens au quotidien, parce que ce sujet doit avoir du sens et doit être vécu par nos apprentis au quotidien. Si on fait la même chose aujourd'hui que ce qu'on faisait il y a 20 ans, en termes de parcours de formation, on a raté complètement le point de passage. Donc, on met en place un certain nombre de fonctions support, direction de la formation et de l'innovation. On crée des fonctions auprès des équipes de direction dans les centres de formation, parce que ça prend du temps d'individualiser.
0: Oui.
3: Quand on passe de 80 groupes gérés dans un CFA taille moyenne, hein, 80-90 groupes d'apprentis gérés à 800 parcours individualisés, on voit bien que les outils à mettre en place, les ressources humaines à mobiliser sont pas du tout les mêmes. Donc on a dû gérer cette transformation au travers de ce plan stratégique.
0: Alors pour rebondir sur la loi de 2018 et puis son pendant effectivement avec la certification Calliope, notamment hein, au niveau de la qualité professionnelle, vous avez fait le choix, vous, bien évidemment d'être Calliope parce que c'était une obligation réglementaire, mais d'associer cette certification Calliope avec la norme ISO 9001. Oui. Qu'est-ce qui a drivé votre choix ?
3: Alors ça aussi, ça a été lancé dès 2018, en fait fin 2017 maintenant.
0: Oui.
3: Là.
0: On a lancé, vous l'avez démarré fin 2017.
3: Oui, la démarche ISO, on l'a démarré fin 2017, juste avant la fusion, donc elle prend un petit peu de retard. Et puis Calliope arrive, mais Calliope, en fait, c'est, vous l'avez dit Isabelle, Calliope c'est l'obligation, tout le monde est Calliope, donc en fait qu'est-ce que ça porte comme différenciation par rapport à la qualité de ce qu'on fait chez nous en Grand Est, au sein de BTP CFA Grand Est? Rien, on est aussi performant que les amis des compagnons du devoir en Grand Est, mais on s'est dit qu'il fallait s'attacher à notre modèle organisationnel, et une certification ISO. Alors au-delà du macaron que ça permet de décrocher, qui est vraiment un plus hein, en termes de qualité de service, ce qui nous intéressait, c'est de nous attacher à l'organisation au quotidien. Et donc de travailler sur des processus internes. Mmh. Calliope, c'est fondé sur des indicateurs et la preuve.
0: Oui.
3: Point.
0: Oui.
3: On s'intéresse pas à la partie organisationnelle et comment on fait les choses.
0: Et tout Il faut les faire.
3: Donc c'est ça qui m'intéressait, qui nous intéressait, c'était de s'emparer du comment on fait les choses, et comment on est plus efficient, plus performant, comment on transversalise, comment on arrête, puisqu'on a un modèle à 6 centres de formation, comment on arrête de réinventer l'eau tiède tous les matins, parce que chaque matin on a des apprentis face à un formateur de maths en CAP première année, et ce formateur il a conçu ses cours, il le fait de manière extrêmement professionnelle, mais il a un collègue dans un autre centre de formation qui fait la même chose.
0: Exactement.
3: Donc voilà, cette transversalité, on est en train de la mettre en place.
0: Donc on voit effectivement à travers vos trois interventions que la transformation est au cœur des métiers du BTP. On a la transformation managériale, la transformation humaine dont on a parlé, digitale, numérique, transformation de l'organisation. Alors on va aller passer maintenant la deuxième partie de notre apprentissage Club BTP qui s'appelle Le Club et vous. Et on va avoir quelques exemples terrain pour voir concrètement sur le terrain comment ça se passe. Donc on a sur cette partie-là une première vidéo de Quentin Martin Laval qui est de la Fondation BTP+, qui va nous parler de la transformation et surtout la notion d'innovation sociale dans le cadre des projets qu'il finance, dans les appels à projets de la Fondation BTP+. Donc on va écouter Quentin.
4: Bonjour tout le monde, je suis ravi de vous accueillir ici dans les locaux de ProBTP. Et je vais vous parler de notre fondation, la fondation BTP+, parce que cette fondation, c'est la fondation du groupe ProBTP, et elle est abritée par la Fondation de France. Alors concrètement, BTP+, qu'est-ce qu'on fait ? Notre vocation, c'est de financer des projets d'associations à destination des publics du BTP. Et concrètement, ce qui nous intéresse, ça va être l'innovation sociale à destination de ces publics. Donc on va pouvoir financer une diversité de projets énormes, avec ce leitmotiv d'innovation. Il y a deux projets dont j'aimerais vous parler. Vraiment, parce que ils sont marqueurs de différence sur les populations apprenties. De quoi on parle? Alors, j'en cite un, c'est le CFA de Saint-Denis qui a une section peinture, peinture en bâtiment. Et il s'est rapproché d'une association qui s'appelle Artivista, qui est une magnifique association qui a vocation à faire travailler des graffeurs professionnels, des gens qui gagnent leur vie en faisant des graphes, donc du street art, hein, des peintures de rue, de les rapprocher cette association avec le CFA. Le rôle de l'association, c'est de dire il faut démocratiser ce savoir, c'est vraiment un volet culturel. Et on le rapproche de jeunes dont c'est le métier, en fait, la peinture. Le deuxième projet dont je voulais vous parler, on est sur le même public, mais une structure toute différente. Une structure qui fait partie du réseau Résidence Habitat Jeunes, qui s'appelle le Logis des Jeunes de Provence, et qui est un établissement de logement de type Habitat Jeunes, à destination de jeunes travailleurs, et il y a à l'intérieur 25% de leurs résidents qui sont des apprentis de VTP. Leur métier historique, c'est quoi? Héberger et faire de l'accompagnement social. Et puis un beau jour, ils se sont dit, il y a quand même un sujet sur l'inclusion numérique de nos jeunes qui sont dans l'établissement. Qu'est-ce qu'on peut faire? Solution traditionnelle, on fait des cours d'informatique. Mais eux, ils ont voulu faire autre chose, ils ont voulu creuser. Et ils se sont dit, nous, on veut les intéresser, on veut leur donner envie, en fait. On veut les attirer plutôt que de les pousser. Et ils ont décidé, au rez-de-chaussée de l'établissement, d'ouvrir un Fab Lab. À chaque fois, l'innovation, c'est un terme qui est très relatif et chacun y met ce qu'il veut. Nous, pour nous, l'innovation, c'est introduire des choses qui sont pas encore en place. Donc ça peut être des innovations qui sont déjà en place dans d'autres secteurs, sur d'autres publics et qu'on vient attirer vers nos publics. Ça peut être l'introduction de nouvelles technologies, puisqu'évidemment, c'est à ça qu'on parle. Mais ça peut être la réinvention d'un modèle. Ça peut être raccourcir un cursus de formation, le rendre plus terrain, ça peut aller très très loin quand même. Alors quand on se pose la question de l'innovation, et j'ai la chance de l'avoir côtoyé à travers mon parcours, parce que je pilote l'innovation du groupe ProBTP, parce que cette fondation, elle est vraiment centrée, vous l'avez compris, sur l'innovation sociale. Ce qu'on voit, c'est que c'est toujours associé à un enjeu de pérennisation. L'envie de dire, tiens, si je fais différemment, il va peut-être se passer quelque chose. Alors, est-ce que c'est une évolution? Est-ce que c'est une révolution? Ça va dépendre finalement du contexte et de l'envie et de la créativité, ça c'est sûr. Et plus c'est une révolution, plus c'est risqué. Une fois qu'on a dit tout ça, moi, ce que je trouve vraiment intéressant, c'est de voir qu'il y a des structures qui rencontrent un enjeu et qui cherchent à se réinventer. Et qui ouvrent des portes, qui se disent, tiens, et si je changeais de domaine, si je changeais de façon d'aborder la problématique, si je remettais en question des fondamentaux qui m'ont porté pendant 15 ans. Il faut tester, toujours. Et c'est là que nous, on cherche à intervenir. C'est vraiment à ce moment-là, au moment où la structure se dit, j'ai besoin d'essayer quelque chose de nouveau. Nous, la Fondation BTP+, on ne fait pas de financement pérenne dans la durée. On n'est pas là pour mettre un chèque tous les ans et puis fin de l'histoire. Non. Nous, on s'intéresse à ce moment clé de la vie du projet, de la vie de l'association, de la vie de la structure, où elle va passer d'un état A pour tester un état B. Voilà. Après, on teste, on les accompagne et charge à la structure de garantir la pérennité. Donc d'abord, il faut vérifier que ça marche. Et une fois que ça a marché, c'est à la structure de trouver le modèle économique qui permet de tenir l'idée dans la durée.
0: Alors, de très beaux exemples évoqués par Quentin, Martin Lavagle de la Fondation BTP+. La définition de l'innovation, de très très beaux projets, la notion de pérennisation des projets. Alors, Jocelyn, ça vous inspire quoi, ces éléments liés à la présentation de Quentin?
2: Alors, j'aurais trois remarques. Je vais réagir d'abord sur la notion d'innovation sociale, parce qu'effectivement...
0: La définition, vous voulez dire?
2: Sur ce que nous, on peut porter les compagnons sur ce sujet-là, parce qu'effectivement, on se rend compte que transmettre un métier, former aux compétences de demain, c'est une chose, mais accompagner les jeunes hommes et les jeunes femmes dans leur vie de citoyen, comment on devient citoyen, comment on devient un acteur de la cité, c'est important. Donc effectivement, le mode d'habiter, la façon dont on habite, la façon dont on met des nouveaux usages autour d'une simple chambre ou d'un simple logement, pour la jeunesse aujourd'hui, c'est assez central. Je trouvais vraiment intéressant la façon que Quentin avait de présenter finalement comment on met en relation des acteurs qui habituellement ne se croisent pas.
0: Oui.
2: Et je trouve qu'aujourd'hui, dans cette société qui est assez plurielle, le fait de mettre en relation ces acteurs, que ce soit des acteurs du monde sportif, de la musique, etc., avec des jeunes apprentis du BTP, je pense que ça prend aussi tout son sens. Pour notamment, quelque chose qui nous tient particulièrement à cœur, c'est cette notion d'attractivité des métiers. Parce que finalement, en passant par ces nouveaux vecteurs, on peut mieux les faire connaître, évidemment, mieux valoriser la valeur de ces métiers. Hein. C'est des métiers qui peuvent devenir des métiers passion, des métiers qu'on pratique toute sa vie avec joie et bonheur. Mais également, casser un peu les codes qui ont commencé dans les années très très vieilles, où pour la plupart on n'était pas encore nés, de dire finalement, ces métiers du bâtiment ont une vraie valeur ajoutée pour la jeunesse.
0: Alors, c'est un point qui est essentiel et j'aimerais bien avoir le retour un petit peu des autres invités sur la notion de casser les codes. Ça veut dire quoi dans vos organisations, casser les codes? Est-ce que vous avez des exemples? Jean-Michel, par exemple.
3: Casser les codes. Question éminemment intéressante, qui interroge sur la partie innovation sociale, évidemment. Casser les codes, c'est aussi casser les représentations que l'on peut avoir en ce qui nous concerne du monde de la formation, des métiers du BTP, des jeunes qui les incarnent, garçons principalement, et que c'est difficile d'y faire venir des femmes dans ces métiers-là. C'est casser les représentations sur l'apprentissage. La loi Avenir l'a parfaitement fait. Merci Emmanuel Macron. Hein, je crois que s'il y a bien une chose qui a été réussie, sans faire de prosélytisme pour le président actuel, mais on est passé de 350 000 apprentis à 750 000 apprentis quasiment. Donc l'apprentissage avait une image, on peut le dire, désastreuse. Quand on ne savait pas réussir à l'école, on allait sur la voie de garage, lycée professionnel,
0: c'est fini,
3: ou apprentissage. C'est très récent. C'est très très récent. On le voit, ça 4-5 ans, gare plus, hein, parce que l'alternance s'est développée, parce que l'apprentissage s'est développé dans les niveaux supérieurs. Donc on voit que ça a un impact chez nous fort. On est aussi en capacité d'accueillir des MNA, un nouveau terme à la mode, mineurs non accompagnés. Eh bien, on voit dans nos CFA, dans nos centres de formation d'apprentis, on a une diversité de population. Du jeune qui a bac plus 5, jeune femme bac plus 5 qui va faire un CAP de Carleuse. Et puis on en va ailleurs sur les réseaux sociaux avec Kelly. Hein. Donc qui vient chez nous faire un CAP après avoir fait bac plus 5. Donc il fait en un an évidemment maximum. Mmh. On individualise sa formation. Et puis on a de l'autre côté des jeunes allophones qui ont traversé l'Afrique, la Méditerranée et qui sont dans les mêmes centres de formation, parfois sur les temps professionnels, hein, à l'atelier, ensemble. Et donc ça, c'est quand même une rupture totale par rapport à ce qu'on avait comme image. Est-ce que le grand public peut avoir comme image de nos centres de formation d'apprentis?
0: Alors, casser l'image, casser les codes, j'ai envie de vous poser la question, Olivier, hein, sur effectivement le côté sociologue des organisations. Cette transformation avec casser les codes, qu'est-ce que ça vous inspire au niveau de la sociologie des organisations?
1: Lorsque vous dites cette transformation, ça suggère qu'il y a une tendance, sinon générale, du moins répandue. Mais c'est pas le cas. C'est que casser les codes, c'est un phénomène rare. Et j'ai envie de dire, c'est un phénomène rare par définition. Si ce n'était pas rare, ça ne consisterait plus à en casser les codes. Ce serait banalisé. Donc, par construction, c'est un phénomène rare. Ce n'est pas une tendance. C'est d'autant moins une tendance qu'il y a une prise de risque importante. Dans l'exemple cité, ou dans ce que vous décriviez, on est sur des relations de marché ou dans des relations interorganisationnelles. Hein. Et ça, c'est une situation particulière. En quoi c'est particulier? C'est que sur un marché, eh bien, on peut s'apparier, on peut se séparer. Donc si on a cassé les codes et que ça ne fonctionne pas, ça fait juste un flop et assez vite, on n'en parle plus. Mais en intra-organisationnel, on ne peut pas se séparer du jour au lendemain comme ça. Ça embarque toute la trajectoire de l'entreprise, son destin, y compris son destin financier. Donc, la prise de risque, c'est aussi pour cette raison que c'est rare, c'est qu'il y a une prise de risque majeure et moi, je ne vois pas du tout une tendance dans cette direction. Et franchement, je dirais même que une dominante écrasante est au conservatisme. Il y a une part de mimétisme dans la vie des organisations qui est incroyable.
0: Ok. Alors, ça, c'est ce qui est intéressant dans ce que vous dites, et on va pouvoir regarder la deuxième vidéo, c'est de dire effectivement les transformations touchent les métiers, touchent les compétences des salariés. On a posé la question à Pascal Michet et Véronique Wacronier du 3CABTP sur l'évolution d'un métier spécifique des organismes de formation, qui est le métier de formateur. Donc, on les écoute et puis on permettra de réagir ensuite. Bonjour Pascal Michet.
5: Bonjour Isabelle.
0: Bienvenue à ce regard croisé sur le formateur et son métier aujourd'hui et demain. Alors une toute première question. Quelles sont selon vous les grandes évolutions qui impactent de manière durable le métier du formateur, de formateur dans le bâtiment et travaux publics ?
5: Bah, le premier, c'est l'arrivée du digital, du numérique, et notamment avec Internet, hein, qui fait qu'aujourd'hui, bah, le formateur n'est plus propriétaire de son savoir, mais il est plutôt amené à accompagner les jeunes à réussir à apprendre, donc ce qu'on appelle le fameux « apprendre à apprendre ». Il y a toute la partie contextualisation des situations d'apprentissage à partir de véritables situations de travail pour donner sens. Et la troisième chose, c'est avec la loi Avenir Pro de 2018 qui amène aujourd'hui les formateurs à accueillir des publics de plus en plus hétérogènes.
0: Alors effectivement, vous parlez de la loi de 2018. Hein, quels sont les impacts les plus importants au niveau de l'ingénierie de formation ?
5: Aujourd'hui, les CFA et les formateurs commencent à s'organiser pour construire des parcours adaptés, notamment grâce à la modularisation qui permet de prendre un diplôme et de découper en blocs de compétences et en modules afin de personnaliser le parcours de l'apprenant.
0: Alors, on sait que depuis quelques années, on parle beaucoup de numérique, de digitalisation. Quelles sont les innovations que doivent prendre en compte les formateurs aujourd'hui par rapport à l'ingénierie pédagogique ?
5: Alors, la première innovation, c'est tout ce qui permet de faire l'hybridation. L'hybridation, aujourd'hui, c'est plus un vain mot parce qu'on a les moyens de faire. L'arrivée des plateformes LMS permet de travailler sur le distanciel, présentiel enrichi. Et puis, l'arrivée aussi des nouvelles formations et de nouvelles modalités immersives, réalité virtuelle est augmentée, permet d'apporter de la diversité pédagogique aux enseignements qu'on propose aux apprenants, notamment en favorisant leur mémorisation, et notamment avec le droit à l'erreur aujourd'hui, à travers ces modalités-là.
0: Merci beaucoup Pascal.
5: Merci
0: pour
5: Isabelle.
0: Cet éclairage fort instructif et nous allons retrouver tout de suite Véronique Wacronier. Bonjour Véronique.
6: Bonjour Isabelle.
0: Alors, qui dit métier dit bien évidemment compétences. Alors, quelles sont, à votre avis, Véronique, les compétences qui deviennent incontournables pour le métier de formateur aujourd'hui et demain ?
6: Alors, si on parle d'abord compétences techniques et dans le prolongement de ce que disait Pascal tout à l'heure, il y a bien évidemment les compétences qui sont liées au digital, la nécessité d'avoir de bonnes connaissances, de bonnes compétences pour apporter de la modernité, de la diversité dans les apprentissages et tout en veillant à leur donner du sens. On peut évoquer aussi la question des savoir-être, donc des soft skills, question très, très à la mode en ce moment. En tout cas, des soft skills qui sont désormais incontournables dans le métier de l'ingénierie pour porter les évolutions, des modalités et des pratiques pédagogiques. Alors, on pourrait en citer plusieurs, mais on pourrait d'abord retenir l'adaptabilité pour répondre aux besoins des apprenants, aux besoins des entreprises et aussi pour porter la modularisation dont Pascal parlait tout à l'heure, la modularisation des parcours. Évoquons également la capacité à travailler ensemble, à collaborer pour intégrer dans la préparation des cours toute la dimension d'interdisciplinarité qui est de plus en plus importante également. Et on peut évoquer également la question de l'ouverture à la nouveauté avec toutes ces évolutions qui touchent désormais les métiers du BTP.
0: Alors, y a-t-il au niveau des missions, du rôle de formateur, des missions immuables, notamment dans le cadre de la formation en alternance ?
6: Alors oui, puisque la relation privilégiée qu'entretient le formateur avec les entreprises formatrices et également avec les apprenants est un élément immuable. Et d'ailleurs, les indicateurs de Calliope et notamment l'indicateur numéro 13 ont montré toute l'importance qu'a cette relation en fait au sein de la pédagogie de l'alternance et notamment la capacité à organiser de façon conjointe un parcours de formation adapté aux attentes de l'apprenti et également aux besoins de l'entreprise.
0: Alors, comment trouver des bons formateurs ? Qu'en est-il au niveau du recrutement des formateurs aujourd'hui ?
6: Alors, c'est là que la tâche se complique, effectivement, puisqu'il ne suffit plus d'être un bon professionnel dans son métier. Il faut aussi être un bon pédagogue, avec de nombreuses cases compétences à cocher, et donc une combinaison qui est de plus en plus difficile à obtenir. D'où l'importance désormais de former les formateurs dès leur prise de poste et également tout au long de leur parcours professionnel au sein de l'organisme de formation pour les former aux aspects didactiques et pédagogiques en lien avec le métier enseigné. Et puis c'est aussi une formation.

0: c'est une thématique extrêmement importante là aussi. Et en Grand Est, nous nous en sommes emparés, je l'ai dit tout à l'heure, hein, par rapport à l'individualisation de la formation. C'est assez simple de reproduire les modèles existants. Pour autant, la rupture qui est là, qui est devant nous, il est difficile de s'en emparer. Donc cette individualisation des parcours de formation, elle a imposé à nos équipes pédagogiques, elle leur a imposé de s'emparer de nouveaux outils, des modules tels que le LMS, de la production de supports de cours dématérialisés. Et ce qui nous a bien aidé, c'est un des bénéfices, mais chacun le sait dans les OF, ce qui nous a bien aidé, c'est la période Covid. C'est vrai que cette période Covid a permis d'accélérer la transformation de nos modèles pédagogiques, notre façon de former. Il a fallu former à distance. On s'est retrouvé le 17 mars 2020 avec une coupure totale de contact avec nos jeunes, avec l'impossibilité de les joindre, parce qu'on a une particularité dans nos centres de formation d'apprentis du BTP. On n'est pas des écoles de commerce et nos apprentis sont assez peu équipés d'ordinateurs. Donc tout ça s'est percuté, l'obligation Calliope de service aux clients qui était posée dès 2018 hein, par le législateur, et puis notre capacité à s'emparer de cette obligation d'adapter le service, de modulariser les enseignements. On commençait seulement, Pascal, Michel en parlait à l'instant, la partie modularisation elle est encore devant nous. Alors, on a bien avancé, 70-80% de nos contenus sont modularisés, mais en 2020 ça n'était absolument pas le cas, en 2018 encore moins. Donc il a fallu, nos formateurs étant équipés d'ordinateurs, s'organiser pour dispenser ces cours à distance. On a désormais équipé l'ensemble de nos apprentis, nous en Grand Est, c'est en cours, hein. Tous les premières années c'est fait, ce sera fait là sur 2022.
1: Donc effectivement, vous avez évoqué tout à l'heure la notion de la crise Covid, la crise sanitaire nous a beaucoup aidé. Ça a été effectivement le côté sympathique de la crise. Si je reviens,
0: positif, ouais, c'est un des rares éléments positifs.
1: Oui, c'est un rare positif absolument. Et donc si on rejoint effectivement le métier de formateur, est-ce qu'on chez vous on a des difficultés à recruter des formateurs, et est-ce que effectivement la mission du formateur au moment de la crise Covid a changé chez vous, notamment? Je pourrais vous reposer la question, Jean-Michel, notamment.
2: Alors, je pense que les Compagnons du Loir, comme les autres organismes de formation, ont évidemment des difficultés de recrutement. Nous, aujourd'hui, on a fait le pari d'évoluer, mais de ne pas perdre nos fondamentaux, que ce soit sur le recrutement ou sur l'accompagnement des formateurs. On a un parti pris, les Compagnons, qui est de s'appuyer sur les compétences terrain d'hommes et de femmes, et de les accompagner dans leur nouvelle mission de formateur. C'est vrai que c'est un parti pris qui nous réussit plutôt bien. Aujourd'hui, on continue à tout le long d'une mission de formateur à l'accompagner, et on commence aujourd'hui à les accompagner même vers des certifications de formateur, en plus des diplômes et certifications de métier qu'ils avaient et qui les anime.
1: Et ça leur apporte quoi, notamment ?
2: Alors, ça leur apporte, je pense, principalement deux ordres. Un socle théorique lié à l'usage de la pédagogie, parce qu'effectivement, on est face à des hommes et des femmes de métier qui maîtrisent la technique de leur métier. Donc ça leur apporte à la fois cette base un petit peu nécessaire quand même par rapport à comment se comporter face à un groupe, mais aussi comment définir les objectifs pédagogiques, comment les transcrire dans la séance de cours, comment utiliser tel ou tel outil pédagogique. Et puis je pense que ça leur donne aussi quelque chose, puisque nous on a des formateurs qui sont souvent assez jeunes, c'est aussi une volonté de notre part, parce qu'on travaille l'effet miroir, on a des formateurs qui sont jeunes, avec des publics qui sont jeunes, avec l'espoir de se dire, entre jeunes, ils vont aussi bien se parler, et cet effet miroir apporte aux jeunes arrivants le fait de dire, tiens, finalement, j'ai pas tant que ça de décalage avec lui, lui, il y est arrivé, pourquoi pas moi, finalement. Je voulais juste rappeler, en fait, quelque chose d'important sur la notion de l'acquisition des compétences numériques. Aujourd'hui, un des enjeux, je dirais, majeurs, c'est d'intégrer le numérique dans les pratiques du quotidien, et pas essayer de former à tout prix à des outils numériques juste pour la technologie que ça apporte.
1: Merci Jocelyn, on me fait signe qu'il faut avancer, mais quand même une dernière question à Jean-Michel. Sur le recrutement des formateurs, vous vouliez peut-être compléter un élément clé.
0: Oui, formateurs et formatrices, c'est une réelle difficulté qu'on ne connaissait pas par le passé. On a toujours recruté chez nos clients, hein, dans les entreprises du bâtiment et travaux publics, et plutôt les bons. Pardon, messieurs et mesdames, les chefs d'entreprise et artisans.

0: ça devient une gageure que de recruter des compétences nouvelles. C'était relativement simple, entre guillemets, hein, je pondère le propos, mais c'était relativement simple par le passé, à la fois un peu plus de vacances chez nous, ce qui est toujours intéressant pour un salarié, et puis des rémunérations qui étaient attractives. Ça ne suffit plus. Donc on est obligé de passer par des cabinets de recrutement et d'aller chasser des compétences à l'extérieur.
1: De professionnaliser le recrutement des formateurs. Un grand merci Jean-Michel. Nous allons maintenant passer à la troisième partie de notre émission. Bienvenue au Fauteuil Club.
2: Oui, alors donc séquence Fauteuil Club. Donc aujourd'hui, dans notre Fauteuil Club, nous accueillons Éric Delannoy, donc qui est économiste et président fondateur de Tenzing, avec Tenzing Conseil. Alors, Éric, vos premières réactions par rapport à ce qui a été dit pendant cette première partie.
3: Je pense qu'on touche aux enjeux essentiels. Moi, j'ai entendu beaucoup de choses extrêmement intéressantes, notamment les problématiques de conduite du changement. Ça a été évoqué hein, très fortement. On ne change pas comme ça. On disait tout à l'heure qu'un geste manuel prend du temps à se perfectionner. Il est vrai qu'il y a des problèmes de temporalité quand on veut faire bouger les choses. Donc évoluer, c'est bien. Transformer, ça prend du temps et ça nécessite une attention particulière sur la capacité à changer. Ça, c'est le premier point. Le deuxième point, la personnalisation des parcours m'intéresse beaucoup parce qu'on s'aperçoit qu'un des enjeux majeurs sur la formation qu'on a demain, c'est qu'on a une diversité de formations à mettre en place sur des parcours qui n'existent pas encore, les métiers de la transition écologique, des métiers en tension, et qu'il faut repérer les talents et pouvoir les former de manière spécifique, d'où une personnalisation des parcours.
2: Alors justement, quand on parle de diversité, de talent, qu'est-ce qui vous anime aujourd'hui et qu'est-ce qui vous a animé dans la création de Tenzing ?
3: Alors Tenzing, déjà, Tenzing, c'est une entreprise de conseil en stratégie qui est dans un secteur qui a des pratiques très ancrées en matière de recrutement, des pratiques très ancrées en termes de répartition de la valeur. Recrutement parce que ce sont des entreprises qui recrutent toujours dans les mêmes diplômes, une forme d'entre-soi, une forme d'élitisme, qui pour nous nourrit le déterminisme social. Donc on a pris le pari de casser les codes, j'ai entendu ça tout à l'heure beaucoup, casser les codes, changer les représentations du monde du conseil, dans lequel on essaie de faire le pari que finalement on peut favoriser l'insertion professionnelle des jeunes de milieux populaires. Vous savez qu'il y a malheureusement une cohérence très forte entre la hiérarchie sociale et la hiérarchie des diplômes et que donc il y a des talents partout, il faut juste aller les chercher. Donc ça, c'est la première motivation, c'est créer un cabinet de conseil qui s'appuie sur les talents, qui s'appuie sur les compétences et qui s'appuie pas sur les diplômes. La deuxième pratique très ancrée, c'est la répartition de la valeur. Nous avons fait le pari de créer une entreprise qui serait une entreprise à lucrativité partagé, c'est-à-dire qui gagne de l'argent, parce que c'est important de gagner de l'argent pour se donner les moyens de réaliser ses ambitions, mais que cet argent, ça dépend de ce qu'on en fait, en fait. Est-ce qu'on les distribue aux actionnaires? Est-ce qu'on les redistribue à... Donc nous, on a pris le parti de faire de la lucrativité partagée, on a imaginé le prix Tenzing de l'égalité des chances, qui permet de redistribuer les bénéfices à des associations d'égalité des chances. Hein, donc voilà, c'est un modèle qui est un peu disruptif dans ce monde du conseil, qui a une ambition très forte, qui est de montrer en fait que même dans un secteur où les pratiques sont très ancrées, une autre voie est possible. Et que donc les impossibilités qui sont liées au mimétisme qu'on évoquait tout à l'heure, sur le thème « ah ben non, on peut pas faire ça parce que » toutes les injonctions contradictoires qu'on nous raconte toute la journée, qui font que finalement tout ça est très très lent à se bouger, ben en fait, là où il y a une volonté, il y a un chemin, il faut juste le vouloir.
2: Alors justement, donc là, ce qui est très intéressant, c'est de faire ce parallèle entre ces organisations et puis l'organisation des organismes de formation, avec ce côté aussi où l'apprentissage, il faut se le dire, aujourd'hui n'est pas toujours la voie royale, la voie d'excellence. Donc moi, j'y vois quand même un parallèle entre ces valeurs que vous évoquez et puis cette vision que l'on peut porter.
3: Nous, on a été ravis effectivement de voir que enfin en France, l'apprentissage était mis à l'honneur, qu'on revalorise un certain nombre de filières qui jusqu'à présent étaient dévalorisées. Nous, on subit ça tous les jours. Hein, le nombre de gens qui nous ont dit « vous ne trouverez pas de talent pour faire du conseil en stratégie parce que ceux qui n'ont pas fait les grandes écoles, c'est qu'ils ne le méritaient pas », c'est terrifiant d'entendre des choses pareilles. Aujourd'hui, il y a beaucoup de jeunes qui n'ont pas de réseau, qui n'ont pas la bonne formation, qui n'ont pas eu la bonne orientation, et qui, à ce titre-là, n'ont pas la possibilité d'exercer leurs compétences. Et donc, il faut aller les chercher. Et les chercher, c'est par l'expérimentation, par la valorisation des acquis de l'expérience, par le fait de leur donner la chance, l'égalité des chances, ayant quelque chose à voir avec l'égalité d'accès.
2: Nice. Alors justement, alors ça, messieurs, une question pour rebondir sur les propos d'Éric par rapport à ce parallèle qui peut être fait aujourd'hui entre cette entreprise à mission, ce croisement des valeurs de performance économique, performance environnementale et sociétale d'une organisation et puis les organismes de formation.
4: Oui, enfin, je crois qu'aujourd'hui le bâtiment peut répondre en fait à aussi ces attentes sociales des jeunes. J'ai étudié l'autre jour que un jeune sur deux veut travailler dans l'économie sociale et solidaire. Ça fait quand même écho à ce que vous dites. On n'est pas tous obligés de venir des grandes écoles pour finalement réussir une carrière. Et je crois que le bâtiment ouvre aussi ses champs de possibles, puisqu'on peut commencer apprenti et finir chef d'une grande entreprise. Je crois que ce modèle-là est une belle réponse à la jeunesse qui est à la fois en recherche de sens, mais à la fois aussi en recherche d'engagement dans un métier qui respecte la nature et qui utilise les dernières technologies pour pas s'abîmer le corps, pour être aussi de plus en plus performant dans son travail.
2: Et alors donc là je me tourne vers Olivier, donc vous en tant que sociologue des organisations, votre réaction par rapport aux propos d'Éric, parce que quelque part il y a une similitude entre votre approche et puis celle qu'évoquait Éric notamment dans le cadre de Tenzing.
5: C'est délicat pour moi de répondre puisque d'une certaine manière nous sommes concurrents.
2: Confrère.
5: Son entreprise est respectable, j'apprécie beaucoup l'initiative. je voudrais juste prendre un petit peu la défense des diplômés, si vous me le permettez.
1: Oui.
5: C'est pourquoi ils sont nombreux dans le conseil, parce que en fait, ce qu'on achète, c'est pas une connaissance des objets qu'on va traiter dans le conseil, c'est une capacité à traiter n'importe quel objet. Voilà. Et là, on est dans une activité qui est, j'ai envie de dire, spécialisée sur le plan sectoriel, peut-être aussi un petit peu sur le plan thématique. Mais lorsque vous êtes un cabinet généraliste, il faut avoir des gens qui peuvent traiter tout et n'importe quoi. Et donc, voilà, faut une structure, un exercice qu'on apprend à travers un certain type de formation. Donc, voilà, je prends juste deux secondes la défense. De ceux qui m'entourent, au fond.
1: Oui.
2: Éric, une réaction?
3: Oui, j'ai probablement pas eu le temps d'être assez clair sur le modèle de Tenzing, mais on fait pas du diplôme bashing. Enfin, moi-même, j'ai fait les grandes écoles. Simplement, je viens d'un milieu qui m'y préparait pas. Et nous, ce que l'on veut, c'est que l'égalité des chances n'ait plus rien à voir avec la chance, en fait. Et quand on dit que, en fait, les formations des grandes écoles permettent de traiter n'importe quel objet, oui, mais pas seulement. C'est-à-dire que je peux vous garantir que des jeunes de sociologie qui ont fait un master 2 de sociologie, qui ont fait un master 2 de philosophie, sont également sont capables de traiter pas mal d'objets très différents sur un mode différent. Et donc, ils impulsent un mode de pensée qui, par ailleurs, change la manière de faire le métier. Donc, il est vrai qu'en revanche, par rapport à ce qui vient d'être dit, prendre ce parti-là, c'est-à-dire créer une entreprise différente avec des enjeux sociaux et sociétaux extrêmement forts, est très transformant, nécessite notamment de revoir les modes de management et les modes d'accompagnement pour leur donner tout un éventail d'outils qu'ils n'avaient pas dans leur cursus de formation, qu'ils vont acquérir, mais dont on s'aperçoit qu'ils sont fortement capables, au même titre que les autres, de les acquérir.
2: Alors moi là-dessus, j'ai une question quand même qui m'interpelle, c'est aujourd'hui, on voit que ces jeunes sont en quête de sens. On sait que 60% de ces nouvelles générations ont envie de donner un sens à leur carrière. Quand on parle de sens, c'est un sens sur le plan sociétal, sur le plan environnemental. On voit aussi que les modes de fonctionnement changent radicalement. On parle d'intrapreneuriat, on parle de portage, enfin de même plus de la fin du salariat. Donc aujourd'hui, messieurs, madame, quelle est votre vision sur ces changements? Est-ce que les organismes de formation et les organisations au sens large sont profondément impactés ou à court terme, ou est-ce que c'est plutôt quelque chose qui est en train de se faire de manière évolutive et pas en termes de révolution?
3: Alors, pardon, si vous voulez que je réponde pour ça, moi je suis... Pardon, mais c'est très dissonant comme discours, j'en ai bien conscience, mais moi la notion de quête de sens chez les jeunes, je la challenge à mort. C'est-à-dire qu'en gros, pour moi, c'est un marqueur social, la quête de sens, de ceux qui ont les moyens d'avoir une quête de sens. Moi, je peux vous dire que parmi ceux que je recrute, une partie, puisque on est dans la mixité sociale, hein, donc on a des diplômés, des non-diplômés, je peux vous garantir qu'il y en a qui sont très contents d'avoir un boulot. Et donc la quête de sens, d'ailleurs on voit bien dans les évolutions de quête de sens, on est passé il y a une vingtaine d'années à 24% de jeunes qui avaient besoin de quête de sens à 35%. On est sur un plafond de verre parce qu'il y a juste 70% des jeunes qui n'ont pas les moyens de se poser la question de la quête de sens. Donc je challenge un petit peu ça. Quant au reste, je suis pour le coup assez d'accord sur les constats.
2: Olivier,
5: merci Eric. Merci. Non, mais il y a un moment, il faut le dire, que la quête de sens, c'est quand même un sujet de petit bourgeois, quoi. Enfin, Bon, tu.
1: C'était exprimé autrement, nous sommes d'accord.
2: Et alors, donc, du coup. Oui, alors,
0: est-ce que se former dans les métiers du bâtiment, ça a du sens? Mais ça a du sens pour ceux qui y sont, c'est une évidence. Construire un objet que l'on voit qui sert, qui a une utilité sociale, qui permet de loger des gens, les protéger. Enfin, il suffit de passer la Méditerranée, d'aller faire un tour en Afrique pour voir à quel point ça a du sens de pas avoir ça. Donc ça devrait même pas être un sujet. Alors c'est un sujet pour ceux qui ne sont pas dans le monde du BTP. C'est pas vraiment un sujet pour nous, parce que ce qu'on fait avec nos formateurs, nos équipes, pour les entreprises du bâtiment et pour les jeunes qui y rentrent, ça a totalement du sens. Et ça, on a de plus en plus sur l'impact environnemental, sur la rénovation du patrimoine bâti, la performance énergétique. Donc il y a tout un tas de sujets sur lesquels c'est assez facile de porter du sens.
2: Jocelyn, un mot?
4: C'est ce que je disais tout à l'heure, mais je voudrais juste rebondir. C'est peut-être pas forcément qu'une question de petits bourgeois. C'est aussi peut-être d'apporter de l'épanouissement aux ouvriers pour qu'ils aient aussi cette capacité

0: avec la transformation. Qu'est-ce que je veux dire par là ? Je partirai de deux constats. Mon premier constat, il porte sur le nombre de projets de transformation dans les organisations. Ce matin, j'étais dans une entreprise qui affiche 40 projets stratégiques et qui emploie 3500 personnes. Donc 40 stratégiques. Stratégiques, a priori, on priorise. Donc ça veut dire quoi ? Qu'il y en a 250 derrière ? Donc là, on a un nombre de projets de transformation. Et là, pour le coup, c'est un phénomène général, c'est un phénomène très répandu. Là, pour le coup, il y a une tendance. On a un nombre de projets de transformation qui est tel que ce n'est pas absorbable par le corps social. Première raison pour laquelle il faut se calmer. Deuxième raison, c'est que non seulement les projets sont nombreux à un instant donné, mais ils se succèdent très rapidement. Et, enfin, on est dans BTP, pensez au ciment, quoi. Enfin, il y a un moment, faut que ça prenne, faut que ça se stabilise. Donc là, on tend à vivre dans des organisations liquides et un salarié intelligent, qu'est-ce qu'il fait ? Bah, il attend que ça se passe, parce que de toute façon, il y a un moment où le balancier repartira dans l'autre direction. Donc, voilà.
1: Alors, donc, on parle de ciment, Jean-Michel ?
2: Oui, oui. Je vous rejoins à 2000%. Trop de stratégies ou trop de projets, finalement, on n'en voit plus le bout. On a un plan stratégique avec un objectif, c'est faire vivre au client, l'apprenti qui rentre chez nous, une expérience unique. Voilà. C'est ce qu'on porte et c'est l'objectif que l'on a. Et ça, rien que de dire ça, c'est une transformation, parce qu'avant, on parlait pas de client. Et ça, c'est une vraie transformation pour nous que de se préoccuper de ce qu'on fait pour nos clients et de la qualité de ce qu'on fait pour eux.
1: Jocelyn, révolution, évolution incrémentale.
3: Je suis pas certain aujourd'hui qu'on puisse vraiment parler de révolution, ou alors peut-être qu'elle serait même plurielle, ces révolutions. Je pense que ce sur quoi il faut s'interroger, c'est de savoir si cette évolution, on la subit ou on la maîtrise. Et je pense qu'aujourd'hui, avec l'accélération des mutations, je pense qu'il faut accompagner les équipes, favoriser le faire ensemble, et puis s'inspirer des pratiques qui fonctionnent, pas forcément toujours être en train d'essayer de réinventer quelque chose de nouveau, pour justement vivre cette évolution de façon incrémentale plutôt que d'avoir des évolutions de rupture, parce que des évolutions de rupture au niveau des équipes, des salariés, c'est toujours quand même quelque chose de très compliqué à accompagner. Donc aujourd'hui, nous, on est plutôt sur une position d'accompagner les équipes au changement, au pluriel, hein, qui nous arrive au quotidien.
1: Alors, Eric, le mot de la fin ?
4: Oui, moi j'aurais trois messages. La première, c'est que la formation, ça doit être tout au long de la vie. C'est-à-dire que c'est pas seulement former pour rentrer dans une entreprise. Les inégalités sociales, elles existent avant de rentrer dans une entreprise, elles persistent après qu'on soit rentré dans une entreprise. Et donc, il faut permettre de faire un suivi

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1: Bonjour à tous, Emmanuel Macron est attendu cet après-midi en Gironde où un incendie d'une ampleur exceptionnelle a déjà ravagé 42 000 hectares depuis mercredi. Le président de la République rencontrera les sapeurs-pompiers militaires et forces de l'ordre mobilisés sur le terrain ainsi que les élus locaux pour leur témoigner le soutien de la nation. Au total, 2500 pompiers, 1500 militaires et 1200 policiers et gendarmes restent engagés pour tenter de maîtriser les flammes. Dans le Var, 7e jour des opérations pour les pompiers contre l'incendie de Pont-Évès. Le feu n'est toujours pas fixé mais reste contenu à 4500 hectares parcourus. Environ 5000 personnes ont été évacuées depuis le début du sinistre. Face au risque incendie très sévère, tous les massifs forestiers du Var restent fermés au public ce lundi. À Berlin, le suspect de l'attaque meurtrière survenue samedi soir lors de la marche des fiertés a été tué par la police. La veille, un véhicule avait foncé sur la foule, faisant un mort et 29 blessés. Il s'agit d'un homme de 21 ans qui serait lié au milieu islamiste, selon le porte-parole de la police allemande. Le dispositif MaPrimeRénov' connaît une forte baisse d'attractivité. Selon l'Agence nationale de l'habitat, le nombre de demandes d'aide à la rénovation énergétique a été divisé par 4 au premier semestre 2026. Motif, les démarches jugées trop complexes et des délais d'attente trop longs. Des associations alertent sur le risque de découragement des particuliers alors que la rénovation énergétique des logements reste un enjeu majeur. Et puis médecine, et si un vaccin contre la tuberculose aidait aussi à lutter contre Alzheimer? C'est la piste explorée par une étude récente. Le vaccin BCG déjà utilisé depuis un siècle contre la tuberculose et dans le traitement du cancer de la vessie pourrait retarder l'apparition des premiers signes de la maladie d'Alzheimer. Les chercheurs estiment qu'il pourrait agir en reprogrammant certaines cellules du système immunitaire. Des résultats encourageants mais qui restent encore à confirmer par de nouvelles études avant toute application en pratique médicale. C'est la fin de cette édition. Très bon après-midi à tous.
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3: Bonjour à tous et bienvenue dans l'influenceur BTP, l'émission qui va vous faire adorer être connecté, qui est là pour vous révéler les secrets et les anecdotes des artisans influenceurs du BTP. Et aujourd'hui, il y a du très très lourd, J'ai l'honneur d'avoir à mes côtés DJ Plomberie. David, comment ça va?
4: Oui, bien.
3: Ça va, super. Et il est donc venu avec son chauffeur et son serveur.
5: Voilà. C'est ça, son sous-fif, son esclave, sa chose, son pantin, Cédric.
3: Ça va être du gros numéro, je tiens à vous l'annoncer. Et bienvenue à vous deux, messieurs Julien, Sons of Metallery, comment ça va?
4: Ça va et toi? Alors c'est pas parce que David et moi on est là aujourd'hui qu'il faut dire gros à chaque phrase, hein. On a compris, hein.
3: Ok, super. Et on est avec Cédric, donc Make in France aussi. Comment ça va, Cédric?
6: Bah, ça va, JB, toi?
3: Écoute, super. Donc, très heureux d'accueillir aujourd'hui des artisans influenceurs.
6: On peut t'appeler JB, hein?
3: Tu peux m'appeler JB, tout à fait.
6: Jean-Bernard, ok.
3: Voilà, ça va bien se passer.
6: Ou Léo.
3: Et donc, aujourd'hui, on va parler des anecdotes. On va parler des anecdotes qui les ont marquées dans leur vie d'entrepreneur du BTP, parce que c'est le but de l'émission, mettre en avant l'histoire des entrepreneurs du BTP, par où ils sont passés, mettre en avant leur savoir-faire, mais aussi qu'ils puissent partager les conseils en utilisation des réseaux sociaux pour t'aider à toi aussi, qui regarde l'émission, pour t'aider à développer ta société. Et donc, sans plus attendre, on va faire un petit tour de table pour vous présenter. Voilà, donc honneur à toi, David. Est-ce que tu peux dire aux gens qui nous regardent qui tu es, quel est ton métier et comment tu es tombé dans les réseaux sociaux?
4: Comment tu es tombé dans les réseaux sociaux? Alors, je m'appelle David. Attends, c'est celle-là. Et je cherche à savoir.
3: Tu peux me regarder aussi. Ouais.
4: Ouais. David, plombier. Dans le sud, dans un petit village. Comment je suis tombé dans les réseaux sociaux? Je trouvais les réseaux sociaux intéressants pour faire de la pub pour ma boîte.
3: Ok.
4: Basta, ça s'arrête là.
3: Et ça a démarré?
4: Ça a démarré gentiment. Quand j'en ai parlé à ma femme, elle voulait pas.
3: C'était ton premier hater?
4: Mon premier hater, j'ai toujours dit. On en a rigolé avec elle. Elle me dit, mais t'as vu, ça a rien, ça, c'est pour les jeunes. Bon, je me considère encore un jeune, moi, du moins dans la tête. Et mais je l'ai fait quand même, et la mayonnaise, elle a pris, et je vis une aventure extraordinaire.
3: Extraordinaire, voilà.
4: La preuve, je suis aujourd'hui ici.
3: Des centaines de milliers de
4: oui,
3: followers
4: ça,
3: sur YouTube.
4: Ça, c'est juste un chiffre, ça.
3: C'est juste un chiffre, mais une belle communauté qui te suit. Oui, de la télé?
4: Oui, un petit peu aussi.
3: Un petit peu de télé, du Combini.
4: Combini qui est passé me voir, oui.
3: Ouais. C'est beau.
4: Ça, c'était pas mal, ouais.
3: Bah, écoute, on est très heureux de t'avoir. On a hâte de découvrir donc tes anecdotes les plus folles.
4: Content d'être ici aussi.
3: Super. On continue le tour de table. Alors, les gars, qui veut commencer là? Qui veut y aller là? Qui passe à la table?
7: Le plus vieux avant.
6: Tu vois pas qui me coupe la parole? Le plus vieux, vas-y, je te laisse parler.
7: Non, c'est toi.
6: Eh ben écoute, comment je suis tombé dans les réseaux, c'est ça que tu veux savoir?
3: Alors, qui tu es? Quel est ton métier?
7: Il n'écoute rien. C'est...
6: Non, il n'écoute rien. À l'école, on me le disait.
7: C'est très très long cette émission. Hein. Ouh là là.
6: Donc Cédric, dans la rénovation d'intérieur, mm-hmm. principalement de salle de bain, parce que ça me plaît.
3: Ouais.
6: Et comment je suis tombé dans les réseaux? Un peu par hasard. 3 jours avant David, pour la petite anecdote.
3: Ah ouais?
6: Ouais. Le c'est 9 proche. Et le 12 octobre. Un truc de ce genre.
3: Ouais. Ok.
6: Ouais, j'ai une bonne mémoire.
3: C'est beau.
6: Et c'est comme ça qu'on s'est connus d'ailleurs. On a commencé à se fréquenter.
4: Alors, on va détailler un peu plus.
7: Non. Il y a des enfants qui regardent. Ne détaillez pas, s'il vous plaît.
4: Étant sur les réseaux, au début, je regardais un peu ce qui se faisait.
6: Ouais. On découvrait.
4: Ouais. On essayait de comprendre un peu comment ça marchait. Et je tombais sur une série de vidéos. 16 vidéos, je crois que tu avais fait.
6: 16.
4: Où il rénovait une salle de bain, il parlait pas, juste il travaillait. J'ai commencé la première et j'ai enquillé les 16 dans la suite. Je me suis couché à 4 heures du matin à cause de lui.
3: Ah ouais,
6: et là, il a découvert le métier de plombier et s'est dit c'est ça que je veux faire.
3: Magnifique.
7: Cédric, je voulais d'ailleurs te remercier aujourd'hui pour la YouTube Monnaie. C'est le moment. Remercie-le.
3: C'est beau quand même.
4: Et du coup, j'ai eu l'occasion sur un chantier d'intervenir derrière un artisan qui était un peu moins soigneux que Cédric.
3: D'accord. Bon, ça, c'est normal.
4: Je l'ai contacté et je lui ai demandé l'autorisation de pouvoir parler de lui. Il m'a dit ouais, vas-y. Ouais. Okay. Et donc, sur la vidéo, j'ai parlé de lui en disant voilà, j'ai vu une série de 16 vidéos. Il est juste hallucinant, ce type.
3: Waouh. Wow.
6: Ouais, c'est dingue.
3: Ah ouais,
6: c'est son vrai. Idole. Et depuis, il a son poster au-dessus de son lit.
4: Voilà.
3: Dédicacé,
4: ouais. Dédicacé.
3: Ah non, ça va être dédicacé aujourd'hui.
4: Dédicacé.
3: Ne ratez pas. Restez bien jusqu'à la fin de l'émission pour voir la dédicace en live de cette magnifique rencontre.
6: Non, et donc, à la base, les réseaux, c'était juste pour partager ce que j'avais envie de faire. Ça n'avait rien à voir avec la rénovation d'intérieur. C'était même de la soudure. J'avais fait un chariot pour poste à souder que j'avais cassé pour... J'avais cassé un chariot et je me dis bon, je vais lui refaire un parce que sinon ça va gueuler. Et c'est parti comme ça. Et puis après une vidéo qui marche, on appelle une deuxième, une troisième, tu te prends au jeu et puis sans savoir où ça va.
4: Exact.
3: Et aujourd'hui, donc tu en es où niveau réseau?
6: Eh ben aujourd'hui, il y a quoi? Il y a Facebook, il y a YouTube, Instagram, TikTok, LinkedIn, le fax, le Minitel, Amstrad, tout ce que
3: pigeons
6: tu veux.
3: Voyageurs.
6: Pigeons voyageurs.
3: Tu vois des pigeons qui parlent de toi en continu.
6: C'est ça. Donc non, mais tu te prends au jeu. Un réseau, on appelle un autre et ainsi de suite. Et ça se passe très très bien.
3: Bon, magnifique. Merci beaucoup, Cédric, de découvrir tes anecdotes. Julien.
7: Bonjour, Jean-Bernard.
3: Salut, Julien.
7: Comment tu vas?
3: Eh ben, écoute, très bien. Pour les gens qui nous regardent, qui es-tu? D'où viens-tu?
7: Donc,
3: quel est ton métier?
7: Donc, je m'appelle Julien. Je suis serrurier métallier dans la Sarthe, le pays des rillettes et des 24 heures du Mans. Voilà. J'ai la petite particularité. J'ai une entreprise. J'ai 20 salariés. Voilà. Donc,
6: Frimeur.
7: C'est bien de le rappeler quand même.
6: Ouais,
7: c'est
6: non,
7: bon.
6: Frimeur. Hein.
4: Il a besoin de positionner.
7: Voilà, j'ai besoin de m'asseoir.
6: T'es bien
7: et puis, ouais, je suis bien. Tu peux le remettre un peu là.
6: Attends,
7: voilà. Ouais, merci. Et non, je suis tombé dans les réseaux pas très longtemps. Je me suis mis à mon compte il y a 2 ans et demi et
3: wow.
7: Et je suis mis sur les réseaux il y a 15 mois exactement. Voilà. Alors comment c'est la question que tu vas me poser. Mais comment pourquoi?
3: Mais pourquoi? Oui,
7: ben oui,
3: oui,
7: mais
3: parce
7: comment
3: que là,
7: pourquoi?
3: Toi, t'es un démarrage qui est assez fluent. Là,
7: ouais, c'est MC, je me suis contacté au tout départ par Olympe, un finaliste de The Voice, qui avait un beau compte Instagram, qui voulait une verrière. On a fait un truc comme ça ensemble. Et puis vu qu'il était sur l'île, bah, il m'a mis en contact avec Rachel et Emilien. Voilà. Et puis après, bah, une fois que j'ai Rachel et Emilien, j'ai vu Cyril de French Rénovation. Voilà. Puis tous ces gens-là m'ont dit, une bonne gouaille, t'es rigolo, machin, mets-toi, essaye YouTube, quoi. Donc, j'étais pas du tout convaincu au début. J'ai mon associé qui m'a permis, moi, de me dégager du temps pour faire ça. Et puis, bah, ça a plutôt bien marché. Ça monte doucement, mais je suis assez content, ouais. Donc, ça arrivait un peu comme ça. C'était pas du tout prévu ni programmé à la base.
3: Les plus beaux succès arrivent en une nuit, comme on dit. Donc, bah, bravo à tous les trois. Merci d'être venus. Ça fait super plaisir. Sans plus attendre, on va parler des anecdotes. On est là pour révéler des choses que vous n'avez jamais révélées à personne. Alors, on va commencer avec...
4: Pourquoi tu commences tout le temps par moi?
6: Le plus vieux d'abord.
4: Tu es le plus vieux, c'est ça.
3: C'est le respect.
6: C'est pour le train, en fait, ou l'avion, je sais plus.
4: Oui.
3: Du coup, David, quelle est la vidéo, le contenu qui a le mieux marché, qui a explosé ou qui t'a fait décoller, que tu retiendras? On le sait, quand on fait du contenu, des fois, il y a un truc qui explose, on se dit, waouh, celui-là, il a changé. Il m'a fait changer de dimension. Et c'est lequel pour toi?
4: Il faut avoir une vidéo qui fasse un peu le buzz. Mmh. Alors le buzz, chacun à son niveau, bien sûr. Hein. Et moi, ça a été une vidéo où j'ai décollé du PVC.
3: D'accord.
4: Et j'ai montré la technique pour décoller du PVC extérieur et intérieur. Et dans la vidéo, je prends mon chalumeau et je leur dis, voilà, il faut pas faire comme ça, il faut pas laisser la flamme longtemps parce que sinon ça prend feu. Et du coup, je trouve ça intéressant et je m'en suis servi de miniature. Je savais même pas comment ça marchait encore, le putaclic et toutes ces connes. Je savais
3: quoi,
4: pas.
3: Le quoi?
4: Le putaclic. C'est pour faire cliquer les gens pour qu'ils regardent les vidéos.
6: Les inciter.
4: Non, les inciter. Voilà. Ah. Et c'est le mot approprié pour ça.
3: Ouais, très mignon.
4: Et oui, c'est pas moi qui l'ai décidé. Arrête de rigoler, toi. T'as déconné.
3: Et donc
4: j'ai fait ça et j'ai mis cette image avec la flamme. Et j'ai fait une miniature incitante. Mm-hmm. Tu vois, c'est mieux ce mot.
3: Ouais.
4: Et ça a marché. Et la chance que j'ai eue. Bon, je sais pas si j'analyse ça et c'est mathématique. Si tu dois faire une vidéo qui fasse le buzz, ben il faut que t'en fortes 100. Mm. Et si t'as de la chance, ben ça va être les 5 premières.
3: Ah oui.
4: Et si t'as pas de chance, ça va être les 5 dernières, quoi.
3: Ouais, ouais.
4: Ben moi, elle fait partie des 5 premières.
3: Waouh.
4: Et mais c'était mes débuts des réseaux. Je savais pas autant de choses que je sais aujourd'hui. Comment ça marche et tout ça. C'est le hasard.
3: On peut toujours la retrouver sur ta chaîne YouTube. Comment elle s'appelle ?
4: Décoller du PVC.
3: Décoller du PVC. 1 million de vues. Bah écoutez, allez voir si vous rêvez de faire une vidéo qui est virale et qui explose. Ça sera une belle inspiration.
4: Voilà la vidéo virale. Qu'est-ce que tu veux savoir d'autre ?
3: On va voir chez les copains.
6: Je peux rajouter quelque chose.
4: Ouais.
6: Et en général, c'est les premières vidéos.
4: Ouais.
6: On va pas dire qu'aujourd'hui on calcule tout,
3: ouais.
6: Mais rien n'était calculé, c'est filmé comme ça, un peu à l'arrache, et c'est les meilleurs en fait.
3: Alors vas-y, donne-nous la tienne, Cédric.
6: Bah, je vais te dire que c'est ce qu'a dit David tout à l'heure, la série de 16 vidéos, tout simplement. J'avais sorti une série comme ça, sans parler, les unes derrière les autres, et puis je ne parlais absolument pas, et ça a fonctionné. Comme quoi, il n'y a pas forcément besoin de parler pendant des heures en vidéo pour que le message passe.
3: Charlie Chaplin,
6: tout simplement. Je vais aller casser des carreaux d'or, on va voir. C'est ça, en fait. C'est tout simplement ça. Et ça a fonctionné. Et puis après, bah, tu commences à amener un peu des explications. Il y a des vidéos qui ont très bien fonctionné, mais je pense que cette série, ouais, fait partie... je crois que c'est la première ou la dernière qui a passé 1 million de vues.
3: OK.
6: Il me semble.
3: Elle s'appelle comment ?
6: Rénover une salle de bain. Ouais, je crois que j'ai mis le même titre partout sur les sons, chercher à comprendre le pourquoi du comment.
7: Il a 130 vidéos, ça s'appelle Rénover une salle de bain.
6: Non, ça, c'est la prochaine, ça.
7: Il y en a une, ça va marcher.
3: Et il nous prépare la suite.
6: Comment rénover une salle de bain, épisode 1 ou douche à l'italienne, je sais plus trop, et 16 épisodes, et puis j'ai envoyé ça comme ça, et puis on verra.
3: Magnifique.
6: Et puis voilà.
3: Pas trop se poser de questions.
6: Finalement. Non, en fait, faut pas trop se poser de questions.
4: Ouais. Réfléchis pas trop.
6: Non.
3: Ok.
4: Fais des vidéos. Quand tu fais ton montage et tout ça, qui te plaise.
3: Regarde la caméra, j'ai envie que tu dises aux gens qui nous regardent le message.
4: Attends qu'ils tournent la caméra, fais le retour là-bas. Celle-là là-bas, tu préfères là, voilà. Là. Tu vois, je le savais. Faites des vidéos qui vous plaisent. Vous faites votre petit montage, vous améliorez votre son, votre qualité d'image.
6: Au fur et à mesure.
4: Voilà. Et quand vous la regardez avant de l'uploader sur YouTube, pour moi, il faut qu'elle me plaise. Et si elle me plaît...
6: Allez, mais c'est ça, c'est qu'on fait avant tout des vidéos pour nous. C'est qu'on filme quelque chose parce que le chantier est intéressant ou peu importe ce qu'on va faire. Et on fait le montage en fonction de nous.
3: Ok.
6: Et après, si ça plaît, tant mieux. Et pour le coup, ça plaît, donc tant mieux.
4: Après,
3: Julien, toi, tu fonctionnes pas du tout pareil.
6: Julien, si. C'est que le business. Monnaie.
3: Abonnez-vous
7: à Sons of Metal. Et c'est quelle caméra, c'est là? Abonne-toi.
6: Et tous les liens sont dans la description.
7: Et tous les liens sont dans la description.
3: Là.
7: Non, moi, j'ai pas été comme eux. Je n'ai toujours pas eu, moi, ma vidéo. Moi, ça va être dans
6: c'est
7: les 5 dernières.
6: C'est parce que t'as pas encore fait de vidéo avec moi.
7: C'est pour ça.
3: On va parler des collaborations tout à l'heure.
7: Non, j'ai YouTube, ça monte bien. J'ai fait des vidéos correctes par rapport à mon nombre d'abonnés, donc je suis assez content. J'ai à peine 20 000 abonnés. Bon, j'en ai fait à 60 000, 70 000 vues, donc c'est bien. Mais bon, j'ai pas eu la vidéo moi qui a explosé. J'en ai eu une, mais pas sur le réseau social que j'affectionne le plus, c'est sur TikTok, voilà. Où, oui, j'en ai fait une à 12 millions 300 000 vues.
6: Et en plus, tout ça pour ne pas payer les impôts sur sa piscine, c'est honteux, faut le dire.
7: Oui, alors je me le suis fait piquer en plus par le démotivateur, en plus, voilà, qui me l'ont allègrement pris sans demander. Ouais. Ils ont fait 6 millions de vues avec sur YouTube.
6: L'avocat.
3: Je peux te la piquer aussi, tranquille.
7: Bien sûr.
6: Alors, l'avocat est sur le coup.
7: L'avocat est sur le coup.
3: Aïe, aïe, aïe, ça va barder.
7: Non, mais c'est vrai que j'avais fait. Après, c'est TikTok, j'avais fait une vidéo, je me suis filmé un soir en train de fermer ma. Je m'étais fabriqué une terrasse de piscine coulissante que j'ai fait avant.
3: Tranquille.
7: que j'avais fait avant d'être sur les réseaux. Et c'est vrai que je pense que peut-être si j'avais filmé ça, fabriquer une terrasse de piscine coulissante et que j'avais mis ça sur YouTube, ça aurait pu être la vidéo.
4: Tu veux une piscine à la maison?
7: Mais je l'ai proposé, tu vois, Eric, il voulait pas, il a pas de place, donc carrément, avec grand plaisir.
3: Tranquille. Prochaine vidéo collaboration.
7: Mais ouais, non, j'ai, voilà, moi, celle qui a explosé, on va dire, c'est sur TikTok où en deux jours, j'ai pris 60 000 abonnés.
3: Incroyable.
6: Mais voilà. Comme quoi, les vidéos sont pas calculées, parce qu'il n'avait pas calculé qu'un jour il ferait un compte TikTok et qu'il fermerait.
7: Ouais.
6: T'avais rien calculé.
7: Ah ben c'est un soir comme ça. Je filmais ça. Allez, et puis j'avais 85 abonnés sur TikTok. Donc, tu vois, je me suis pas folie. Le lendemain matin, quand j'ai ouvert mon téléphone, j'étais à 40 000.
6: La folie. Ah, alors c'était 60 000.
7: Non, j'ai pris 60 000. J'ai pris 60 000 en 3 jours. J'ai dit le lendemain matin, j'étais à 40 000.
3: Excuse-moi.
7: J'aimerais bien que tu suives un peu.
3: Ce soir, c'est 100 000.
7: Que tu sois focus sur ce que je raconte.
6: Je suis focus.
7: Et que tu te concentres, s'il te plaît.
3: Ok.
7: Surtout
4: donc, ça, c'était. Il n'y a pas de règle.
3: Il n'y a pas de règle. Il faut faire passage à l'action et faites-vous plaisir.
6: En fait, c'est YouTube qui dessine. C'est YouTube, c'est Insta, c'est TikTok.
4: Comment il s'appelle l'italien qui fait comme ça là?
3: Oui.
4: On me parlait là. Comment il s'appelle?
6: Ah oui, je sais plus.
7: Camillami.
3: Qui est passé numéro 1.
4: Et il regarde un truc et il fait comme ça.
6: Hein non, Julien.
4: Basta.
6: Il nous a pas encore vu, l'Italien. 130
4: millions de vues.
7: Ah, ouais. C'est
4: 130 millions d'abonnés.
3: Ah. Juste les gars, attention.
6: Attends que l'Italien nous voit. Attends, tu vois.
3: Ah oui. Ah oui, parce que là, s'il fait un remake. Attention.
6: J'aimerais bien le voir avec une truelle, lui. On en reparlera. Hein est-ce que c'est bien marrant de faire le malin?
3: Et alors, si on part sur la vidéo où, par contre, il y a eu un effet désastreux.
6: Alors, ça,
3: qu'il y a eu des effets négatifs.
6: Je vais
3: ça
6: dire,
3: arrive aussi.
6: Alors, oui,
3: ça arrive
6: quand
3: souvent.
6: Tu calcules une vidéo quand... et que tu es sûr, au fond de toi, tu dis, putain, elle est trop bien ma vidéo, elle est trop bien. La miniature, j'ai tout fait. En fait, ça fonctionne, mais. Pas plus que ça. C'est ça.
3: Et alors, ça serait laquelle, celle-là, qu'il faut aller voir?
6: Oh, bah, j'en ai plusieurs, je peux t'en sortir.
7: C'est celle qu'il n'a pas encore faite avec moi.
6: Ça, il y a de fortes chances, ça. C'est pour ça que je t'invite pas, en fait.
7: Oui, je sais.
6: Non, mais en fait, quand tu calcules de trop et que tu te dis, mais si, ça va fonctionner, c'est sur le sujet, la miniature, le truc, le machin, et ben, en fait, non, ça prend pas.
3: Et une vidéo qui a eu des conséquences désastreuses.
6: Parce que là, sur l'environnement?
3: Sur ce que tu veux, il y en a, ils sont fait braquer leur camion parce que il y a plein d'histoires.
6: On veut des noms.
3: Regarde les épisodes de l'influenceur BTP, les anecdotes avec Stéphane Aria, Kelly et Cédric le 7e artisan.
6: Ils ont fait une vidéo en
3: mettant en avant l'entreprise et derrière l'entreprise quelques jours après s'est fait braquer tout son matos.
6: Mais tu sais que j'ai souvent ce genre de message moi quand je me filme dans mon atelier qu'il y a les outils, les trucs, les machins et je me dis je vais venir me servir, je vais venir ceci, je vais venir.
7: C'est ce qu'on m'avait dit, moi aussi, quand j'ai fait le partenariat électroportatif.
3: Ouais.
7: Voilà.
6: Quelle marque?
7: Et on a le droit?
3: Ouais,
7: avec Metabo. Metabo, comment? Super.
3: Metabo.
7: Ouais, Metabo.
3: Il a dit 5 fois.
7: Quand je l'ai reçu, Metabo. Donc je dois le dire 6 fois pour être payé. Alors c'est bon, c'est fait. quand j'ai reçu tout le matos, j'ai fait installer, en amont, 2 jours avant, j'ai fait installer système d'alarme, caméra et tout.
3: Ah oui.
7: Oui.
6: Mais,
7: en plus, moi, la boîte, elle est.
3: Sponsor par qui, le système d'alarme?
7: Non, celui-là, non, ça, non. J'ai payé ça, là, non, c'est tellement pressé que j'avais pas le temps de négocier.
6: Est-ce qu'on peut parler de Vérissure, deux secondes?
7: Non, pas du tout, ce n'est pas Vérissure, c'est un indépendant de ma région, qui s'appelle Security Protect. Allez, ça, c'est gratuit, mon Ludovic, c'est pour toi.
3: Il faut faire travailler les entreprises.
6: À mon avis, il y a une réduction sur la prochaine facture.
7: Exactement, merci.
3: David, toi, t'as eu une vidéo avec des conséquences.
4: Désastreuses? Non. On m'a supprimé ma chaîne.
3: Ah.
4: Voilà.
6: Là, c'est désastreux.
4: Ça, c'est suffisamment grave.
3: Oui, quand on a une chaîne comme la tienne.
4: Attention, grave, virtuellement parlant, on parle pas physiquement parlant. Ouais. Oui, j'organisais des petits lives, et sur ces lives avec des différents logiciels, je faisais apparaître des gens à l'écran. Et il y en a un, et quand il a apparu, il a tourné son téléphone comme ça, et sur le téléphone, il y avait une scène olé olé.
3: Ok.
4: Bien comme il faut.
7: Et putain,
4: il a mis ça devant l'écran.
6: On enlève
4: et donc forcément, c'est apparu à l'écran.
3: Il l'a fait pour te. Tu penses qu'il l'a fait pour te dire?
4: Oui.
6: Oh, là, c'est programmé.
4: Oui.
6: Ah ouais. Clairement programmé.
7: Alors, en quelques secondes, t'as plus rien.
4: Je crois que c'est 25-30 secondes. On reçoit un mail de YouTube. Vidéo
3: Au revoir.
4: Chaîne supprimée pour droit. Ma chaîne de la pornographie.
6: Atteinte au droit. Ouais, je sais plus. Ouais.
4: Chaîne supprimée.
3: Des années de travail, des heures.
4: C'est-à-dire que. Je parle toujours virtuellement parlant. C'est pire que le vrai décès. Alors, c'est virtuellement parlant. Non, mais je t'explique. Tu vas comprendre mes propos. Quand je vais partir, on va tous partir, il va rester ce t-shirt. Ah. Et mes enfants, ils vont se partager le t-shirt.
6: Oh, voilà. Les pauvres.
4: D'accord? Quand la chaîne est supprimée.
7: Pauvre gamin.
4: Il y a plus rien. J'ai jamais existé.
3: Les gars, s'il vous plaît, on écoute.
4: J'ai jamais existé sur YouTube. Voilà, il reste juste les vidéos où les gens ont parlé de moi, où j'ai fait une vidéo en collaboration ou un truc comme ça, mais il n'y a plus rien. Et ça prend 30 secondes.
8: Bon, fort heureusement, elle est revenue après.
4: Alors, elle est revenue après.
8: On s'est mobilisé à plusieurs.
4: Après, voilà. Donc, j'ai pris un tampon. Je l'ai bien pris, mais on a le droit d'être à terre pendant 24, 48 heures et après. Après, on se rebagarre pour récupérer ça. Ouais. Donc, voilà. Les gens de YouTube ont analysé la vidéo. Ils ont vu que j'y étais pour rien. Ils m'ont rouvert la chaîne. J'ai toujours un avertissement. J'ai pas un strike, hein. J'ai okay. un avertissement.
8: C'est marqué sur ton casier.
4: Oui.
8: Sur ton casier YouTube.
4: Voilà. J'ai un avertissement sur ma chaîne. Donc, ne rejoue plus.
8: Ouais.
4: Voilà. Donc.
6: Il en faudrait pas un deuxième? Quand est-ce que tu organises un live?
4: Eh ben, il y en a plus. Voilà. Donc, à partir de là, alors que, vous savez quoi? Ça me manque.
8: Eh oui.
6: Les lives.
4: J'adorais ça.
8: On en a fait un. Ah, tu peux jeudi toujours. Pendant 5 heures.
4: Alors, je peux toujours, mais je prendrai plus de risques.
6: Non, mais oui, voilà, faut plus prendre de
4: voilà.
6: risques.
4: Donc, ça veut dire que si je fais un live, je vais être seul à l'écran.
8: Ouais.
6: Et il y a moins d'interactions.
4: Ouais, exactement.
8: Et. Ou tu le fais sur LinkedIn ou sur d'autres.
4: Alors,
8: sur
4: voilà, j'en fais sur Instagram de temps en temps. Ouais.
6: Mais ça peut arriver de la même façon sur
4: Instagram. Ouais, Insta. Mais sur Instagram.
8: Wow. Ouh là là.
7: À toute la communauté de DJ Plomberie sur Instagram.
6: C'est ça.
7: Abonnez-vous à Sons of Metalry.
6: Je les perds. Je m'en fous.
4: Non, je veux dire, j'attache moins
6: l'importance. Je compte pas sur eux.
4: Pourquoi tu les invites avec moi?
8: Désolé.
6: Fallait pas les inviter.
7: Ah oui, ben nous, en même temps, fallait savoir ça allait foutre la merde. Ça,
6: on vous avait prévenu.
4: Et je faisais apparaître à l'écran des grands comme des petits.
8: Mais oui.
4: Et des gens doués et des gens moins doués. Et il y avait un échange qui se créait. Il y avait la communauté qui écrivait sur le chat. Je faisais apparaître. Je trouvais ça super intéressant. Comme un peu, je dirais, toi, c'est en live, c'est en vrai. Mais c'était pas mal, ouais.
8: Ça manque.
4: Ouais. Ouais.
8: Ok.
6: Mais avec le recul, moi, j'en ai fait des lives.
8: Ok.
6: Avant qu'il arrive ce problème.
8: Ok.
6: Et quand t'analyses le truc, tu dis, mais je suis vraiment bête. Parce que je l'ai fait. Et on a, tu te rappelles, t'étais même là.
4: Oui, je suis.
6: Il y avait même Louis. Oui. Et on a invité du monde qu'on ne connaissait pas. Et c'est grave. Parce que tu dis au final, effectivement, elle aurait fait la même chose. Ma chaîne a été supprimée de la même façon. Donc YouTube, oui, c'est bien, on s'amuse, on peut raconter nos petites histoires, on peut partager des choses. Mais une fraction de seconde, tout peut s'arrêter.
8: Ouais. Julien, t'as eu des problèmes toi avec des vidéos, non?
7: Non, mais moi je veux rebondir sur ce que David il a dit parce qu'on s'est beaucoup vu au téléphone pendant cette période-là. Et ce qui est quand même extraordinaire, c'est là que tu vois la force d'une communauté parce qu'il te l'a pas dit. Quelques jours après, il était encore en sursis, il savait pas s'il a récupéré sa chaîne. Et il y avait quand même un de ses abonnés qui avait lui, sur les années qui étaient passées, enregistré toutes ses vidéos. Mmh. Le mec, il avait toutes ses vidéos, il était prêt à lui envoyer un disque dur avec toutes ses vidéos.
4: Il n'est pas pris, je l'ai reçu.
7: Tu l'as reçu en plus. Wow. C'est incroyable.
6: C'est incroyable. Petite dédicace, comment il s'appelle?
4: Alors, moi, je donne jamais des noms.
8: Tu n'as pas les noms?
4: Non, en tout je donne cas, pas de noms. Il se reconnaîtra.
6: On l'appellera Jean-Luc.
4: On s'est eu plusieurs fois au téléphone. Oui, le mec, il était passionné de ce que je faisais. Et il a téléchargé toutes les vidéos.
8: C'est beau.
4: Et il me dit, moi j'aime mieux les avoir, je suis dans mon coin. Moi.
8: C'est jamais. Pas d'internet.
7: C'est incroyable.
8: C'est beau.
7: Mais ça, je trouve cette histoire belle.
8: Oui, on en parlait. C'est joli. Merci Julien.
7: Je suis là, mais je peux intervenir.
4: Le mec est allé, à un magasin pour acheter un disque dur. J'ai dit, écoute-moi, tu prends le disque dur que tu as envie, d'accord? Non limite.
8: Il est pour moi.
4: Il est pour moi, bien sûr qu'il est pour moi.
7: 1200 euros pour moi.
4: Non, mais c'était pas grave. Il y avait 200 vidéos, hein.
8: Ouais.
4: Et il les a mis dans le disque dur, il me l'a envoyé. Bon, bien sûr, il est remboursé, remercié, tout ce que tu veux. Et ouais.
8: Magnifique.
4: Un fan.
7: C'est incroyable.
8: Ouais. Vous avez rencontré vos fans un peu, vous, les gens
6: arrive,
8: qui vous suivent?
6: Ça arrive, ouais. Des fois, tu te balades à Leroy Merlin, à la caisse, tu tombes sur des gens qui t'attendent, et tu te regardes, et puis tu sais, sur l'instant, tu te dis, attends, je le connais d'où, je sais même plus, un voisin, un truc, un machin, le boulot, et puis après, le mec, il t'attend, et puis il dit, ouais, je suis vos vidéos, vos trucs, machin. À la déchetterie, souvent. À la déchetterie, c'est que tous les artisans y vont, et. Mais si.
8: Oui.
6: C'est là, tous les gens se croisent, les travaux, on jette, et. Après, il y a où, souvent dans de la GSB. Ouais.
8: Ok.
6: C'est marrant, mais ça se passe très bien.
4: Bah après, dans la GSB, c'est normal, c'est l'endroit où ça bricole.
8: Ouais. Tout à fait.
4: Sur l'autoroute.
7: Ouais.
8: Sur l'autoroute aussi.
7: Oui.
6: Au péage.
4: Sur l'autoroute.
8: Sur la route.
7: Allez. Sur l'autre restaurant.
4: Sur un grand magasin de vêtements de sport, d'articles de sport, qui commence par un D.
8: Ouais.
4: D'accord.
8: Décathlon, bleu, blanc.
4: Ouais. Et il y a quelqu'un qui me voit, j'étais avec ma femme et mon fils. C'est vous, David? Oui. on regarde toutes vos vidéos, mon mari. Eh bien, il va avoir les boules. Il n'a pas voulu venir. J'ai fait, vous savez qu'on y mette bien les boules. Alors, du coup, on a fait une photo. Elle a fait une photo, il est envoyé direct.
9: Ah, génial.
4: Mais voilà. Mais oui, oui. Alors, forcément, on commence à avoir une communauté qui est un peu. Parce que ce qu'il faut savoir, c'est qu'on a à peu près le même nombre d'abonnés, 170, 180 000 abonnés. Ça représente 30% des gens qui nous regardent.
9: D'accord, oui, parce que c'est les gens qui font l'effort de cliquer sur abonnez-vous. Voilà. Mais il y a des personnes qui regardent qui sont passives.
4: C'est ce qu'on appelle la majorité silencieuse.
9: Tout à fait.
4: Ils sont 70%.
9: Ok.
4: Voilà.
9: Ok, très bien. Messieurs, une anecdote sur une vidéo dont vous avez été fier, ben voilà, justement, qui a pu générer des vocations, qui a pu avoir un impact positif. Quelle serait la vidéo dont vous seriez le plus fier?
4: Bon,
6: on a le temps de la réflexion.
7: J'en ai fait que deux, donc.
4: Moi j'ai deux vidéos. Moi dans ma baignoire et moi dans ma piscine.
6: Tu es sûr de ta question?
7: Je suis très égocentrique, hein, tout est centré sur moi.
6: T'as pas une autre question à nous proposer?
7: Je suis sur mon transat peut-être. Ouais. Non, moi celle dont je suis le plus fier, c'est pas celle qui a le plus marché, mais c'est celle où j'ai fabriqué une table basse avec toute ma famille, avec mes quatre petits et ma femme.
9: Trop bien.
7: On s'est bien marré à l'affaire. Et ça, c'était dans un des délires qu'on pouvait parler tout à l'heure, où quand je l'ai monté avec amour, voilà, c'était mes gosses et tout. Et je me suis dit, quand le montage, la miniature, j'ai ça va marcher. Les vidéos d'avant, j'avais fait 40 000, ouais, 35 000, ouais, ouais, ouais. 50 000 vues. Je dis, là, ça va être toujours jamais 13 000. Boum. Mais c'est une de celles dont je suis plus fier, parce que ça nous fait un beau souvenir de famille.
9: C'est génial. Ouais. Comment elle s'appelle? J'ai pas vu celle-là.
6: Tu l'as pas vu?
7: Ça s'appelle Je fabrique une table basse, je crois bien. Ok. Ça a été très original dans le titre. En famille.
9: C'est peut-être pour ça. Ah, c'est en famille. Ok. Très bien. Merci, Julien. Cédric, c'est ton tour.
6: Écoute, là, je sèche. Une vidéo dont je serais le plus fier.
9: Ouais.
6: David, t'as une idée?
7: Il déteste ce qu'il fait.
6: Je n'aime pas mon métier à la base. À la base, je voulais être boulanger. Qu'est-ce que je fais là?
4: Pour moi, celle que je trouve très très bien sur ta chaîne, je ne sais pas combien elle marche, c'est quand tu as fait ton meuble.
6: Ah oui, tiens, on va faire ça, on va s'auto-critiquer.
9: Ouais.
4: C'est celle où tu as fait ton meuble pour t'asseoir.
6: Ah oui.
7: Elle est super celle-là.
4: Ouais. Celle-là, elle est grandiose. Ouais. On va dire que le bois et moi, on n'est pas communs. C'est surtout Louis qui ne m'aime pas. Et quand je vois ce qu'il a fait comme meuble pour s'asseoir à Ongli, qui se sert jamais, on est bien d'accord, c'est juste pour la fête.
7: Non, il a raison.
4: Non, mais c'est une tuerie.
6: Ok.
4: Tu l'as pas vu, va la voir.
7: Ah ouais. Le mec, en 30 minutes de vidéo, il te fabrique même plus que ça. Enfin bref, il part de rien, il te fabrique un meuble, rangement, table de. Enfin, c'est une table d'entrée, table de sortie pour s'asseoir en anglais, il te sort un truc incroyable et tu fais ça. Waouh, moi j'aurais regardé la fin de la vidéo, moi juste à le regarder, j'étais fatigué déjà de le faire.
4: Pour moi, c'est hors la vidéo salle de bain. Pour moi, c'est celle-là qui est pas mal.
6: Après, moi, il y a une vidéo sur la chaîne de David où je l'avais vu.
9: Allez, ça, tu lui dois une réponse avec cette belle déclaration.
6: Attends, tu vas voir.
7: Ouais. Puis c'est moi qui vais encore m'en trouver tout seul.
6: Comme un con.
9: Cédric, rapproche-toi.
6: Excuse-moi. Donc sur la chaîne de David, alors le titre. Tu sauras mieux que moi. Il posait des dalles autour de sa piscine en plein cagnard. Des dalles qui pesaient certainement très lourd. Ouais. Il avait je sais pas combien posé. Et je regardais ça et j'étais mal pour lui. Et je me dis putain, il est courageux. Ouais. Donc ce serait cette vidéo pour moi. Et le titre, je ne sais plus du tout.
4: Les dalles autour de ma piscine.
7: Je pose les dalles autour de ma piscine.
6: Si, mais je l'ai trouvé très intéressante parce que bosser en plein cagnard comme ça, il y en a plein qui le font et on a vu ça la semaine dernière où il a fait très chaud. Les gens qui bossent à l'extérieur, les paysagistes, les couvreurs. Ouais. Donc, ouais, Nantes, dur métier de bosser au soleil.
4: Et ouais, c'est des dalles qui font 3 cm plein.
6: Ouais.
9: C'est la vidéo dont tu es le plus fier, David?
4: Moi, non.
6: Donc, j'ai dit de la merde.
4: Laisse-moi 5 minutes. Laisse-moi 5 minutes que j'y réfléchisse, celle que je suis le plus fier. J'aurais tendance à dire les conseils.
6: Les conseils
4: que je peux donner. J'ai fait quelques vidéos conseils pendant le Covid.
9: Ouais.
4: J'en avais une, les pièges des artisans, entre le planning, l'argent et tout ça.
9: Ah.
4: Comment moi, qui suis tombé sur les pièges,
9: tête baissée.
4: Voilà. Et donc, ça serait ça. Après, il y avait une chaise pour s'asseoir où un papy m'avait expliqué un peu qu'il fallait prévoir l'avenir. Ouais, ça serait plus les conseils. Parce qu'après, mon style de vidéo, c'est pas des tutos. C'est je vais sur un chantier, je trouve le truc intéressant, je pose la caméra et je parle à la caméra comme si c'était un apprenti, comme si c'était quelqu'un de physique.
9: Comme un apprenti.
4: Voilà. Et ça fait des vidéos. Et donc c'est pas des tutos, c'est plus des vidéos en immersion. Et moi, à mes débuts de plomberie, j'aurais adoré voir ce type de vidéo. Bon, les réseaux sociaux n'existaient pas, il n'y avait pas Instagram, il n'y avait pas machin, et quand on téléphonait, comme je l'ai dit tout à l'heure, on était accrochés au mur.
7: Les lampes à pétrole, tout ça.
4: Voilà. Faut rien.
7: Et puis la galène, enfin.
4: Mais voilà. Au jour d'aujourd'hui, on peut, grâce à Instagram, par exemple, contacter quelqu'un très très facilement, s'il décroche. Et avoir une information tout de suite, quoi.
9: Il y a beaucoup de solidarité dans le BTP, et encore, je le voyais la semaine dernière, on va dire la moitié des artisans qui font des vidéos sur les réseaux sociaux, ce qu'ils en retirent, c'est avant tout l'échange et les bonnes pratiques, et les conseils des copains, et ça, je trouve que c'est vraiment une particularité du BTP, il y a une solidarité qui est magnifique. Ouais.
6: Je peux rajouter... Non,
9: pas tous.
6: Je vais rajouter quelque chose sur ce que vient de dire David, c'est qu'un jour il m'envoie sur Instagram ou par SMS, je ne sais plus, une photo, et c'était certainement un étudiant qui lui avait envoyé, il était en cours, et sur la feuille A4, il y avait écrit cours, classe, machin, et il y avait écrit DJ Plomberie, Make in France, et je ne sais plus trop qui.
4: Et Eric Le Carleur,
6: et pas plus tard qu'il y a peut-être 2 semaines, pareil, en plein cours, le gars, il m'envoie la photo, lui, il y a le prof, et derrière, en fond, il y a une de mes vidéos, donc comme quoi, ça sert. Et effectivement, comme a dit David, il y a peut-être 20, 30 ans, c'est sûr qu'il n'y avait pas tout ça, n'existait pas. Ouais. On aurait aimé, effectivement, avoir, plutôt que tomber sur quelqu'un qui ne te motive absolument pas, comme on a pu tous en rencontrer, des gens qui sont... tu te demandes ce qu'ils font là.
9: Ouais, tout à fait.
6: Peut-être qu'on aurait persévéré dans d'autres secteurs.
4: Et si je rebondis 2 secondes là-dessus, j'ai eu des profs au téléphone.
9: Ouais, intéressant.
4: Par rapport à ça. Je lui ai dit, mais qu'est-ce que vous trouvez d'intéressant dans les vidéos, quoi? Toi, t'es prof, tu leur apprends aux élèves, t'as rien à apprendre, quoi. Il me fait, non, on leur montre la réalité des chantiers.
9: C'est pas la théorie, c'est la pratique.
6: Ça, c'est important.
4: C'est plus ça. Voilà. Ou les galères, les... Voilà. Alors, quand on est dans un atelier, au cordeau, bien d'équerre, tout bien, qu'il n'y a rien...
6: Le tuto Laura Merlin.
4: Tout se passe bien. Les carreaux, ils tombent tous bien, il n'y a même pas besoin de baguette de finition.
7: Tu dois le dire combien de fois, Laurent Merlin?
6: 6 fois.
7: Ouais, 6 fois, c'est ça, 6 fois.
4: Et voilà. Attends, et donc, les trucs de Castorama...
9: Oh!
7: C'est 3 fois plus de.
6: Est-ce que je peux parler de Monsieur Bricolage? Voilà.
4: Mais bon, rien n'égalera au Bricodépôt. Mais,
7: mais voilà, foncier, c'est
4: incroyable. Et il se servait de. Des vidéos pour faire voir la réalité du chantier aux élèves.
9: C'est génial, le but de cette émission, l'influenceur BTP. Moi, je suis hyper fier du travail que vous faites parce que en faisant vos vidéos, vous inspirez et vous formez des jeunes à venir vers ces métiers.
6: Mais pas que des jeunes et des étudiants, c'est ça qui est intéressant. C'est des gens dans la vie de tous les jours qui... On reçoit des messages tous les jours... je veux changer de métier, je regarde vos vidéos. Alors là, attention, il faut mettre le frein, parce que c'est pas ce qu'ils nous voient en vidéo que tout va se passer comme ça aussi.
9: Il y a un impact énorme.
6: Ouais, donc il y a un impact et ça donne vraiment envie aux gens, un peu comme les filles du BTP qui se lancent et qui donnent envie aux autres femmes qui n'auraient jamais osé prendre un marteau, taper dans un mur.
9: Tout à fait.
6: C'est à la portée de tout le monde, en fait.
9: J'ai fait un live de 5 heures chez Max.
6: Tu nous l'as déjà dit, tu t'en vantes beaucoup de ça.
9: Mais je le dis parce que
7: sur. Tu veux le dire combien de fois?
9: Je ne suis pas rémunéré pour ça, mais il y avait 20 témoignages et la moitié à peu près c'était des reconversions de métiers de banque, de santé, de... Et pourquoi?
6: Parce qu'on
9: leur avait dit
6: BTP.
9: Petit que non, tu vas tirer dans le BTP si t'es pas bon à l'école.
6: C'est ça.
9: Et il y a Mr. Walt aussi qui racontait que lui, ses parents l'ont poussé à faire 5 ans d'études en informatique. Ouais, au bout de 2 ans, il a tout arrêté et aujourd'hui il vit sa meilleure vie en faisant de la rénovation et des travaux. Donc,
6: et voilà. C'est la conversation qu'on avait tout à l'heure, je te disais, moi j'ai pas l'impression de bosser.
9: Ouais.
6: C'est ta passion, tu t'en fiches, que ce soit le BTP, boulanger, vétérinaire, avocat, peu importe. T'es bien dans ton truc, t'as pas l'impression de bosser. Donc il y a peut-être des gens qui se trompent, effectivement, ils vont au boulot en reculant.
9: Ouais.
6: C'est dommage.
9: Et oui, vous nous donnez un message d'espoir, on peut vivre de sa passion.
6: Ah bah, complètement.
7: Non, puisque moi je trouve ce qui est important aussi, enfin moi je le fais, après je peux me permettre moi de le faire, hein, je pense que c'est pas facile, c'est aussi donner du temps. Moi, les meilleurs moments que moi j'ai passés depuis que je suis sur les réseaux, en fait, c'est le moment où je suis allé au CFA bâtiment corriger des CAP, être en surveillance de concours de meilleurs apprentis de France, etc., etc., rencontrer les jeunes. Et ça, c'est franchement les meilleurs moments de... Parce que quand les gamins, en fait, ils te suivent, ils te voient arriver dans l'atelier, ils font, qu'est-ce qu'il fait là, lui? Ouais. Ils sont super contents, puis ils te posent des questions, et ouais, prendre du... Alors, je sais que c'est pas simple, hein, mais moi, je peux me le permettre aujourd'hui, et c'est un des trucs dont je suis le plus fier. C'est donner de mon temps aussi, les vidéos c'est bien, ça, mais voilà, de
6: la transmission.
7: Ouais, prendre du temps pour être là, en fait, c'est juste une présence, tu vois, des gamins en CAP de plomberie qui suivent David, je pense, ils passent une demi-heure dans un atelier un jour d'un CFA, les gamins ils vont s'en rappeler jusqu'à leur début, toute leur vie, quoi.
6: Honnêtement, qui n'a pas envie d'avoir un prof comme Julien?
7: Ça, je pense qu'il y a beaucoup de gens qui n'ont pas envie d'avoir un prof comme
6: moi j'aurais aimé, on se serait marré. Je pense qu'on n'aurait pas beaucoup bossé.
7: Non, on aurait beaucoup rigolé. C'est
6: vrai.
7: Mais l'humour, tu sais, ouais, ça n'empêche pas de bien travailler et de passer les moments difficiles parce que nous sommes français, monsieur. Mmh. Et notre emblème, c'est le coq. Et c'est le seul animal qui chante même quand il a les pieds dans la merde.
9: Oh là là là là, il a placé. Il y a une magnifique histoire sur les escargots aussi que je vous invite à retrouver.
7: C'est pas pour le même public, les escargots, mais.
9: De Julien. Les gars, où est-ce qu'on peut vous retrouver? Où est-ce qu'on peut vous suivre vos aventures?
4: Laisse-moi tranquille, moi. Laisse-moi tranquille.
9: DJ Plomberie.
4: DJ Plomberie sur YouTube ou DJ Plomberie sur Instagram. TikTok, j'ai mis un truc hier.
9: Oh,
4: oui, hier.
6: T'as créé un compte TikTok?
4: Ouais.
7: Ça y est?
4: Je l'avais déjà, mais j'ai fait une story où je fais voir que mon chien est super intelligent.
9: Ah, c'est pas celui que t'as mangé à la broche, là?
4: Non, non, non. Oh, putain, celui-là. Ouais, avec Ludo.
9: Ouais.
4: Mais bon. Et je pose des questions à mon chien, il me répond oui et non.
9: Wow.
4: J'ai dit, t'aimes ton papa, il fait comme ça, le chien.
9: Ouh.
4: On peut compliquer un peu les choses. La Tour Eiffel, elle est à Lyon.
9: Ouh.
4: Elle est à Paris.
7: Donc ça va faire des millions de vues.
6: C'est incroyable.
4: Et le chien, il fait comme ça. Et après, je leur montre. J'ai une saucisse dans les mains. Je fais comme ça. Et le chien, il est comme un dingue. Il bat avec toi. Il bat avec tout, le chien. Et bon, voilà. Pour faire voir que mon chien était super intelligent.
7: DJ, éducation canine sur TikTok.
6: DJ canin.
9: Les gars, où est-ce qu'on peut vous retrouver, du coup, pour les gens qui nous suivent?
6: Au Mans, apparemment, au Mans. On peut le retrouver.
7: On peut retrouver au Mans.
4: On donne son adresse tout de suite, là.
7: Oui, vous l'avez.
4: Tu veux qu'on donne son numéro de téléphone?
7: Non, non, mais voilà, YouTube, Instagram, TikTok, LinkedIn, Facebook, voilà.
9: C'est pas difficile.
7: Non.
6: 3615 code Sun Soft Metal.
7: 3615 Sun Soft Metal Eye, comme j'ai placé l'autre jour dans une vidéo en plus.
6: C'est
7: le 36...
6: vrai?
7: Oui.
6: C'est vrai?
7: On voit que tu regardes pas. Et voilà.
6: Je ne m'intéresse pas à toi, en fait.
7: C'est vrai.
6: Le fax, peut-être?
7: Le problème, c'est que c'est pas réciproque. Moi, je suis très intéressé par toi.
4: C'est quoi? Je trouve qu'on a été soft.
7: Ouais, franchement,
9: oui, mais merci d'être.
6: Non, et moi, tu m'as pas demandé où me retrouver, mais c'est pas grave.
7: Non, on s'en fout.
9: Je demandais Cédric.
6: La vie, c'est de la merde.
9: Où peut-on te retrouver? Es-tu sur TikTok, Cédric?
6: Oui, bien sûr.
9: Ah.
7: Gros compte TikTok.
6: Ah. Wow, gros.
4: Un gros. 400 000 abonnés.
6: Okay. 147, je crois.
4: Wow. Ah, quand même. 147 000. Je te rattrape. Ah ouais.
6: Ça va, Insta, YouTube, Facebook, LinkedIn.
9: Ne tape pas sur la table.
6: Et je ne tape pas sur la table, ce n'est pas moi, c'est Julien qui me donne des coups sous la table.
4: Après, si. S'il le trouve pas sur tout ça, c'est 0667.
6: Oui, 0667 24.
7: Donne pas un vrai numéro, parce que la pauvre personne.
6: Voilà. Non, mais voilà. Les réseaux principaux, YouTube, Insta, TikTok, Facebook.
7: Et il a aussi un compte mime et OnlyFans dont on parlera plus tard.
6: Ça, c'est perso, ça.
9: Super. Mais écoutez, merci beaucoup, les gars, d'être venus sur Bâti Radio. Vous pouvez les retrouver aussi dans un épisode exclusif qu'on a fait avec chacun où ils racontent leur parcours et vous donnent chacun un conseil bien particulier. Merci beaucoup de suivre l'influenceur de BTP. Vous êtes de plus en plus nombreux à nous suivre. Dites-nous en commentaire ce que vous avez pensé de cet épisode. Abonnez-vous. Comme dirait Julien.
7: Abonnez-vous à Bâti Radio.
9: Abonnez-vous à Bâti
6: Tous
9: Radio.
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4: C'est simple, c'est le carré rouge. Il y a marqué s'abonner dessus.
7: Exactement.
6: La petite cloche. La petite cloche.
9: Et on se retrouve, bien évidemment, ça approche de plus en plus à Batimat du 3 au 6 octobre. Ça va être le plus grand événement, 300 000 visiteurs, des milliers d'exposants. Les gars, vous serez là aussi?
6: Non, moi je suis en vacances, désolé.
9: Cédric est en vacances.
4: Moi je suis en vacances à Batimat.
7: Moi, je suis en vacances à Batimat.
6: Moi, je suis en vacances
7: avec, et vu que je suis son chauffeur, c'est moi qui
6: l'emmène. Moi, je suis en vacances à Batimat Plage, Beach, Batimat Beach.
9: Voilà. Ben, moi, j'y serai aussi, donc on espère vous y retrouver. Merci à tous. Merci, les gars, d'être venus. Et à bientôt sur Influenceur BTP.
7: Allez,
6: à bientôt.
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1: Bonjour à tous, Emmanuel Macron est attendu cet après-midi en Gironde où un incendie d'une ampleur exceptionnelle a déjà ravagé 42 000 hectares depuis mercredi. Le président de la République rencontrera les sapeurs-pompiers militaires et forces de l'ordre mobilisés sur le terrain ainsi que les élus locaux pour leur témoigner le soutien de la nation. Au total, 2500 pompiers, 1500 militaires et 1200 policiers et gendarmes restent engagés pour tenter de maîtriser les flammes. Dans le Var, 7e jour des opérations pour les pompiers contre l'incendie de Pont-Évès. Le feu n'est toujours pas fixé mais reste contenu à 4500 hectares parcourus. Environ 5000 personnes ont été évacuées depuis le début du sinistre. Face au risque incendie très sévère, tous les massifs forestiers du Var restent fermés au public ce lundi. À Berlin, le suspect de l'attaque meurtrière survenue samedi soir lors de la marche des fiertés a été tué par la police. La veille, un véhicule avait foncé sur la foule, faisant un mort et 29 blessés. Il s'agit d'un homme de 21 ans qui serait lié au milieu islamiste, selon le porte-parole de la police allemande. Le dispositif MaPrimeRénov connaît une forte baisse d'attractivité. Selon l'Agence nationale de l'habitat, le nombre de demandes d'aide à la rénovation énergétique a été divisé par 4 au premier semestre 2026. Motif, les démarches jugées trop complexes et des délais d'attente trop longs. Des associations alertent sur le risque de découragement des particuliers alors que la rénovation énergétique des logements reste un enjeu majeur. Et puis médecine, et si un vaccin contre la tuberculose aidait aussi à lutter contre Alzheimer? C'est la piste explorée par une étude récente. Le vaccin BCG, déjà utilisé depuis un siècle contre la tuberculose et dans le traitement du cancer de la vessie, pourrait retarder l'apparition des premiers signes de la maladie d'Alzheimer. Les chercheurs estiment qu'il pourrait agir en reprogrammant certaines cellules du système immunitaire. Des résultats encourageants, mais qui restent encore à confirmer par de nouvelles études avant toute application en pratique médicale. C'est la fin de cette édition. Très bon après-midi à tous.
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3: La Russie est en train de détruire l'Ukraine dans une guerre insensée. Déjà, des centaines d'enfants sont morts dans les écoles bombardées. Des millions de réfugiés fuient vers l'Europe. Dans ce contexte, c'est aussi l'architecture qui est touchée. Bien plus que la destruction de bâtiments, c'est la culture ukrainienne que Poutine semble vouloir anéantir, un patrimoine unique au monde. À l'heure où je vous parle, les villes de Mariupol, Kharkiv, Mykolaiv et Valnokova ont été presque entièrement détruites. En plus de la catastrophe humanitaire, comment mesurer la catastrophe culturelle qu'est en train de subir l'Ukraine ? Pour en parler, l'architecte ukrainienne Marina Loukacheva, basée à Marseille et originaire d'Odessa, Martin Duplantier, architecte à Paris et Bordeaux, président de l'association AMO, il est à l'origine d'une initiative d'entraide entre architectes français et ukrainiens. Bonjour et bienvenue dans Prisme.
4: Il y a quelques jours, je me suis réveillée à 5h du matin. J'ai entendu qu'ils bombardaient. J'ai vu l'horizon en feu. J'ai compris que la guerre commençait. J'habitais dans une ville paisible. C'était impossible d'imaginer ça. Moi-même, je n'y ai pas cru. Toute la journée, du plus profond de la nuit jusqu'au petit matin, la ville était sous les attaques aériennes. Comme une grande journée noire pendant 10 jours. J'ai donc dû quitter ma ville. J'ai pris le train. C'était très compliqué, très dangereux, très risqué. J'ai emmené ma mère, mon chat. J'ai laissé toutes mes affaires dans mon appartement, qui plus tard a été détruit. Et on est parti, n'importe où, mais vers l'ouest. Là, je suis à la campagne. Ma situation est dingue. Je comprends pas ce que je fais ici. Je n'arrive toujours pas à croire que la guerre est arrivée. Tout le monde essaie de sauver sa peau ici. Si vous traversez la frontière vers l'Europe, peut-être qu'il y aura une place pour les Ukrainiens. Les avions volent au-dessus de ma tête tous les jours. Et je ne sais pas comment ce sera demain. Alors peut-être que je vais partir moi aussi.
3: Ce que vous venez d'entendre, c'est le témoignage de notre consoeur Anelina Starkova, basée à Kharkiv. Anelina est une brillante architecte, ingénieure, chercheuse et théoricienne de l'art, des architectures et des nouvelles méthodes formelles de conception architecturale. Elle travaille avec des architectes et des institutions de renommée mondiale, et ses projets ont été largement publiés et exposés. Donc on va entendre son témoignage à plusieurs reprises, puisqu'elle a vécu en ce moment la guerre, son agence a été détruite, son appartement, et aujourd'hui elle n'est pas encore partie, elle ne peut pas partir, on va expliquer un peu pourquoi aussi tout à l'heure. Vous allez voir, c'est assez troublant. Donc au sommaire de cette émission, nous écouterons bien sûr la suite de son témoignage, et nous retrouverons aussi l'édito de David Trottin. Bonjour David.
5: Bonjour.
3: Et notre carte blanche aujourd'hui est accordée à Isabelle Régnier, journaliste en charge de la rubrique Architecture et Patrimoine au journal Le Monde, qui s'est rendue à Chelm, en Pologne, dans le centre d'hébergement d'urgence de l'architecte japonais Shigeru Ban. Bonjour.
5: Bonjour.
3: Et comme chaque mois, nous terminerons l'émission avec l'agenda des événements à ne pas manquer avec Dominique Boré, présidente d'honneur de la Maison de l'Architecture. Bonjour Dominique.
6: Bonjour Olivier.
3: Martin Duplantier, franco-belge, vous avez grandi à Bordeaux et aux États-Unis. Vous êtes diplômé d'HEC Paris, de l'école d'architecture de Paris-Malaquais et master de l'Institut d'urbanisme de Bordeaux en 2012. Avant de fonder votre agence en 2007, vous avez travaillé en Chine, au Mexique, au Niger et ainsi qu'à Berlin, à Londres. Vous êtes également président de l'association AMO, architecte et maître d'ouvrage depuis 2017. Architecture et maître d'ouvrage. Dernièrement, vous avez initié un mouvement d'entraide entre la France et l'Ukraine pour l'accueil des professionnels ukrainiens en France. Et vous faites également un inventaire régulier du patrimoine détruit ou menacé par les bombardements russes. Bonjour.
7: Bonjour. Oui, en effet, on a lancé cet appel auprès des structures françaises accueillantes. Alors moi, je dis, on est plus que à l'AMO, on n'est pas simplement architecte. Il y a aussi beaucoup de maîtres d'ouvrage, beaucoup de d'aménageurs, de bureaux d'études. Voilà. Donc c'est vraiment tous les métiers de la ville qui ouvrent leurs portes aux professionnels ukrainiens qui souhaitent, venir en Europe, venir en France, pouvoir continuer à vivre de leur métier, puis préparer aussi l'après, c'est-à-dire le moment où cette guerre va enfin prendre fin et où on pourra penser à la reconstruction. Et donc on a besoin de garder ce savoir-faire, ces connaissances, ces personnes-là en activité pendant toute cette période-là. Donc on a eu beaucoup de propositions de structures françaises qui ont ouvert leurs portes, ouvert des postes pour les professionnels ukrainiens, et on a malheureusement aussi beaucoup de demandes côté ukrainien. Donc tous les jours on reçoit énormément d'appels, alors on a un Google Form qu'il faut renseigner, puis après il faut monitorer tout ça, parce qu'en fait même si on dit bah oui moi je suis d'accord, j'ai deux postes, etc., un hébergement potentiel, hein, après derrière il faut que les choses se fassent, les gens sont comme on vient de l'entendre, parfois dans le fin fond de la partie est de l'Ukraine, d'autres à Lviv, d'autres côté polonais ou ailleurs, ils sont écartés avec les différents membres de leur famille qu'il faut essayer de rassembler. Donc c'est voilà, le chemin est pavé d'entraves, et donc il faut les aider vraiment, voilà, c'est pas simplement vous vous inscrivez et puis tout fonctionne, c'est derrière beaucoup de travail.
3: On va revenir dessus avec des informations pratiques aussi à communiquer. Marina Lukasheva, vous êtes franco-ukrainienne, vous avez grandi à Odessa, vous vous sentez marseillaise d'adoption et de cœur.
8: Oui.
3: Après des études en master en relations internationales, vous avez toujours été attirée par la création artistique. Vous avez étudié l'architecture à l'Académie d'État d'Odessa pendant 5 ans. Puis vous avez complété votre formation en France par une année de master à l'École nationale d'architecture de Marseille. Vous avez collaboré avec de nombreux architectes et plus particulièrement avec Rudy Ricciotti. Aujourd'hui, vous avez décidé de vous jeter à l'eau et vous êtes architecte en votre nom propre. Bonjour Marina.
8: Bonjour. Bonjour Olivier.
3: Alors dernièrement, vous avez été particulièrement choquée par les photos de votre ville menacée d'être bombardée. Qu'est-ce que ça vous fait, surtout quand on entend le témoignage d'Anilina Starkova?
8: Oui, on est resté en contact avec Anilina pendant toutes les périodes de guerre. C'est terrifiant. Tout simplement parce que ça me touche aussi. J'ai vite ressenti ce syndrome de survivant quand tu restes en distance, mais tu sens toujours cette culpabilité parce que tu es pas présent, tu peux pas aider les gens. Mais c'est ce qu'on fait aujourd'hui. On a créé une association pour aider les femmes et les enfants qui arrivent à Marseille et région du Bouches-du-Rhône. Et Bien évidemment, c'est pas facile de regarder tout ce qui se passe avec les patrimoines d'Ukraine. Heureusement, Odessa, elle n'est pas encore touchée autant que d'autres villes. Mais, par exemple, une photo que j'ai vue, le statut du duc de Richelieu qui était protégé par les sacs de sable, parce que c'est vraiment le symbole de notre ville. Ça, pour moi, c'est une image choquante.
3: Alors, revenons un instant avec Anilena Starkova, qui va nous témoigner de l'ampleur des démolitions à Kharkiv.
4: Dans Kharkiv, près de 800 bâtiments ont été détruits. Nous avons de magnifiques et importants monuments historiques dans le centre-ville. Un grand ensemble des années 30 qui utilisait des innovations technologiques impressionnantes pour l'époque. Tout ce centre-ville a été détruit. Les endroits les plus précieux, où il y avait nos souvenirs, qui témoignait de notre passé. Notre paix a été détruite, vous savez. Ils ont commencé à détruire les écoles, les hôpitaux, les églises, les universités. Ce n'est pas une guerre, c'est du terrorisme. Dans la guerre, il y a des règles. Mais quand vous détruisez des hôpitaux, des écoles, les enfants meurent. C'est un génocide. C'est du terrorisme. Ce n'est pas une guerre. Ils essaient de détruire l'histoire de la culture ukrainienne. Le maire de Kharkiv est super courageux. Il est là. Il croit en la victoire. Il fait tout son possible pour que les gens trouvent la place dans les bunkers, le métro, les tunnels. Oui, c'est triste de parler de ça. Ce n'est pas facile.
3: Marina, comment vous réagissez par rapport à ce témoignage, puisque vous connaissez, je crois.
8: Oui.
3: Est-ce que vous avez peur aussi, vous, pour Odessa, de cette manière comme elle dit, de vouloir tuer la culture ukrainienne?
8: Oui, c'est ce que j'imagine. En fait, la politique de guerre actuellement, c'est dénationalisation, déukrainisation. Donc, en fait, c'est déraciner les peuples de leur culture, de sa culture ukrainienne. Pour moi, en fait, c'est une génocide culturel, tout simplement. Et je ne vois pas comment c'est possible, vu la résistance du peuple ukrainien. Aujourd'hui, on voit que l'Ukraine et le peuple ukrainien naît, en fait, et créé cette nouvelle identité, qui était un peu perdue entre l'héritage soviétique. C'était, en fait, cette période entre la chute du RSS dans les années 90. Et actuellement, le peuple ukrainien était un peu, il était sur le chemin de son identification. Et aujourd'hui, le peuple est né.
3: Martin Duplantier, comment vous voyez un peu ça? Quelle est, selon vous, l'ampleur des dégâts, aussi bien architecturales que même culturelles?
7: Alors les chiffres ils sont très approximatifs évidemment. Nous on a donc moi j'ai beaucoup mené de workshops dans les universités ukrainiennes, donc c'est vrai que je connais pas mal de gens qui sont encore sur place, qui n'ont pas tous pris les armes. Et donc c'est avec eux que j'essaie de travailler sur une cartographie des démolitions, mais aussi du patrimoine. Il faut savoir que, comme dans tout pays, l'UNESCO s'est intéressé à l'Ukraine, qui a un certain nombre de sites, mais qu'en fait ces sites-là sont assez réduits par rapport au véritable patrimoine. Donc on essaie de notamment de s'intéresser à tout ce qui s'est passé au XXe siècle et de cartographier tout cela pour pouvoir après le partager avec l'ensemble du reste du monde et puis mener des actions soit de fundraising soit de pédagogie par rapport à la manière dont on peut protéger encore s'il était possible un certain nombre de d'édifices.
3: Vous connaissez le centre-ville qui a été démoli à Kharkiv?
7: Bien sûr. Ouais, tout à fait. Il y a un élément qui est fantastique dans cette partie-là de Kharkiv qui a été construit en 1928, qui a été pendant des années le bâtiment le plus grand au monde, jusqu'à ce que les skyscrapers américains prennent le dessus dans les années 30. En fait, c'est une ville universitaire extrêmement de pointe du début des années 20, Kharkiv, et il y a toujours cette ébullition culturelle, universitaire, de recherche qui est très présente. Et donc, j'ai moi-même été voir, en effet, certains de ces ensembles, notamment le Desprom qui lui est fantastique, c'est le premier grand bâtiment européen, voilà, que peu de Français connaissent, mais qui est vraiment splendide. Donc c'est aujourd'hui les chiffres, c'est 5000 bâtiments complètement rasés, on a entendu 500 écoles, 200 hôpitaux, des sites culturels, et puis après il y a tous les sites industriels. Et dans les sites industriels, je voulais quand même dire que le patrimoine du XXe siècle, il y a énormément de choses hyper intéressantes côté industriel. Aujourd'hui, c'est le blackout total parce qu'en fait, ce sont des actifs stratégiques. Donc, on a très peu d'infos sur le sujet, mais ça fait partie aussi des dégâts très importants que l'on connaît depuis 20 jours.
3: Alors, c'est aussi l'objet de la chronique de David Trottin, la seconde mort du brutalisme.
5: Oui, bon, c'est pas facile de parler d'architecture dans ces conditions, et c'est vrai que je vais parler d'une petite partie du patrimoine ukrainien. Ces jours où la guerre revient en Europe, où, comme on l'appelle, l'ours reprend un poil guerrier pour attaquer l'Ukraine, et où l'Empire soviétique essaye de se reconstituer à coups de missiles. Bon, la brutalité s'impose au peuple ukrainien et à ses villes, et les images d'apocalypse urbaine qui défilent sur les réseaux sont à la fois si loin et si proches, elles sont surprenantes et si habituelles, tant les images réelles et fictionnelles nous ont habitués à la guerre chez les autres. Ces images de villes de l'Est blessées ou attendant le combat se mélangent dans mes souvenirs au roman graphique d'Enki Bilal. Enki Bilal, c'est un génial dessinateur d'origine yougoslave qui, dès les années 80, imagine un univers totalitaire, post-communiste, en y situant des intrigues dans les archétypes de l'architecture soviétique en ruine. Ces architectures, qu'on peut qualifier de soviètes brutalistes, égrenées dans les territoires sous contrôle, souvent hors de l'échelle humaine, caractérisaient les productions les plus emblématiques du pouvoir soviétique. C'était pour nous, lecteurs, une manière intrigante de démystifier le colosse communiste tout en mettant en scène son esthétique. Le temps a passé et la vision personnelle de Bilal pour l'ancien bloc de l'Est est devenue populaire. De nos jours, le charme vénéneux de ces bâtiments a séduit un public au-delà du cercle des architectes. Le tourisme, l'urbex et les réseaux sociaux, Instagram en tête, ont permis une large diffusion de ces architectures et monuments étranges perdus aux confins d'un empire passé. La force architecturale du soviet brutalisme est démultipliée lorsque les constructions sont abandonnées. Je me souviens lors d'un séjour à Kiev de la puissante beauté d'une immense soucoupe volante en porte-à-faux sur la façade décrépite de l'Institut ukrainien de la science et de l'information, construit en 71 par Florian Yuriev. Une part de ce qui fascine aujourd'hui dans ces architectures, c'est l'aspect décadent entre ruines et abandon. Pour l'Occident, y compris pour les anciens pays frères, c'était la certitude que le grand ennemi de la guerre froide était en déroute, sur le flanc, avec ses parcs de sculptures de Lénine, ses bases sous-marins rouillés, ses palais du peuple échoués ressemblant à des vaisseaux intergalactiques de béton. La démocratie et l'économie mondialisée avaient gagné.
3: Ça vient d'où l'architecture brutaliste ?
5: Alors, le brutalisme, c'est un courant qui vient principalement d'Occident, à la base, et particulièrement des États-Unis dans les années 60. Le Corbusier est certainement aussi un peu coupable. Après le modernisme épuré post-Bauhaus et avant le high-tech anglo-saxon, le brutalisme questionne le beau et l'aimable et l'explore avec une certaine violence et la chose construite. La puissance du béton veut imposer un nouvel ordre mondial, une nouvelle échelle. Et le brutalisme, on peut dire que c'est le mariage du fonctionnalisme et de l'infrastructure. C'est une architecture de l'industrie, une architecture impérialiste qui s'affirme comme telle. Pendant les années de guerre froide, tous les terrains de confrontation sont bons pour l'Est et l'Ouest. La puissance se mesure en additionnant les têtes nucléaires, les champions d'échecs ou les missions spatiales. Et l'architecture n'y échappe pas. Le monde soviétique attaque l'Occident sur la construction, reprend le brutalisme, dont le rude nom porte des valeurs qui vont au-delà de l'esthétique, et il le démultiplie en faisant une œuvre forte et originale. De ces années de compétition reste un patrimoine qui, après avoir été abandonnée, est aujourd'hui en première ligne des destructions et malheureusement concrétise pour le pire les images inventées par Bilal. La Russie, en voulant reconstruire l'Empire soviétique, détruit le patrimoine architectural du communisme.
3: Marina Lukasheva, on voit que les Russes considèrent l'Ukraine comme le berceau de la Russie. Est-ce qu'ils sont pas aussi en train de détruire leur propre culture avec ce qu'on vient d'entendre de la part de David Trottin?
8: L'Ukraine était considérée souvent par la Russie comme nouvelle Russie, cette petite Russie. Et forcément, il y avait un gros héritage de... des cultures d'empire russe et forcément c'est l'attaque de, pour reprendre ma phrase, c'est compliqué de d'estimer ce que les Russes essaient de faire parce que à l'époque on était le seul pays. On a eu le même héritage, l'héritage soviétique brutaliste qu'on peut retrouver partout. C'est la même écriture à Moscou, à Kiev, à Odessa. Donc forcément, c'est l'attaque de culture ukrainienne et russe.
3: Est-ce que vous pensez que Poutine va jusqu'à Kiev, détruire Kiev, détruire même Odessa qui représente quand même quelque chose de fort pour l'histoire russe, quelque part.
8: Ce qu'elle essaie de faire, hein, forcément. Je pense que le but, c'est de prendre le capital, parce que c'est symbolique. Odessa, moi, je j'ose même pas imaginer ça.
3: Martin Duplantier, comment vous voyez... cet aspect, puisqu'on dit souvent l'architecture est une expression de la culture, est-ce qu'il n'y a pas une sorte de guerre de l'histoire dans laquelle le patrimoine est l'un des enjeux?
7: Oui, le patrimoine, il est porteur de sens, il est porteur aussi d'une forcément d'une histoire, et l'histoire, on sait très bien qu'elle est toujours subjective. Et on lui fait dire ce qu'on souhaite entendre. Donc cette question de l'entrelacement de deux peuples, d'une culture qui est continue ou pas, elle est tout à fait intéressante. J'essaie à chaque fois de trouver des parallèles en Europe de l'Ouest. Je sais pas, c'est presque entre l'Italie et la France, et comme si on disait que Rome était finalement le berceau de la France. Et donc, bah, c'est normal, hein, on va envahir l'Italie et puis on va récupérer tout cela. C'est un petit peu du même acabit, donc oui, il y a là une manière, je pense, pour Poutine de remettre la main sur la source et de pouvoir contrôler toute velléité de divergence par rapport à sa ligne politique, par rapport à son projet politique et historique. Et c'est vrai qu'en cela, le fait de déplacer les populations, à nouveau russifier cette partie de l'Ukraine, bah, ça fait froid dans le dos parce que ça nous rappelle les pires heures du XXe siècle, hein, qui, il faut le dire quand même que cette technique-là, elle a été sans arrêt mise en place depuis les années 20 et que il y a eu un certain succès, hein, pour contrôler les populations et pour pouvoir justement faire table rase de toute culture finalement un petit peu trop ancrée dans le sol et dans une région en particulier. Donc on voit bien que ce soit Lviv, que ce soit Kharkiv, que ce soit Odessa, tout est lié de part et d'autre des différentes frontières polonaises, russes, ukrainiennes. Voilà, donc on est européen et c'est une partie de l'Europe où les frontières ont été peut-être un petit peu plus chamboulées que par chez nous.
3: Alors vous avez tous vu certainement cette vidéo virale où on voit Paris bombardé, la Tour Eiffel sous les explosions. Est-ce que c'est une manière de nous faire prendre conscience à nous que par-delà les vies humaines perdues, est-ce qu'il y a aussi cette histoire, ce patrimoine, cette vidéo essaie de nous choquer, de nous interpeller. Comment vous l'interprétez, vous, en tant qu'architecte?
7: Oui, c'est le cadre de nos vies, de notre quotidien qui est chamboulé. Enfin, moi, c'est vrai que ce sont les premières heures de cette guerre qui ont été extrêmement traumatisantes. Quand on connaît les lieux, quand on les voit à la télé complètement démolis, attaqués, c'est effrayant. Et donc, je trouve que c'est très fort d'avoir amené ça sur un site parisien, sur un site berlinois.
3: Marina.
8: Oui, c'était vraiment choquant parce que, mais en même temps, je me suis dit que c'est une belle représentation de conscience collective pour savoir en fait que ça ne concerne pas que l'Ukraine, hein, que c'est à la porte de l'Europe, de France. C'est ce que j'ai ressenti quand j'ai vu les premières images de bombardement en Ukraine. Je connaissais les lieux, je connaissais les gens qui vécaient dans ce bâtiment. Et tu peux pas expliquer ce que tu ressens en restant en distance. Et je pense que c'est ça l'idée de juste faire appel aux gens que bientôt ça peut arriver dans votre maison.
7: On ne peut pas regarder ça depuis notre petit écran de téléphone ou de télévision. Et à un moment, il faut aussi qu'on prenne conscience que c'est notre liberté, nos valeurs qui sont là mises en danger. Et il faut absolument qu'on se réveille. Enfin, moi, je suis effaré quoi du peu d'action, malgré les sanctions, etc. Mais on sait bien que tout ça a été quand même largement préparé côté russe. Et qu'il faut qu'on soit beaucoup plus incisif.
3: Isabelle Régnier, vous êtes journaliste au journal Le Monde. Vous revenez de Chelm en Pologne, où l'architecte japonais Shigeru Ban a réalisé un de ses centres d'hébergement en carton, un peu comme celui qu'il avait réalisé à Kobe ou à Sichuan.
6: Oui. Alors. Quand survient une catastrophe, nous, les Polonais, on est très bons pour mettre en place des solutions dans l'urgence. On se mobilise, on s'organise, on est super efficaces. C'est quand les choses commencent à aller bien que ça dégénère. Tout ce qu'on arrive à faire alors, c'est fabriquer de nouveaux problèmes. C'est un architecte polonais qui me disait ça la semaine dernière, en rigolant. Une petite blague pour faire redescendre la pression, alors qu'on assistait depuis un pont à l'arrivée d'un train blindé de réfugiés ukrainiens à la gare de Chelm. Connu pour sa carrière de craie, pour la réputation que lui a faite la littérature yiddish, pour les massacres des populations juives dont elle fut le théâtre plusieurs fois dans l'histoire, cette petite ville frontalière, saturée l'hiver par les fumées du charbon qui brûle dans les poêles, est devenue en quelques jours une gigantesque zone de transit. Près de 10 000 réfugiés y affluent chaque jour depuis l'Ukraine. Certains atterrissent dans les familles qui se pressent à la gare pour les accueillir. D'autres sautent tout de suite dans les bus qui sont là, prêts à les emmener plus loin en Pologne ou dans d'autres pays d'Europe. D'autres encore font escale dans les centres d'hébergement d'urgence, où ils passent une nuit, deux nuits, avant de repartir. Des marchandises affluent aussi à Chelm, des dons de lits, de nourriture, de produits d'hygiène, de médicaments, qui arrivent tous les jours par camion. Ils atterrissent dans les locaux flambant neufs de ce qui devait être à l'origine un gigantesque incubateur de start-up, un projet financé par l'Union européenne qui n'aura pas eu le temps de remplir sa fonction. Là, ils sont triés par des armées de bénévoles et redistribués entre les centres d'accueil polonais et les villes ukrainiennes. L'architecte blagueur s'appelle Hubert Tramer. S'il était à Chelm la semaine dernière, c'est parce qu'il supervisait donc ce projet d'architecture d'urgence, une structure de tubes en carton sur laquelle on accroche des tentures de tissu qui permet de partitionner l'espace de ces hangars où échouent les déplacés par centaines tous les jours en petites unités de 2, 3 ou 4 lits et de leur offrir ainsi, dans ces moments atrocement difficiles, un semblant d'intimité. Le système est donc, comme vous l'avez dit Olivier, c'est un système qui a été imaginé par Shigeru Ban, l'architecte japonais qu'on connaît en France pour avoir réalisé le Centre Pompidou-Metz ou la scène musicale, et qui s'est spécialisé dans l'architecture de papier, c'est-à-dire l'architecture de carton. Avec ce matériau léger, peu coûteux, il développe depuis une vingtaine d'années des systèmes d'hébergement pour les populations victimes de catastrophes. Un engagement qui lui a valu en 2014 de recevoir le prix Pritzker. Ce qu'il a mis en place à Chelm est le plus sommaire de ses dispositifs. Avant d'arriver en Pologne, il était à Mayfield, une de ces villes du Kentucky qui a été ravagée par les tornades en décembre dernier, où il prévoit de construire une église, donc quelque chose de beaucoup plus sophistiqué, sur le modèle de celle qu'il a faite à Christchurch, en Nouvelle-Zélande, en 2013. Shigeru Ban a connu Hubert Trammer par Zoom pendant le confinement, dans le cadre des visioconférences du nouveau Bauhaus européen. J'avais vu passer moi-même des communiqués l'année dernière sur cette initiative lancée par Ursula von der Leyen, sans bien comprendre quelle fin elle était censée servir. Shigeru Ban, à qui j'ai posé la question, n'a pas bien compris non plus. C'est un truc où les gens parlent, m'a-t-il répondu en haussant les épaules. Lui se voit plutôt comme un homme d'action. Le nouveau Bauhaus européen aura au moins servi à ce qu'il sache vers qui se tourner le jour où il a vu à la télé les premiers réfugiés fuyant l'Ukraine. L'architecte japonais a été sidéré par la vitesse avec laquelle les choses se sont mises en place en Pologne, cette fameuse efficacité polonaise sur laquelle ironisait son ami polonais. En deux jours, Hubert Trammer a convaincu le maire de Chełm d'adopter son système pour le troisième centre d'hébergement d'urgence qu'il s'apprêtait à ouvrir dans l'enceinte d'un ancien hypermarché Tesco. Il a recruté Jerzy Latka, un ancien élève de Shigeru Ban, auteur d'une thèse sur l'architecture de papier et professeur à l'université de Wrocław. Latka a lui obtenu d'une entreprise belge, Corex, qu'elle interrompe la production de son usine en Pologne et se lance bénévolement dans la fabrication de 1200 tubes en carton. En deux jours, Latka a réalisé une trentaine de prototypes. Il a pris le temps de les installer dans une salle attenante à la gare de Wrocław et pris la route pour Chełm avec ses étudiants. En l'occurrence, plutôt des étudiantes. 80% d'étudiantes en architecture en Pologne. Le chantier a duré trois jours d'intensité pure, au cours duquel les jeunes gens et les jeunes filles ont été galvanisés par la force de l'expérience collective, le sentiment de l'urgence, par la joie des nouvelles amitiés qui se formaient. Les larmes allaient venir après, avec l'arrivée des premiers réfugiés, face à ces mères qui n'avaient aucune idée de l'endroit où elles allaient atterrir, qui s'installaient dans les petites cellules qu'ils ont mis tant de temps à construire, tant de soins à construire. Face à ces grands-mères qui arrivaient seules avec leurs petits chiens, sans parler aucune langue étrangère, sans rien connaître à l'informatique, à qui on expliquait qu'il n'y avait plus de place en Pologne, qu'il allait falloir trouver un autre pays d'accueil. Shigeru Ban s'attendait à prendre les commandes du chantier, mais lorsqu'il est arrivé, tout était terminé. Sa présence aura surtout fait venir les télés et permis à l'initiative de faire des émules à Cracovie, à Poznan, à Wrocław, à Varsovie et ailleurs, jusqu'à la France où ses équipes sont actuellement à pied d'œuvre dans deux gymnases parisiens. Le signe que l'effet Pritzker fonctionne même en temps de guerre. Pour cette institution qui a tacitement encouragé pendant longtemps l'alliance de l'architecture avec les pires dictatures, c'est un petit pas vers la rédemption.
3: Est-ce que vous connaissez d'autres expériences comme ça en Europe? C'est la seule qui soit assez efficace comme ça?
6: En ce moment, vous voulez dire pour la Pologne, pour l'Ukraine, pardon. Non, je suis pas du tout sûre. Ce que je sais, c'est que Liz Diller donc Diller Scofidio Renfro, au moment où les architectes ont commencé à réagir à l'attaque de l'Ukraine par la Russie, il y a eu ce moment là dans les 10 jours qu'on suivit où tous les architectes, les grands architectes qui travaillent en Russie ont annoncé qu'ils interrompaient leurs activités. Liz Diller, qui je pense n'avait pas de chantier en Russie, mais qui a eu une expérience un peu malheureuse. Enfin, moi, je me souviens qu'elle, je l'avais interviewée, elle m'en avait parlé quand même de quelque chose de vraiment très compliqué et très pénible et qu'elle avait pas particulièrement envie de renouveler. Elle a fait ce parc qui est juste en dessous de la place rouge. J'aurais du mal à dire le nom, Zaradier ou quelque chose comme ça. Voilà. Et donc elle est intervenue non pas pour dire qu'elle arrêtait ses activités en Russie, mais pour dire qu'il fallait réfléchir justement collectivement à des solutions d'hébergement d'urgence et faire un peu phosphorer les architectes. Donc voilà, je sais pas si elle a imaginé proposer quelque chose depuis lors. Je me suis pas enquis de ça, mais je sais que elle l'a déclaré. Bon voilà, est-ce qu'elle a fait quelque chose? Je ne sais pas. Sinon non, je suis au courant de rien.
3: Marina Lukasheva, vous êtes aussi impliquée à Marseille en ce moment dans cet accueil des réfugiés. Comment ça se passe pour vous?
8: Pour nous, normalement, on fait appel aux solidarités de Marseillais. Et c'est surtout eux hein, qui sont venus à l'aide pour proposer leur appartement, maison. Donc, on a vraiment beaucoup de propositions qui nous a permis, en fait, les premières semaines, pendant que les institutionnels ont mis en place l'hébergement d'urgence, accueillir les familles ukrainiennes chez les particuliers. Et donc ça s'est bien passé.
9: Il y a d'autres initiatives comme ça. Vous me parliez d'un bateau qui.
8: Voilà, hier, oui, la Provence a sorti un article que pour centraliser les réfugiés. De toute façon, la France, c'est un grand pays européen. Marseille, c'est la deuxième grande ville en France qui va accueillir pas mal de flous. Donc, ils ont mis en place, ils vont mettre en place le bateau, le ferry Corsica, pour accueillir autour de 1007 personnes sur place.
9: Ce qui est quand même énorme.
8: Ouais.
9: Martin Duplantier, donc vous occupez aussi de l'accueil des réfugiés architectes, mmh. si on peut dire ça comme ça. Comment ça se passe concrètement dans l'action quotidienne?
7: Bah concrètement, en fait, on a donc d'un côté les structures d'accueil françaises, de l'autre, comme je le disais tout à l'heure, tous les métiers de la ville, les professionnels ukrainiens qui sont répartis un petit peu
9: dans
7: partout.
9: Dans les faits, ça a commencé vraiment.
7: Et dans les faits, ça a commencé, c'est-à-dire qu'on a les premiers salariés, hein, donc ils ont en général, ils récupèrent leur carte de résident en 24 heures, donc ça c'est, il faut quand même saluer là l'efficacité administrative pour une fois, c'est le cas, et donc ça marche vraiment bien. On peut signer des contrats très rapidement. Et surtout, il y a la question de l'hébergement qui est forcément très problématique, mais qui peut se résoudre par déjà donc il y a Action Logement qui vient de lancer un grand plan pour pouvoir accueillir ces populations sur tout le territoire. Donc on est en train de se mettre en contact avec eux pour pouvoir faciliter les choses. Et puis deux, sinon on demande aux structures d'accueil de prendre eux-mêmes les baux de location et après de voir comment est-ce que cela se retranscrit sur les feuilles de paie, etc. Mais en tout cas ça fonctionne, donc on a les premières personnes qui arrivent d'Ukraine et qui sont intégrées dans les agences d'archi, dans les entreprises de construction, dans chez les aménageurs, voilà.
9: Et alors c'est une question qui avait un peu travaillé aussi Marina, c'est comment vous expliquez que il y a une telle solidarité pour l'accueil des réfugiés ukrainiens alors qu'elle ne s'était pas forcément mise en place pour les autres réfugiés comme les réfugiés afghans ou syriens ou érythréens?
7: Bah alors bon, il y a je pense que y a plusieurs éléments de réponse comme dirait l'autre. Il y a une proximité très claire, culturelle, géographique. Il y a aussi le fait que je pense que beaucoup d'entre nous s'identifient à ce peuple-là, au fait que c'est peut-être la première étape d'une guerre beaucoup plus large. Et donc, voilà, ils défendent aussi nos valeurs et notre liberté. Et puis après, il faut se souvenir que peut-être qu'avec avec la Syrie, par exemple, il y avait aussi un spectre, celui du terrorisme, qui était très présent et qui est là pour le coup. Heureusement, ne se retrouve pas en Ukraine, donc on parle de situations quand même qui sont très différentes. Mais je suis d'accord. On a vu d'ailleurs même à l'extrême droite que certains prenaient conscience de cette de cette dichotomie, de cette incohérence. Donc c'est bien que ça puisse aussi peut-être nous nourrir pour les prochaines crises qui viendront.
9: On va retourner voir et écouter plutôt Anelina Starkova. Je lui ai posé la question sur comment elle voyait cette guerre en tant qu'architecte. Et écoutez, c'est assez bouleversant.
4: Pour le moment, j'ai mes clients. Je travaille pour la France, l'Allemagne. Bien sûr, c'est psychologiquement très dur de travailler et de me concentrer, spécialement sur l'architecture. Vous voyez tous ces bâtiments détruits, c'est tellement difficile. Vous réfléchissez beaucoup. En tant qu'artiste, je pense que j'ai besoin d'une nouvelle stratégie. Une nouvelle stratégie de vie. Et une nouvelle stratégie pour construire. Vous voyez Tolstoï, l'écrivain russe? Il a écrit le livre Guerre et Paix. Et j'ai compris maintenant que lorsque vous vivez la guerre, tout est une introversion de la réalité. Le temps s'arrête, comme une ode à l'enfer et au paradis. C'est même très dur de parler de ça. J'écrirai peut-être un livre, un jour. C'est indescriptible ce qu'est la guerre. Ce n'est rien que la mort. En tant qu'architecte, j'ai toujours cru en l'architecture. Toujours. Mais quand vous voyez à quel point les bâtiments peuvent si facilement être détruits, en une seconde, vous comprenez que le plus important, le plus précieux, c'est bien sûr la vie. Il y a beaucoup de choses à repenser. Il faut hiérarchiser les valeurs, voir ce qui est important pour nos vies, ce qui ne l'est pas. Et au fond, qu'est-ce que la culture? En tant qu'architecte, on spécule beaucoup sur la matérialité de ce que nous construisons, les murs, les toits, les fondations. Mais il faut comprendre que le plus important est à l'intérieur du bâtiment. C'est l'esprit du lieu qu'on doit ressentir, qu'on doit respecter. Plus que tout, c'est la spiritualité de l'endroit. Le cœur du bâtiment, c'est les personnes qui y vivent. Quand vous subissez une destruction, vous comprenez que lorsque quelqu'un survit, alors le bâtiment survivra, l'architecture survivra. Sans personne, la culture est impossible. Prenez soin de vos clients et prenez soin du cœur des gens.
9: C'est un témoignage assez bouleversant. Comment vous réagissez, Martin Duplantier, à ces propos?
7: Bah ouais, ça nous prend aux tripes et je sais pas, je crois qu'elle a complètement raison. C'est évident que le matériel d'un côté paraît complètement négligeable et en même temps par rapport à la vie et en même temps tant qu'il y a de la vie, il y a cette culture, il y a cet esprit et il y a la possibilité de reconstruire. Donc je trouve que dans les échanges que j'ai eus avec mes confrères ukrainiens, j'ai toujours trouvé qu'il y avait beaucoup de souffrance, mais aussi beaucoup d'espoir et beaucoup d'optimisme sur le fait que on allait gagner cette guerre et que on allait reconstruire et retrouver cet esprit des lieux. Et donc je pense que ouais, ça, on va y arriver, mais il faut se battre tous les jours.
9: Marina Lukasheva, comment vous réagissez par rapport aux propos de votre consœur ukrainienne?
8: Je suis absolument d'accord avec elle que ça me rappelle aussi les scènes de films de Tarkovsky quand tout s'arrête, le temps s'arrête et il ne reste plus rien. Mais c'est vrai, et j'ai aussi eu beaucoup de témoignages de mes amis à Kiev, à Kherson, hein, qui est occupé par les Russes actuellement. Et à Odessa, ils sont tous optimistes pour reconstruire le pays. Ils veulent pas quitter leur pays parce que c'est leur maison. Ils sont absolument persuadés que ça va s'arrêter, ça va se terminer très rapidement. Et ce n'est pas que le déni, mais c'est le vrai espoir. Et ils croient vraiment que... moi, je partage absolument cet espoir que le peuple ukrainien va gagner et l'Ukraine sera libre. On va juste y retourner pour reconstruire le pays.
9: Justement, si on parle de reconstruction du pays, est-ce que pour vous, cette guerre a changé votre façon de voir l'architecture et aussi le patrimoine ukrainien, enfin l'architecture ukrainienne?
8: Aujourd'hui, l'architecture ukrainienne, c'est plutôt l'héritage de l'architecture soviétique. Je pense qu'il faut revoir vraiment la vision de l'architecture ukrainienne. Qu'est-ce que c'est l'architecture ukrainienne demain? Je pense que ça va être une nouvelle façon de réflexion.
9: Et c'est quoi pour vous l'architecture ukrainienne, typiquement?
8: C'est l'architecture de village. Il y a l'architecture locale qui fait de local. C'est là où, par exemple, j'ai passé mes vacances d'été avec mes grands-parents. C'est des petits, on dit chata, c'est une petite maison d'artisanat qui accumulé autour de pièces de vie, les pièces pour les animaux, pour l'accueil. Donc pour moi, c'est ça l'architecture ukrainienne.
9: Et l'architecture contemporaine ukrainienne, est-ce que c'est une architecture qui est plutôt internationale, plutôt russe, plutôt spécifique à la localité ukrainienne?
8: Je pense que c'est plutôt spécifique. L'architecture contemporaine ukrainienne, elle n'a pas encore trouvé sa façon d'expression. Je pense que ça va être une nouvelle étape pour nous.
7: C'est une vraie opportunité, en effet, de trouver sa voie et de reconstruire, de réparer peut-être aussi les problématiques urbaines que la période soviétique avait générées. C'est des sujets dont on parlait beaucoup dans les écoles d'architecture à Lviv ou à Kharkiv, etc. Donc c'est vrai que c'est comme ça qu'il faut le voir, en effet.
9: C'est vrai que c'est étonnant. Le mois dernier, on avait une émission qui s'appelait Réparer la ville. Mm-hmm. Alors, la guerre n'avait pas encore commencé. C'était un peu presque prémonitoire. Mais pour le coup, là, c'est vraiment l'occasion de réparer la ville. Est-ce qu'il faut pour autant effacer le passé russe de l'Ukraine?
7: Ben non, c'est pas, la question n'est pas là, parce que le passé Odessa qui est aussi une ville fondée à un moment donné par les Russes, ça fait partie de ce patrimoine ukrainien. Donc il n'est pas question d'effacer des parties de l'histoire, mais au contraire de pouvoir se projeter vers un futur partagé avec des valeurs qui sont celles de ce peuple ukrainien et qui a choisi son indépendance, qui a choisi de porter au pouvoir une démocratie avec certaines valeurs. Et donc, c'est ce contre-exemple qui est aujourd'hui combattu par Poutine. Parce que justement, on montre qu'un peuple slave, post-soviétique, post-Union soviétique, arrive à se prendre en main et à se projeter vers la démocratie, vers la liberté, et à se détacher de ces siècles de tsarisme et de soviétisme.
9: C'est un peu la reconstruction de la culture ukrainienne qui va créer cette nouvelle culture architecturale forte.
7: Ouais, et puis il va y avoir aussi toutes les questions de réemploi des structures plus ou moins démolies, plus ou moins on a là une banque de matériaux à ciel ouvert. Ça va être, moi c'est étonnant parce que j'étais au festival d'architecture de Lviv au mois de juillet. On a fait une exposition d'ailleurs sur le prix AMO 2021, et puis je suis intervenu sur différentes questions, celle du patrimoine et celle du réemploi. Et on voit bien qu'il y a une appétence très claire parmi nos confrères ukrainiens par rapport à toutes ces questions-là. Donc, Lviv est pétri d'histoire. C'est une superposition de couches de différentes périodes autrichiennes, polonaises, soviétiques. Il y a une église arménienne en plein cœur. Enfin, c'est vraiment magnifique. Et donc oui, on a tout pour. Il y a tous les ingrédients pour pouvoir reconstruire de manière intelligente et ce pays. Donc moi je trouve que on a envie de passer de tourner la page là et puis de retrouver toutes ces forces vives pour pouvoir repenser cela. Il y a aussi les Khrouchtchovska, donc c'est la période sous Khrouchtchov qui est vous le savez ukrainien départ et qui a démocratisé l'utilisation de panneaux préfabriqués pour construire des immeubles collectifs d'environ 5 étages et qui ont pullulé de Vladivostok jusqu'à Lviv. Et qui sont aujourd'hui en fin de vie, très clairement. Il y a des problématiques techniques qui sont avérées. Donc voilà, comment est-ce qu'on revoit aussi tout ce tissu là. Je parlais ce matin, j'avais une visio avec des confrères à Lviv sur pareil le patrimoine urbain. Hein, c'est-à-dire qu'est-ce qu'on fait, on parle de l'architecture, mais qu'est-ce qu'on fait aussi du patrimoine urbain? Est-ce qu'on se donne la possibilité de repenser un certain nombre de quartiers, la présence de la voiture, qui aujourd'hui, jusque-là en tout cas, était extrêmement présente, y compris dans les cœurs d'îlots, enfin, on pouvait se garer n'importe où. Donc il y a toute cette question aussi de la mobilité qui sera repensée. Donc c'est vraiment voilà, une nouvelle page. Mmh. Mmh.
9: Marina Blekhacheva, c'est peut-être trop tôt pour en parler, mais est-ce que vous pensez retourner en Ukraine pour reconstruire le pays une fois que la guerre sera gagnée?
8: Gagnée, forcément gagnée. Oui, je me pose cette question aujourd'hui. Même si aujourd'hui je me considère plus française, mais mon cœur il est toujours en Ukraine. Donc oui, dès que c'est possible, avec les moyens. Peut-être avec l'expérience que j'ai obtenue en France, avec les réseaux, avec les architectes, avec les ingénieurs, pour faire appel et revenir en Ukraine. Oui, je pense que ça va être la prochaine étape.
9: Nous retrouvons maintenant Dominique Boré pour une rubrique en continuité avec ce que nous venons de dire, justement. Bonjour Dominique.
10: Bonjour. Avant de commencer, je voulais dire que j'ai été extrêmement bouleversée par ce témoignage et que je me disais que mon agenda allait paraître bien futile et j'espère qu'elle me pardonnera. Donc, mon agenda aujourd'hui se consacre à la guerre en Ukraine et puis vous conseille une exposition sur le devenir de l'homme et celui de notre planète, de sa planète. Sur France Culture, le cours de l'histoire de Xavier Mauduit relate l'Ukraine millénaire, bien différente quand elle est racontée depuis le Kremlin. L'histoire donc remonte, je ne suis pas une spécialiste, hein, vous me pardonnerez. L'histoire donc remonte au 9e siècle quand les Vikings de Suède fondent l'état médiéval de la Rousse et érigent Kiev en capitale. Elle se poursuit au 15e avec les incursions dévastatrices des Tartares de Crimée et des Turcs, et au 17e avec les batailles des Cosaques ukrainiens pour se libérer de la tutelle polonaise. Les tutelles sont le malheur de l'Ukraine. Ils fondent l'Hetmanat, considéré par les historiens comme le premier État ukrainien, qui est rapidement absorbé par l'empire de toutes les Russies. Lorsque la révolution éclate en 1917, les nationalistes ukrainiens créent la Rada, Assemblée indépendante et souveraine. L'Ukraine tombe dans l'escarcelle de l'URSS après 4 ans d'une guerre civile où s'affrontent rouges, blancs, paysans, insurgés et nationalistes. Comme il n'est pas de guerre sans raison, sans prétexte, sans argumentation, Vladimir Poutine, dans son discours du 12 juillet 2021, donne à lire sa vision de l'histoire de ces deux pays et notamment leur supposée origine commune, incarnés par leur unité culturelle, linguistique et religieuse. Ce sont donc 4 podcasts que je vous conseille vivement pour comprendre l'acharnement barbare à soumettre l'Ukraine au-delà même des objectifs économiques et géopolitiques du dirigeant du Kremlin. C'est sur France Culture et c'est le cours de l'histoire de Xavier Mauduit que vous retrouvez d'ailleurs le soir sur Arte, qui a toujours une rubrique qui allie à la fois un grand savoir et un grand humour. Toujours sur l'Ukraine, Up Magazine vient de faire 3 articles que je vous recommande. Des trains, je vous le cite, le premier article, des trains de déportés ukrainiens seraient envoyés dans, entre guillemets, des camps de filtration en Russie. Le deuxième article, la guerre en Ukraine risque de mettre hors de portée les objectifs mondiaux en matière de climat. Et le troisième, les employés de Tchernobyl, otages atomiques.

0: initiatives pionnières, les démarches citoyennes inspirantes. Martin, je pense qu'il faudrait que tu te rapproches d'eux. Ils vont également dans les galeries, les ateliers d'artistes, les musées, car c'est aussi là que se dessine le matin de demain, le monde de demain, et le matin de demain aussi. La structure du magazine, c'est une association loi 1901, financée par les abonnements de ses lecteurs, les délivre de toute dépendance médiatique, industrielle et financière. C'est un magazine que je trouve extrêmement intéressant. J'inonde Olivier et David de ces articles pour alimenter notre émission, mais il faut absolument s'abonner, c'est très pertinent. Et puis c'est indépendant, je le redis. Enfin, je terminerai par l'exposition aux frontières de l'humain au Musée de l'Homme. Vous avez certainement vu ces grandes affiches dans le métro. Elle explore nos limites, interroge le devenir de la planète et notre devenir d'humain qui n'a jamais disposé d'autant de pouvoir. L'homme réparé, augmenté, amélioré, qui relevait autrefois de la science-fiction est devenu réalité. De là une tentation de toute puissance, voire d'immortalité. Plus que la lancinante question d'où nous venons, le champ d'exploration de l'exposition concerne plutôt du où allons-nous et dans quelles conditions. Cette interrogation shakespearienne est organisée en plusieurs parties, introduite par un jeu très personnel. Je suis un animal d'exception, je suis un champion, je suis un cyborg, je suis un mutant, je suis immortel. Avant de brutalement tout remettre en question par « on va tous y passer ». Annonçant pour l'humanité tout entière des lendemains peu enchanteurs sur une planète malade. Toutefois, et vous vous en doutiez, la fin est toujours et plus optimiste. L'épilogue envisage les possibilités d'un avenir commun. Cette muséographie est très percutante. Elle conjugue sur 600 mètres carrés une grande variété de dispositifs audiovisuels, multimédia et sonores, œuvres d'art contemporain et objets muséographiques comme de vrais spécimens naturalisés d'animaux et végétaux menacés d'extinction issus de la collection du musée, à voir avec vos enfants et adolescents.
1: Merci Dominique. Martin Duplantier, avant de conclure cette émission, peut-être un dernier mot en réaction à l'intervention de Dominique Boré.
2: Alors, moi j'étais, j'écoutais attentivement Dominique. C'est vrai que il y a un foisonnement de d'interventions sur ce conflit, de perspectives qui sont vraiment vraiment passionnantes. Et moi, j'invite vraiment tout le monde à en effet aller voir, écouter ces podcasts, mais aussi à participer activement. On va lancer de notre côté donc donc parallèlement à cet appel aux professionnels, quelque chose qui sera plus axé sur la reconstruction et sur le patrimoine. On ouvre grand les portes à toutes les expertises françaises, européennes sur le sujet. On travaille avec les étudiants aussi ukrainiens des écoles d'archi pour justement renseigner, cartographier tout cela. Et ce serait bien qu'on puisse avoir des relais auprès des maisons de l'architecture, peut-être auprès des musées, peut-être auprès des instances culturelles françaises ou européennes, et qu'on fasse un petit peu vivre ce patrimoine et cet espoir de nouveau patrimoine à construire. Mmh.
1: Très bien, le message est passé. Est-ce que vous pouvez rappeler, on va mettre le lien dans la description de ce podcast, mais est-ce que vous pouvez rappeler le lien, le site internet qui permet de se connecter et d'avoir des informations?
2: Alors, pour l'instant, on est sur un Google Form, donc je le ferai passer parce que c'est un lien qui est plus technique que
1: voilà, vous le retrouverez dans la description de cette émission.
2: Voilà.
1: Marina Lukasheva, un dernier mot avant de conclure.
3: J'espère de trinquer bientôt la paix en Ukraine et qu'on va tous se réunir la prochaine fois pour discuter comment passer à l'acte et reconstruire tout ce qui est détruit actuellement en Ukraine. Mmh.
1: Merci de ce message optimiste. Et j'espère que

0: l'histoire vous donnera raison. Il nous a semblé donc important de réaliser cette émission sur la destruction du patrimoine ukrainien. Tout d'abord parce que c'est une attaque à la culture de ce pays, mais aussi parce qu'elle remet en question de nombreux fondamentaux de l'architecture. Je vous remercie d'avoir écouté. Merci à nos invités, Martin Duplantier, architecte et président d'AEMO, Marina Lukasheva, architecte, à Isabelle Régnier du Monde. Merci à David Trottin, Dominique Bourré, que nous retrouvons tous les mois. Merci à Jason à la technique, Guillaume Loiseau et Eric France pour cette parole accordée. Merci à toutes et à tous d'avoir écouté ce nouveau numéro de Prisme. Je vous donne rendez-vous le jeudi 28 avril. Après le second tour des élections, pour une émission dans laquelle nous aborderons les enjeux du prochain mandat présidentiel. D'ici là, n'hésitez pas à réécouter nos émissions précédentes en podcast depuis votre player habituel ou sur le site de bâtiradio.com. Vous pouvez aussi nous écrire à prisme.bâtiradio@gmail.com ou nous retrouver sur les réseaux sociaux. Et je vous dis à très vite.
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1: C'est drôle.
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